0: Caillou avec Quand je creuse, un coup de cœur ici de Romardèche.
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2: Comme ils sont susceptibles d'entendre ce petit cours, je vais faire attention, je vais être sympa avec nos chers petits anges aujourd'hui.
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2: Pot péplard. Garçon ou fille, c'est la question que tous les futurs parents entendent évidemment dans tous les pays du monde. Quand on attend un heureux événement, l'entourage demande souvent « Anéhé, alors, pot péplard, hein ?» Garçon ou fille, ça permet de choisir, de bien choisir le cadeau de naissance évidemment. Pot, c'est un gars, ur pot, en breton ça fonctionne à tout âge. Ur pot, un gars ou un garçon. Et plard, ur plard, c'est une fille ou une femme d'ailleurs. Pot, péplard, gars ou fille. Mais on peut préciser, si on veut être sûr, pour les jeunes enfants, ur potric, un petit gars, un jeune garçon, potredigou au pluriel, un peu plus dur à retenir. Hein. Potredigou. Et plaric, c'est pour une jeune fille, une petite fille, plarigou au pluriel. Voilà, c'est simple, mais comme toujours, c'est simple quand on connaît. C'est sûr, c'est plus facile après. Donc, pour les gars, pot, potric, potredigou. Pour les filles, plar, plaric, plarigou. Au pluriel.
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2: Et maintenant, un nom de bateau. Ça change et on en voit souvent dans les ports avec le mot havel, en mot composé. Havel, c'est le vent. Bon, c'est sûr que du vent, ça aide quand on est en mer. Donc les marins choisissent souvent des noms en rapport avec le vent. Havelvour, par exemple, du vent de mer, Havelvour. Mais on entend aussi, on peut lire Haveldro, le tourbillon. Ça, c'est le vent qui tourne. Haveldro. Autre possibilité, toujours. Havelpen ou Havelaben, expression moins appréciée car ça indique où ça parle du vent de tête, Havelaben, le vent de face qui n'aide pas beaucoup en mer, et sinon Haveldre ou Haveladre, ben là c'est pour ceux qui veulent du vent arrière. Mais voilà, ce sont de très beaux noms qu'il faut préserver évidemment, comme les noms-lieux, comme les noms de famille, comme notre belle langue en fait. Mais ça se fera que si l'on fait tous un petit effort. Je vous laisse et je vous dis à demain, même heure, d'Ahenta. Et bon vent.
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4: Taureau, je crois que c'est du 21. Ah non, je sais plus.
5: Savez-vous ce que c'est que l'astrologie ?
6: C'est les astronautes qui vont dans l'espace.
4: C'est l'espace et les constellations, le placement des étoiles.
5: Vous êtes de quel signe ?
6: Verseau. Moi, je crois que je suis taureau.
4: Moi, je suis taureau.
6: Ah si, je suis taureau.
5: Comment on a découvert que vous étiez de ce signe-là ? C'est grâce à quoi ?
4: Au mois de l'année, par exemple, le taureau, je crois que c'est du 21 mars jusqu'au 20... Ah non, je sais plus.
6: Moi, j'avais un petit carnet de jeu et il y avait un jeu. Si on réussit le jeu, on savait on était de quel signe.
7: C'est quand même magique, hein ?
8: Waouh, c'est fabuleux ! Et pourquoi on fait ça ?
6: Je sais un peu, Verseau, c'est de quel temps à quel temps ? C'est de la fin de janvier au début de février. Et moi, vu que je suis née le 31 janvier, je suis Verseau, du coup. Ça s'appelle des signes astrologiques. Et l'astrologie, du coup, c'est des signes astrologiques.
5: T'es taureau, ça veut dire que tu rentres, t'as besoin d'une étable ?
4: Non, c'est sur les qualités. C'est quand on est, par exemple, taureau, dans le mois où on est taureau, on n'est pas comme d'habitude.
5: Et vous êtes comment, messieurs les taureaux ?
4: J'en sais rien.
9: Il possède certainement des qualités, mais voilà. Lesquelles ?
6: Je sais pas, moi, je pense de l'émotion. Beaucoup, beaucoup d'émotions. Après, je sais pas.
10: Comment je peux te montrer que je peux être fort et sensible, noble et affecteux ?
6: Les taureaux, par exemple, ce sont des personnes qui sont nées pendant les mois de taureau.
11: C'est logique.
4: Quand on est taureau, on se contrarie plus, on est plus vexé, alors que d'habitude, non.
6: Taureau, vu que les taureaux, c'est costaud, je pense que les taureaux, ils sont costauds. Enfin, ceux qui ont les signes astrologiques taureaux, ils sont peut-être très forts.
5: Et les balances, alors ?
6: Quand on était le signe astrologique balance, c'est-à-dire que quand il y a quelqu'un qui nous dit quelque chose, on va le balancer.
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11: Et voici Patrick Citeau pour Nom de Nom, aujourd'hui direction Montmorillon, dans la Vienne. Un musée du macaron y raconte l'histoire de cette petite pâtisserie ronde.
12: Situé boulevard de Strasbourg, ce musée ouvert en 2003 par la maison Ranou-Métivier rend ainsi hommage aux générations d'artisans qui ont bâti la renommée de Montmorillon. Ce musée de l'amande et du macaron vous dévoile ainsi l'histoire et les coulisses de la fabrication de ce célèbre et délicieux biscuit aux amandes. La recette du macaron a a priori été rapportée par Catherine de Médicis au XVIe siècle. À partir de cette époque, ce biscuit fait d'amandes, de sucre et de blanc d'œuf s'est répandu dans de nombreuses villes. On le retrouve ainsi progressivement à Nancy, Amiens ou Saint-Émilion. Il faut remonter au XVIIe siècle pour trouver les premiers macarons sur les étals des marchands de Montmorillon. Le petit biscuit au cœur tendre d'amande est ensuite devenu la spécialité incontournable de Montmorillon. Aujourd'hui, la maison Ranou-Métivier perpétue cette tradition culinaire. C'est la plus ancienne fabrique de macarons de Montmorillon. Les savoir-faire se transmettent en effet dans cette famille depuis 5 générations. La recette traditionnelle des macarons demeure ainsi inchangée depuis ses débuts.
11: Et notre musée du macaron, en fait, c'est l'occasion de nous plonger au cœur de l'histoire de cette spécialité culinaire fierté de la région.
12: Une spécialité qui doit tout à l'amandier. L'histoire de cet arbre fruitier à travers les continents et les siècles est ainsi une des thématiques proposées. Les défis environnementaux liés à la production de l'amande sont aussi au programme de la visite. L'histoire et la fabrication du macaron a bien entendu toute sa place au cœur de l'espace d'exposition. Les gestes et les outils du biscuitier font également partie de cette immersion au pays du macaron. Un parcours ludique et gourmand qui fera le bonheur des enfants comme des plus grands. Concernant les origines du nom de la commune de Montmorillon, on peut s'appuyer sur une théorie ancienne. Elle précise que la bourgade, située sur une colline, aurait été investie par des Maures en 732, avant ou juste après la fameuse bataille de Poitiers. D'où la déclinaison en Mont de Morillo ou Colline du Mort. Mais le nom d'un des premiers barons de la ville a tout aussi bien pu inspirer cette dénomination. Hugo Banse se fait ainsi appeler Moro Loco, qui dictour Morillo, ou seigneur de la localité mauresque qui se nomme Morillo. Toujours est-il que de Montmorillo au XIe siècle, puis Montmorlhomme au siècle suivant, la bourgade endosse finalement son nom actuel au XVe siècle.
11: Et ben voilà, alors ça c'est quand même fou parce qu'on remonte le temps grâce à Patrick Citeau qui nous apprend toujours des détails qu'on ignore souvent d'ailleurs sur le nom de nos rues, de nos communes également. 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
1: On le sait, les histoires de famille sont parfois un peu compliquées. Mais voici quelqu'un qui répare les arbres généalogiques qui ont pris la foudre pour une succession. Elle peut vous appeler à 14h un mardi pour vous annoncer que vous avez un frère caché qui élève des chèvres dans le Larzac.
2: Alors, je m'appelle Virginie Nguyen-Brion. Je suis généalogiste successoral.
1: Virginie, voilà un métier bien savant. Ça consiste en quoi exactement?
2: Alors, ce métier consiste à retrouver donc les héritiers dans le cadre de succession. L'objectif, c'est justement la transmission d'un patrimoine. Mais ce qui rend ce métier passionnant, c'est que ça va au-delà, en fait, la transmission du patrimoine. On vient rouvrir une histoire familiale. Ça peut, il peut arriver que ça amène à de véritables retrouvailles.
1: Alors, c'est pas commun comme métier. On y arrive comment?
2: On arrive à ce métier un peu par hasard. Pour ma part, c'était un peu un coup du destin. À la fin de mes études de droit, me dirigeais plutôt vers le notariat. Et j'ai découvert ce métier et j'ai eu la possibilité de rentrer dans un cabinet historique local. Et j'y ai travaillé pendant 16 ans.
1: Et ces gens que vous retrouvez, ils espèrent quoi et ils demandent quoi?
2: Retrouver ces photos, c'est ça qu'on nous demande. Donc c'est pour ça qu'il y a quand même vraiment une vraie partie généalogie. De s'intéresser aux défunts et voir si on n'a pas des photos de famille.
1: Vous devez en avoir des histoires à raconter. Une en particulier?
2: Pour moi, le cas le plus exceptionnel, c'est toujours ce côté humain. C'est-à-dire quand on vient annoncer à un frère qu'il a une sœur et donc à la sœur qu'elle a un frère. Que le papa, désolé mais c'est souvent le père, n'avait rien dit. C'est-à-dire qu'il avait eu un fils d'une deuxième union. Et il n'avait pas du tout parlé de sa fille d'une première union. Parfois, les frères et sœurs ont des destins complètement différents et ça va être compliqué pour eux de bien s'entendre. Mais là, en l'occurrence, ils étaient tellement heureux de se retrouver et je pense qu'ils se voient toujours aujourd'hui. Et ça a changé leur vie, ça a bouleversé leur vie.
1: Comment fait-on dans des histoires aussi personnelles pour que ça se passe bien?
2: Il faut à la fois être méthodique, parce qu'il faut respecter une certaine méthodologie, au départ. Ensuite, je pense qu'il faut être empathique, parce que l'empathie, c'est ça qui va faire l'empathie dans les recherches. Parce qu'on va se mettre un peu à chaque fois à la place du défunt, mais pourquoi il serait parti par là, connaître les comportements sociaux de l'époque, etc. Et puis l'empathie, parce que quand on va retrouver les héritiers, en fait, certains ont besoin d'être écoutés, puis il y a certains qui bloquent, mais parce qu'ils ont juste besoin d'être entendus. Alors moi, c'est ici, à Lille, que j'exerce mon métier avec passion de généalogie successorale et que j'ai la chance de pouvoir exercer cette profession qui est toujours pleine de surprises.
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3: Jolie bouteille, sacrée bouteille, veux-tu me laisser tranquille?
4: Je veux une petite révolution est en train de se jouer et elle ne pèse pas bien lourd, juste 55 grammes. 55 grammes en moins par bouteille, autant dire même pas le poids du cassis que l'on met dans un kir royal.
5: Tu bois des kirs, toi?
4: Bah oui, je bois des kirs avec modération, bien sûr. Mais revenons à notre bouteille. 55 grammes en moins, je disais.
6: Elle est légère, légère.
4: Ce régime minceur pourrait bien alléger sérieusement le bilan carbone de toute la filière, racontent nos confrères de Lyon Républicaine. Testé par les caves de Bailly-la-Pierre à Saint-Brie et conçu par Veralia, le géant européen du verre, cette nouvelle bouteille passe de 775 à 720 grammes. Visuellement, rien ne change. À l'œil nu ou en main, on n'y voit que du feu. Mais derrière cet allègement invisible se cache un vrai coup de pouce pour la planète.
7: Eh bien, c'est une merveilleuse invention,
8: Merveilleuse invention.
4: Car aujourd'hui, le gros problème environnemental du vin, c'est la bouteille. Produire du verre, ça chauffe fort, des fours à 1800 degrés et beaucoup d'énergie. Alors forcément, chaque gramme économisé, c'est du CO2 en moins dans l'air. À grande échelle, le calcul est vite fait. 1 million de bouteilles allégées, c'est 18 tonnes de CO2 économisées.
9: Tu sens l'impact là? Ah oui, je sens l'impact.
4: Un gros impact, hein, mais il a fallu 2 ans de tests, de modélisation et d'essais en conditions réelles. Eh oui, encore raté. La bouteille devait tenir le choc, supporter la pression, le transport, le vieillissement en cave. Et les gens qui font de la musique avec. Maintenant, la transition va se faire en douceur. Chez Bailly-la-Pierre, cette démarche s'inscrit naturellement dans une philosophie déjà bien ancrée, stocker, produire et avancer pas à pas vers un crément plus éco-responsable.
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5: Nous sommes avec une des dernières et la plus ancienne fabrique de pâtes de fruits en Auvergne. Avec Anthony Vallat, qui est le directeur général. Merci de nous recevoir, Anthony. Nous sommes face à une vieille photo qui montre, je pense, le tout début de cette maison Cruzy, c'est ça ?
10: C'est pas le début historique, hein, puisque la maison Cruzy a été fondée en 1880, mais c'est effectivement une photo du site de fabrication ici, sur la zone du Brézé, telle qu'il était en 1956, au moment où la maison Cruzy a déménagé du centre de Clermont pour venir s'installer sur la zone du Brézé.
5: Construction de l'usine Goffredi à Mijan-Mermoz sur le champ d'Angélique. Et on aperçoit des angéliques sur ce champ.
10: Et l'angélique étant un des produits un petit peu signature des confiseurs et de la confiserie. Et donc c'est un beau clin d'œil de l'histoire que de penser que voilà, notre site de fabrication ici est basé sur un ancien champ d'angélique. Voilà.
5: L'angélique, ces petits bâtonnets de couleur verte, hein, c'est
10: exactement.
5: Ça, je ne dis pas de bêtises.
10: Il y a beaucoup de particuliers qui ont aussi de l'angélique à la maison.
5: Voilà. C'est la tige.
10: On confie la tige, tout à fait.
5: D'accord, oui. Ok. Et aujourd'hui, vous en faites toujours. Vous avez toujours des producteurs d'angélique qui bossent avec vous.
10: Oui, tout à fait. C'est un agriculteur qui vient nous livrer en tracteur chaque année. C'est au mois d'août, quand la récolte est prête. On se met d'accord avec lui l'année d'avance sur les quantités dont on aura besoin. Et puis, il vient nous livrer. On la travaille, on la prépare. Et puis après, on va la faire confire. Donc, c'est un produit auquel on tient beaucoup.
5: Il y a toujours une grosse tradition autour de ça. Enfin, en Auvergne, on offrait des pâtes de fruits, c'était un incontournable.
10: Effectivement, la création de la pâte de fruits a été faite en Auvergne. Hein. À la base, la pâte de fruits s'appelait la pâte d'Auvergne. Et c'était vraiment une spécialité, on va dire, régionale. Ce qui a fait que l'Auvergne était une terre de fruits confits, c'est que, on va dire que la noblesse venait, descendait de Paris dans le 16e, 17e siècle et venait dans les cures, à Roya ou autre. Ils découvraient, ils dégustaient les fruits d'Auvergne. Et la méthode de conservation à l'époque, hein, puisqu'on n'avait pas toute la pasteurisation, etc., c'était de confire les fruits. Ce qui faisait que, du coup, les confiseurs auvergnats ont prospéré sur la base des gens qui venaient en cure et qui ramenaient leurs fruits à Paris en général. C'est comme ça que la confiserie et le métier de confiseur a démarré en Auvergne.
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3: Relife PC, c'est une entreprise qui répare les PC grâce au reconditionnement. Ariski Machou, le responsable.
4: On récupère tous les parcs informatiques professionnels qu'on va reconditionner, regarantir deux ans et redistribuer ça beaucoup aux particuliers ou à d'autres petites structures, avec la spécificité d'être spécialiste Mac sur la région.
3: Alors il dit, je pense, mais quand on voit l'évolution de la boîte, on peut l'affirmer.
4: On a commencé à la chapelle cramonaise en 2022, sortie de Covid, dans un cabanon. Aujourd'hui, on est sur un local avec 300 mètres carrés d'atelier et de surface de vente, donc on recrute aussi régulièrement.
3: Et oui, parce que le nombre de clients augmente tous les mois sur Laval.
4: Que ce soit en particulier ou en professionnel. Après, nous, on est plus axé sur du réemploi, donc on parle plus souvent de tonnage que de PC. On est à 6,8 tonnes l'année dernière de matériel informatique réemployé sur le département, donc c'est plutôt pas mal.
3: Et pour récupérer du matériel informatique, il s'associe avec différentes entreprises lavalloises et même certaines du Mans.
4: On met des bacs à disposition, nous, chez eux, donc ils remplissent le bac de matériel informatique qui peut encore resservir et nous on fait un enlèvement chez eux où eux nous livrent suivant les conventions qu'on signe avec eux. Et du coup nous de ce matériel là en fait on est fait un tri chez nous où on va reconditionner tout ce qui est possible de reconditionner, envoyer dans les bonnes filières tout ce qui ne peut pas l'être, redistribuer ça sur le marché pour une seconde vie.
3: Et si vous avez un doute concernant la fiabilité de l'ordinateur réparé, je peux vous dire que c'est ultra contrôlé.
4: Sur un ordinateur portable, on est à peu près à 46 points de contrôle avant de le remettre sur le marché.
3: Et si on a encore un doute, Ariski ne passe pas par quatre chemins.
4: Moi, c'est ce que je leur dis souvent, j'ai pas forcément envie que vous reveniez tous les trois semaines m'engueuler. On n'est pas sur des marques tête de gondole. Donc du coup, le matériel est beaucoup plus robuste, beaucoup plus performant et adapté à un usage professionnel. Quand il est remis sur du particulier, il peut faire des années avant d'avoir la moindre panne.
3: Et côté prix alors?
4: C'est forcément moins cher par rapport au prix d'origine de l'ordinateur. Après, c'est vrai qu'on a quand même des ordinateurs qui peuvent monter sur du 550 euros.
3: C'est ça, parce que les PC à l'origine valent souvent plus cher qu'un PC neuf dans un magasin électroménager high-tech, par exemple. Bon, sinon, chez Relife PC, vous vendre un ordinateur, c'est comme une adoption avec un animal.
4: On essaye de faire repartir le bon PC avec le bon client. C'est toujours une question de budget, une question de durabilité. On ne va pas réparer un ordinateur qui ne sera plus à jour dans un an et demi.
3: Ariski Machou a encore plein de beaux projets sur le feu avec Relife PC. Il va notamment s'associer avec Maïa, une entreprise d'IA locale et souveraine. Mais ça, c'est une autre histoire.
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6: Arnaud Fromage, bonjour, bonjour.
5: Bonjour, bonjour.
6: Oh, ça fait beaucoup de bonjour, dites-moi. Bon Arnaud, aujourd'hui, quand le général de Gaulle vient en Franche-Comté?
7: Eh bien, il se passe toujours quelque chose. D'autant qu'il y est venu plusieurs fois dans la région, trois fois déjà à l'automne 1944 pour préparer la libération de Belfort, lors d'une réunion secrète avec le général Delattre de Tassigny et Churchill au château de Montalembert à Mèche, après la libération. Ensuite, quand de Gaulle est venu saluer les villes libérées, Besançon, Morteau, Grandcombe, Châteleux, mais ce n'est pas la dernière fois que de Gaulle va venir dans la région. En 1959, sur la route qui le mène en Alsace, il en profite pour aller faire quelques petites pauses dans le territoire de Belfort. À chaque fois, le grand homme descend de sa déesse noire et passe quelques minutes à discuter avec les habitants, stupéfaits de voir le général en vrai dans leur commune. À Rope, Saint-Germain, Felon, La Chapelle-sous-Rougemont, La Rivière, Fontaine, Foussemagne et à Angeau. Angeau, 206 habitants, où de Gaulle est accueilli par la foule dans l'unique rue ornée de drapeaux et de bandeaux bleu, blanc, rouge. Anecdote amusante, le village d'ailleurs, qui ne possédait pas autant de décorations, est allé les piquer chez les voisins de Dell.
6: Ah, bon, mais Arnaud, la grande tournée de Gaulle en Franche-Comté, c'était en 1962.
7: Oui, la tournée des Grands-Ducs même. Le 14 juin, il atterrit à la base aérienne militaire de Luxeuil avant de se rendre à Vesoul, puis de filer vers Dole à bord cette fois d'une Simca présidentielle. Ensuite, direction Arbois, puis Poligny, Lons-le-Saunier, où à chaque fois, il est accueilli en héros. Le lendemain, il continue sa tournée par le Haut-Jura, Saint-Claude, Morée, Morbier, Saint-Laurent, Grand-Vaux, Cise, un petit quart d'heure à Champagnole, et ensuite direction Équevillon, Onglières, Plénise et Sanzeau, avant de remonter dans le Doubs, un discours à Pontarlier, à Besançon. Bref, le marathon présidentiel se termine le 17 juin dans le territoire de Belfort.
6: Et bah dis donc, et pendant toute la durée de ce périple, il a eu un problème majeur.
7: Oui, pendant ces 4 jours en Franche-Comté, le général de Gaulle ne s'est pas contenté de prononcer des discours et de serrer des louches. Non, il a bien fallu qu'il dorme aussi. Or, Charles de Gaulle est grand, très grand même, 1m96 au garrot. Donc les préfectures vont galérer à chacune de ces étapes pour lui trouver un paddock à ses dimensions. D'ailleurs, l'Élysée a fait réaliser en avance des lits sur mesure. Alors pour la première nuit de sa visite à Vesoul, l'on apporte donc à la préfecture le lit spécial du général. Sauf que l'année 1962 est très tendue. C'est la fin de la guerre d'Algérie, une partie des accords d'Évian est d'ailleurs négociée en secret au Fort des Rousses pendant ce voyage présidentiel. De Gaulle a échappé de peu à l'attentat du Petit Clamart, alors son service de sécurité est sur les dents. Ainsi, il lui déconseille de dormir à Vesoul même et préfère l'envoyer à la base aérienne de Saint-Sauveur, jugée plus sûre. Mais si les hommes et les véhicules ont pu faire le transfert, le lit, lui, eh bien, il est resté à Vesoul, dans les appartements du préfet. Et il y est toujours, d'ailleurs, parce que l'Élysée ne l'a jamais réclamé. Alors, l'histoire ne dit pas si De Gaulle a bien dormi ce soir-là, mais en tout cas, c'était pas dans un lit à sa taille.
6: Non, c'est certain, ça. Merci beaucoup, Arnaud Fromage, et puis à demain.
7: À demain.
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1: Des circuits courts, je privilégie ça. Je me dis qu'on de la richesse, il y en a partout, mais il y en a chez nous aussi.
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3: Il travaille le chêne ou le frêne pour redonner vie, notamment au jeu des staminets dans son atelier. Il s'appelle Damien, et avant de parler de vos créations, de l'amour du bois, d'ailleurs cet amour, il est rentré comment dans votre vie ?
1: Difficile à dire comment c'est rentré dans ma vie, en tout cas je suis quelqu'un curieux de nature. Et le travail du bois, je trouve que c'est assez noble en fait, c'est une activité assez noble. Et puis il y a l'amour du jeu aussi là-dedans. Et finalement, en étant curieux, en s'intéressant aux choses, j'ai vu ces jeux en bois, hein, ces jeux d'estaminet qui existent depuis très très longtemps. Et puis, ben, j'ai eu envie de les faire moi-même. Donc, il y a l'envie de créer, et une fois que c'est créé, il y a aussi l'envie de partager.
3: Bon, il faut le dire, entre l'envie, la réalisation, il y a quand même un pas, Damien. Il faut être sacrément bricoleur pour transformer une pièce brute en un jeu fonctionnel, non ?
1: Clairement, oui. Curieux déjà, oui, bricoleur beaucoup, mais j'aime toucher à tout. Ça fait longtemps que je bricole un peu tout et n'importe quoi. Et puis, on voit un jeu, on le teste, on l'essaye, ça nous plaît. Donc, voilà, la curiosité, ça anime cette flamme de la curiosité. Et du coup, bah, je cherche à comprendre comment il a été conçu. Et je me penche sur la question, et puis de fil en aiguille, ben, on fait des essais, ça marche pas forcément du premier coup, hein. Ça c'est normal, c'est le jeu aussi. Et puis, ben, au bout du compte, on arrive à créer quelque chose, on teste ce jeu, finalement il marche, ça donne envie d'en créer d'autres, de s'intéresser à ce qui a été créé, ce qui existe déjà. Et puis, par là aussi, on a des idées sur des choses qui n'existaient pas, alors on a envie d'apporter sa petite touche, sa petite patte personnelle, et puis, ben, de fil en aiguille, on produit, on continue, et puis je pense qu'il y a une certaine addiction là-dedans, mais c'est une bonne addiction en fait.
3: Vous travaillez surtout en circuit court avec du bois local, des produits naturels. Est-ce que c'est essentiel pour vous que le jeu reste un objet sain ?
1: La démarche, elle est complètement, on est vraiment là-dedans. Enfin, je suis là-dedans parce que je suis seul dans cette aventure. Mais le bois, oui, est local aussi bien sur les éléments de jeu que je vais créer aussi, enfin, les plateaux de jeu, on va dire, mais aussi les éléments, voilà, comme je disais tout à l'heure, que je vais faire autour à bois, mais des circuits courts, je privilégie ça. Je me dis qu'on de la richesse, il y en a partout, mais il y en a chez nous aussi. Donc, ça serait dommage d'aller chercher trop loin ce qui existe déjà chez nous. Donc, oui, je reste local. Et puis, en dehors de ça, il y a aussi une volonté de rester sur quelque chose de naturel. Le bois est un élément naturel. En transformant le bois, en le travaillant, on peut faire des choses magnifiques. Moi, je crois beaucoup en ça, mais je crois aussi en tout ce qui va sublimer le bois. Ce que je vais utiliser pour teindre le bois, pour cirer le bois, pour le huiler. Je vais vraiment rester sur des produits naturels parce que pour moi, ça fait sens.
3: Damien Lefèvre, créateur de jeux en bois, a retrouvé sur les réseaux sous le nom « Il était un petit atelier ». 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
4: Alors, j'ai testé pour vous un week-end dans les Cévennes. Nous allons dormir dans une yourte. Une escapade insolite et ressourçante, et tout ça à moins de 2 heures de Nîmes. Direction Sumène, au cœur des Cévennes. À notre arrivée, nous avons été accueillis par Emmanuel. C'est la propriétaire d'Escale en Cévennes. L'ambiance est paisible. On entend à peine le chant des oiseaux. Et la surprise, elle a été totale pour les enfants. Dès l'entrée, j'ai été surprise par le confort de cette yourte. On y trouve tout le nécessaire et même la connexion 4G. Ceci est un détail qui fait la différence pour 2 ados. Le plus génial pour moi, c'est la vue panoramique sur la nature et les montagnes. Après un bon dodo, le matin, nous avons pris un petit déjeuner sur cette terrasse où on a eu droit à des confitures maison, c'était un vrai régal. Cette parenthèse a été une vraie bouffée d'oxygène. Le calme et la beauté du lieu nous ont ressourcés. C'est l'évasion parfaite pour se sentir loin de tout, tout en étant si proche de la maison. 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J'ai testé, j'ai adoré, c'était Delphine. Je vous retrouve très vite pour une nouvelle découverte locale.
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1: Wikizef, petit guide à l'usage des étrangers du sud du péage d'Arras en vacances dans notre belle région.
2: Dimanche matin, levé avant le soleil, vers 9h, vous descendez prendre un café que vous pensez amplement mérité. 8 heures de sommeil, franchement, on mérite une pause café. Et devant la cafetière, votre cousin regarde attentivement le café coulé. Ça s'appelle une sentinelle de cafetière. Et là, il se retourne et dit « Bon, t'es déjà debout ? Il fait corps noir, t'as qu'est ta lit ou quoi ?» Ne paniquez pas, Wikizef est là pour vous aider. Taquet un lit. C'est une réflexion semi-désagréable, parce qu'il y a plusieurs niveaux de réflexion désagréable. Ça dépend de l'heure qu'il est, du temps qu'il fait. Admettons, il fait 27 degrés à l'ombre, et ben c'est l'heure de « fais pas chier ». Ou alors, il y a 3 grammes à quart. Et ben c'est pas la peine de se demander pourquoi il est désagréable d'un seul coup, c'est parce qu'il n'y a plus de canette.
1: Exemple.
2: Vous avez la réflexion désagréable qui serait « t'es déjà debout ? Ah, retourne te coucher, c'est pas le jour à me faire quiller du côté de la cafetière, hein ». La réflexion pas désagréable, t'es déjà debout. Oh bah alors, j'ai fait du café pour un régiment de soldats, t'inquiète, assis-toi, je te ramène un jet. Réflexion semi-désagréable, bah t'inquiète, t'as un lit ou quoi ? Petite phrase qui présuppose que pour que vous parvinciez à vous lever tôt, il faille forcément que vous fûtes tombé du lit. Vu que vous n'êtes pas totalement du nord et que forcément tout ce qui est au sud du péage d'Arras possède un degré de fainéantise qui augmente au fur et à mesure qu'on s'approche de la Côte d'Azur. Ou là-bas, pour se lever tôt, bah faut pas qu'ils quittent leur lit, hein, mais qu'ils descendent en rappel. Allez, au revoir hein, et Anne Bessa Marraine.
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4: Itinéraire bis à Sainte-Vertu cette semaine. Et là, je suis en mairie de Sainte-Vertu. Christophe Chesson, bonjour.
5: Bonjour.
4: Comment vous définissez-vous, Christophe ?
5: Écoutez, j'ai 63 ans et je cherche encore à comprendre qui je suis et ce que je fais dans la vie. J'ai travaillé dans le cinéma pendant des années, je suis photographe depuis 20 ans. Il y a eu un moment où j'ai choisi de changer de vie. Sainte-Vertu m'a appelé et je suis arrivé ici suite à un coup de foudre avec ma maison. Et puis ensuite, la mairie m'a appelé et je me suis retrouvé maire accidentellement. J'ai monté une petite auto-entreprise qui fabrique des meubles et en acier, en ferraille. J'essaye de faire du sur-mesure. Et puis voilà, j'essaye d'être un citoyen digne de ce nom, avec une vie de consommation un petit peu mieux maîtrisée, et puis une application vis-à-vis de la collectivité par mon poste de maire. Mais je pense que j'essaie de m'impliquer avant, et je continuerai à m'impliquer après, à la fin de ce mandat, si ça se confirme comme ça.
4: La passion pour l'image, vous avez travaillé dans le cinéma, vous êtes photographe, c'est terminé ?
5: Ah non, ça c'est quelque chose qui vous tient à vie. La fabrication d'une image qui en fait consiste à raconter une histoire dans une fenêtre, c'est quelque chose qui me tient à cœur. Je pense que si on veut juger de la santé d'une société, on regarde sa fiction. Si sa fiction est imaginative, riche, la société va bien.
4: On peut rappeler quand même les films pour lesquels vous avez travaillé ?
5: Alors, j'ai été extrêmement gâté. J'ai travaillé avec Jean-Jacques Hanau, j'ai travaillé avec Sofia Coppola, dont j'ai travaillé sur Marie-Antoinette, j'ai travaillé avec Claude Lelouch, j'ai travaillé avec Andrzej Zulawski, j'ai fait 55 films, donc oui, j'en ai fait quelques-uns.
4: Mais pourquoi un jour on s'arrête alors, Christophe ?
5: D'abord parce qu'on devient un peu plus vieux, peut-être un peu plus sage, que les métiers de cinéma sont des métiers qui sont absolument épuisant en termes d'investissement physique. Moi, j'ai toujours été mu par l'envie d'apprendre et que peut-être j'étais arrivé à un stade où j'avais le sentiment de ne plus apprendre suffisamment pour me satisfaire. Et puis, place aux jeunes.
4: Aujourd'hui, à Sainte-Vertu, cette rencontre avec cette toute petite commune, elle s'est faite de quelle façon ?
5: J'avais un besoin viscéral de m'enraciner quelque part. Alors après, Sainte-Vertu, le nom lui-même est assez attractif. Et puis après, j'ai eu un coup de foudre pour la maison que j'habite ici.
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4: Itinéraire bis à Sainte-Vertu cette semaine. Et aujourd'hui, eh bien, je suis au 2. Le 2, Cécile Barbara, bonjour.
6: Bonjour.
4: C'est quoi le 2 ? Le 2, c'est un lieu qui est dédié à l'art. C'est une magnifique maison que j'ai rachetée à une artiste peintre, Joëlle Kamnica, qui a vécu pendant plus de 25 ans. Et quand j'ai racheté la maison il y a 5 ans, je me suis dit, je le dédie à l'art. Je continue les expositions de peinture de Joëlle. J'y organise des concerts de musique classique, 2 concerts par an. Et mon métier, c'est la mosaïque murale. Donc c'est un lieu qui est dédié à l'art autour de la peinture, de la musique et de la mosaïque.
6: Comment on tombe dans la mosaïque, Cécile Barbara ?
4: Ah, alors moi j'avais un autre métier auparavant, j'étais pas du tout destinée à ça, c'était d'abord un loisir créatif, un dimanche, j'ai trouvé un petit kit au BHV, j'ai fait un cadre photo et ça est devenu une passion, donc j'en ai fait de plus en plus. Et puis suite à un licenciement économique, je me suis interrogée, puis je me suis formée auprès d'un professionnel et après j'en ai fait mon métier. Voilà.
6: Des exemples de mosaïques que vous avez faites ?
4: Oui, j'ai quelques belles réalisations dont je suis assez fière. J'ai fait une terrasse de 60 mètres carrés rue de Rivoli à Paris pour un restaurant l'Impérial, donc qui est en, sous les arcades de la rue de Rivoli, en face du jardin des Tuileries. J'ai fait aussi un sol pour une boutique de vêtements pour enfants, tartines et chocolat, également à Paris, boulevard Saint-Germain. Et puis également 2 façades de boutique d'un chocolatier au Mans et à Tours. Voilà, donc j'ai à la fois des grands projets, des grandes réalisations, puis des projets un peu plus petits, et j'aime bien alterner entre des grands et des plus petits projets. Et là, je viens juste de terminer un hall d'immeuble pour un immeuble en construction à Paris, dans le 20e arrondissement, un hall de 15 mètres carrés. Voilà.
6: Vous travaillez également, j'imagine, pour les particuliers.
4: Oui, je fais souvent des crédences de cuisine, et puis des salles de bain. Et j'aime bien à la fois avoir des grands projets et puis des plus petits projets. Et c'est à chaque fois une relation aussi avec les clients de trouver quelque chose qui va leur plaire, qui me plaise aussi. Et chaque projet est un moment de rencontre.
6: Et votre passion pour la mosaïque, Cécile Barbara, vous la faites partager ?
4: Oui, j'organise souvent pendant les vacances scolaires des petits ateliers découvertes que j'ouvre aux adultes et aux enfants pour en fait transmettre le plaisir que j'ai eu la première fois que j'ai fait de la mosaïque avec un petit cadre photo où j'ai collé un carreau noir, un carreau blanc à côté. C'est vraiment tellement super. Et une fois, j'avais la grand-mère, la maman et la petite fille qui chacune avait leur sous-verre. Et c'était vraiment, et c'est des très bons moments, très, très conviviaux et vraiment de partage.
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6: Itinéraire bis à Sainte-Vertu cette semaine, la pause gourmande que vous attendez chaque semaine. Eh bien, aujourd'hui, je suis à l'auberge du Moulin. Sylvie, bonjour.
7: Bonjour.
6: Sylvie, vous êtes à l'auberge du Moulin depuis combien de temps ?
7: Alors, ça fera 1 an le 15 novembre.
6: Vous avez pris la suite de quelqu'un très connu, c'était Louisette. C'était qui, Louisette ? Je vous ai parlé de Louisette parce que j'ai vu sa photo dans la salle.
7: Alors oui, c'est une grande dame à qui appartenait le Moulin et qui cuisinait beaucoup avec son cœur. Et c'est une personne qui a fait de cet endroit une belle histoire. C'était convivial et surtout très familial.
6: Il a fallu prendre la suite, redonner une vie à ce lieu qu'est l'auberge du Moulin ici à Sainte-Vertu. Qu'est-ce qu'on peut manger ici, Sylvie ?
7: Alors, on peut manger du bourguignon, des plats en sauce, de la blanquette de veau, on peut manger de la tête de veau, du riz de veau, bien sûr, hein. Tous les plats traditionnels français, des œufs en meurette, voilà. Mais on fait aussi des plats indiens, donc du butter chicken, du biryani, des poulets au korma, de l'agneau korma, donc voilà. Et justement, on prépare une belle soirée samedi, la fête des Lumières.
6: C'est quoi la fête des Lumières ?
7: Alors, en Inde, la fête des Lumières, c'est une fête hindouiste qui est le Diwali. Et Diwali, c'est une fête où tout le monde, c'est très pareil, c'est très convivial, c'est très amical. On se partage les sucreries, les pâtisseries, on se partage les repas, c'est voilà. C'est plein de lumières, plein de fleurs, plein de couleurs surtout, voilà.
6: Une très belle salle et un très beau lieu, hein, que cette auberge du Moulin.
7: Ah mais tout à fait, avec le Serein qui est juste à côté, ce paysage qui est merveilleux, on a aussi ce joli cachalot qui est à côté, qui attire pas mal de curiosité aussi. Et puis, il faut savoir que les gens du village aussi, c'est des gens qui ont beaucoup de cœur, qui sont très gentils, très, très accueillants, qui mettent la main à la pâte si on a besoin, voilà.
6: C'est la question que j'allais vous poser, Sylvie, est-ce que vous avez été bien accueillie ici ?

0: Sainte Vertu. La photographie, elle est rentrée de quelle façon dans votre vie? Racontez-moi.
1: Elle est là depuis longtemps, très longtemps. La photo, c'est ma mémoire, c'est ma manière de partager ce qui me touche. Et j'ai toujours eu, même depuis très très très longtemps, j'avais toujours un icône avec moi partout où j'allais. Et en argentique, j'ai fait énormément de choses en me déplaçant. J'ai toujours eu mon studio photo et j'ai eu envie de travailler sur des sujets de société, des sujets d'actualité qui me tenaient à cœur. Et je fais beaucoup de portraits. J'ai fait une série qui s'appelle Des légumes et des hommes, qui est actuellement exposée d'ailleurs à Guergy. Dans cette série, il y a des personnes extrêmement connues, comme Michel Onfray, Alain Passard, Alain Baraton, et des gens absolument pas connus, comme tout le monde, comme moi, comme n'importe qui autour de moi, et des jeunes, des vieux, et des légumes pareils, des anciens, des connus, des pas connus, des courants, tout ça. Et tout le monde est remis sur le même plan. Et c'est ça qui m'intéresse.
0: Et aujourd'hui, vous êtes totalement abandonné Paris pour Sainte Vertu.
1: Oui. J'ai mis 2 ans avant de faire le pas, j'ai mis du temps. Depuis 2015, je faisais mes semaines moitié Paris, moitié Sainte-Vertu. Et j'ai pris la décision un jour de lâcher Paris complètement parce que je suis autonome. J'ai un studio, je suis totalement indépendante et autonome. Je continue à venir, à aller à Paris de temps en temps. J'ai de temps en temps des commandes sur Paris. Évidemment, j'ai plus le rythme que j'avais avant quand j'étais à Paris. Après, la roue, elle tourne forcément. Moi, j'ai eu ma période, j'ai beaucoup bossé. Les jeunes, ils sont là aussi, ils continuent. Donc voilà. Et moi, je travaille, je me concentre sur mes expos, sur mon travail, je continue. Je fais des nouvelles séries ici dans la région. Ici, il y a beaucoup de proximité, j'adore ça. Et donc, je suis très contente d'avoir quitté Paris. Et j'ai eu la chance de quitter avant le Covid, genre tout début 2020. Donc voilà.
0: Et puis, Sainte-Vertu, j'ai envie de dire, c'est un cocon artistique.
1: Oui, alors bien sûr, c'est aussi la raison pour laquelle j'ai pu quitter Paris. C'est le fait qu'on soit une petite bande ici à Sainte-Vertu. On est plusieurs artistes, on se connaît, on s'est connus à Paris pour certains. On s'est rencontrés, d'autres sont venus et ça s'est élargi dans Sainte-Vertu. Mais c'est vraiment, et on est solidaires en effet des événements pour les uns et les autres.
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0: Itinéraire bis à Sainte-Vertu cette semaine. Je me suis arrêtée à l'atelier Cœur de Lys. Maria Pérez, bonjour.
3: Bonjour.
0: Vous êtes tapissière. Ici, c'est le domaine de la tapissière. Alors, tapissière, ça veut dire quoi?
3: Tapissière, c'est la couturière d'ameublement. Je réalise tous les décors textiles de la maison. Double rideau, store, voilage, habillage de lit, etc.
0: Comment devient-on tapissière? Quel était votre parcours jusqu'à exercer cette profession?
3: J'ai habité 30 ans à Paris, j'étais assistante de direction dans un grand groupe. Et puis, vers la quarantaine, je dirais, je me suis demandé ce que j'allais faire de ma vie. Et la couture me plaisait énormément. Donc j'ai fait une formation à l'école Boulle. Et quand j'ai déménagé en province, il y a presque 15 ans maintenant, je me suis installée comme tapissière.
0: À Sainte-Vertu. Pourquoi Sainte-Vertu?
3: Sainte-Vertu parce que d'abord je suis bourguignonne d'origine et puis j'ai toujours rêvé d'habiter à la campagne et j'avais des amis à Sainte-Vertu, je venais déjà régulièrement les week-ends et voilà, donc évidemment s'installer en province c'est important d'avoir de connaître du monde et c'est ce qui m'a amenée ici à Sainte-Vertu.
0: Pourquoi vous êtes-vous dirigée vers ce métier de tapissière?
3: Alors petite, ma tante était couturière et donc j'aimais beaucoup passer du temps avec elle quand on était en vacances près de chez elle. Et puis je faisais des habits pour mes poupées, pour les poupées de ma petite sœur. J'ai toujours aimé avoir une aiguille dans les mains.
0: Que viennent chercher les gens chez vous?
3: Alors déjà, moi je vais chez les clients, donc ça veut dire qu'il y a un temps d'échange, un temps de conseil qui est très important pour eux. Les moments d'échange, le travail que je fais pour eux de recherche, par exemple sur les tissus, etc., c'est important pour eux.
0: Quel type de conseils vous pouvez leur donner? Ce sont des conseils de couleur, des conseils de matière?
3: Oui, tout à fait. Les finitions, la forme, les matières, les harmonies par rapport à leur intérieur. Mais j'aime ça, donc voilà, je m'amuse beaucoup et j'aime conseiller mes clients.
0: C'est un métier qui vous fait découvrir de différents univers, j'imagine, parce que dès que vous rentrez chez quelqu'un, c'est un univers différent qui s'offre à vous.
3: Oui, tout à fait. J'ai eu la chance de travailler, par exemple, dans plusieurs châteaux du coin. Ça peut être aussi j'ai eu des maisons d'hôtes. Sinon, c'est des particuliers et chacun a son univers. Hein. On passe du rustique au très contemporain. Donc, j'ai la chance d'entrer dans de très belles maisons parfois. Et ça, c'est vraiment la récompense de la tapissière. Hein.

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1: Jules Levert, Courant Éclair.

seulement 20 ans, Jules Laverte, originaire des déserts près de La Fécla dans les Bauges en Savoie, sort son premier single, Courant éclair. Étudiant en triple diplôme et sportif de haut niveau, Jules a aussi participé à The Voice Kids il y a quelques années.

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2: Big Flo et Oli, c'est un premier album il y a 10 ans, mais des titres et des rêves depuis bien plus longtemps. Des tubes comme on en entend rarement.

0: famille, deux frères toulousains au palmarès est bourrifant. 1 million d'albums vendus, 9 millions d'abonnés sur les réseaux, 3 milliards de streams, 3 victoires de la musique et des concerts archi complets dans les plus grandes salles de France et les stades. Mais alors, est-ce que réaliser ses rêves d'enfant avec tant de succès, c'est l'autoroute du bonheur? C'est l'une des nombreuses questions qui se posent. Big Flo et Oli dans leur nouvel album Karma qui vient de sortir, et c'est Oli qui vient nous en parler ce soir dans Décibel. Salut Oli.
1: Salut, super intro. Ça fait toujours plaisir de te voir, tu sais. Je suis obligé de dire à chaque fois, Émilie, que t'es une des premières qui nous a interviewé. Voilà, comme ça c'est dit, j'ai dit mon petit bisou, ma petite blague du début et c'est fait.
0: Merci. Mais non, mais moi, si tu dis que ça te fait plaisir de me voir, imagine-moi à la place où je suis, de voir l'évolution du groupe Big Flo et Oli, mais aussi votre évolution personnelle à toi et à ton frère. Tu viens d'avoir 30 ans là.
1: Ça y est, j'ai passé le cap du 3. Du 3, tu sais, quand tu remplis sur les papiers, tu mets 3. Ça fait drôle.
0: Tu changes de case, quoi. Ouais. C'est un truc de fou. Alors, beaucoup de gens ont l'habitude de vous voir ensemble, Big Flo et Oli. Ce soir, Oli, t'es tout seul. Alors, je vais pas te faire comme dans la chanson « Il est où ton frère ?» Mais qu'est-ce que ça dit de votre duo que, justement, sur cet album-là, sur Karma, il y a eu quelques promos que vous avez fait l'un sans l'autre. Moi, j'ai l'impression que c'est très positif, mais dis-moi ce que t'en penses.
1: Ben, moi aussi, je crois que c'est positif. Écoute, ça dit qu'il y a un côté un peu plus libre et un peu plus assumé. Peut-être que parfois, on se permettait pas ces petites parenthèses solo.
0: Ouais.
1: Et ça dit aussi une volonté d'un peu plus développer. Souvent, quand t'es à deux, là, s'il aurait été là, ça aurait été aussi génial. Mais
0: de toute façon, tu commences une phrase, il la termine.
1: Ouais,
0: c'est la mitraillette, vous deux, quand même.
1: Mais c'est bien aussi de pouvoir parfois faire des longues phrases et pouvoir développer, voilà, laisser un silence. Sans qu'il flou à côté.
0: Flo, il peut pas le silence. Ah, tout de suite, il rentre dedans.
1: Flo, il supporte pas. Mais ouais, on s'est un peu réparti un peu les tâches. Et puis, pour te dire la vérité, 100% honnête, Flo, il est un peu moins à l'aise. Enfin, à l'aise, s'il l'est, mais il aime un peu moins ce truc-là d'enchaîner beaucoup de promos, d'interviews.
0: Bah, c'est un exercice. Et quand tu deviens musicien, tu signes pas pour ça au départ.
1: Exactement.
0: Oui.
1: Donc, il envoie le petit frère. Moi, j'aime beaucoup ça. C'est toujours un plaisir de pouvoir défendre l'album et en parler. Donc, on se répartit de temps en temps la tâche.
0: Alors, défendre l'album, c'est un grand mot, puisque franchement, il n'est pas très attaqué. La critique est unanime et dithyrambique. Karma, c'est un super album. Et alors, c'est drôle, parce que beaucoup de journalistes ont l'impression qu'il faut rajouter, il est

0: Alors pour moi, vous faites du rap depuis toujours. Pourquoi est-ce qu'on dit que celui-là, il est plus rap?
1: Écoute, franchement, tu me poses une colle aussi. Mais ça me fait plaisir que toi qui nous suis et qui nous soutiens depuis des années, tu le relèves. De toute façon, c'est un compliment, donc on est content. Mais c'est vrai que... on l'a un peu plus axé comme ça en promo en fait. On a un peu dit ça et les gens l'ont répété. mais je suis d'accord. On a toujours rappé. Mais allez, je vais pas être de mauvaise foi. C'est vrai que quand on entendait les morceaux que t'as mis au début,
0: les gros tubes,
1: plus tard, dommage. Vieux,
0: ouais.
1: Quand tu nous connais de loin, sans être forcément rentré dans notre univers musical, c'est vrai que ça peut être étonnant si tu te prends karma. En ayant juste découvert Coup de Vieux, Dommage, Sur la Lune ou Papa.
0: Oui,
1: donc il y a cette petite différence-là. Mais en effet, on a toujours été rap et de la famille rap, accepté aussi. On a toujours fait des collabs avec des rappeurs. C'est notre ADN pur et dur. Mais c'est vrai qu'il y a un retour quand même, un truc un peu plus essentiel, un retour aux sources, dans la manière de composer, un peu moins formaté aussi. Il y a un côté un peu plus rough, quoi. J'ai l'impression dans cet album-là.
0: C'est intéressant. Alors, on a vu par moments, grâce aux réseaux sociaux, comment vous l'avez fabriqué, ce disque. J'ai notamment souvenir d'avoir été hyper jalouse d'une villa en Espagne.
1: À Cadaqués, ouais.
0: Vous étiez pas mal, là.
1: Ah, hein, c'était bien. C'est Flo qui a choisi la villa, tu te doutes.
0: Oui, il a toujours très bon goût, Flo, tout ce qui est voyage, etc.
1: Confort.
0: Oui. Ça, c'est sûr. Donc, c'est un album que vous avez fabriqué à plusieurs endroits, sur plusieurs périodes. C'est ça aussi le grand succès dont je parlais au début. Alors, je ne sais pas si ça vous mène sur l'autoroute du bonheur, on en parlera en écoutant des chansons, mais en tout cas, ça vous laisse le choix et les moyens de prendre tout le temps que vous voulez pour faire votre musique.
1: Ouais, ça c'est un luxe qu'on a grâce à notre public aussi, qui nous a toujours suivis. Ouais. Et on fait partie des rares rappeurs, surtout dans le rap. C'est important de le souligner, parce que dans la variété ou dans la pop, c'est un peu plus courant de mettre des 3-4 ans entre les albums. Dans le rap, c'est quasiment tous les 6 mois que ça sort un projet. Et on a la chance d'avoir un public qui nous suit et qui est toujours présent. Ouais.
0: Ils vous attendent.
1: Ils nous attendent, ils comprennent aussi le processus. Et puis aussi, on a aussi la chance de faire des tournées un peu infinies.
0: Oui, c'est vrai, vous êtes tout le temps là.
1: C'est-à-dire que souvent, on avait sorti l'album en 2022 et la tournée, elle s'est finie mi-2025. Donc ça a été du non-stop, on rajoutait des zéniths partout à chaque fois, on a fini en stade, tournée inter. Donc c'est aussi un luxe qu'on a, un confort qu'on a.
0: Alors, Oli est là sans Big Flo, mais il y a aussi des moments de l'album où vous n'êtes pas ensemble et ça chante. Parce que oui, c'est un album très rap, n'empêche que ça chante aussi. Là, c'est Flo. C'est pas le meilleur moment de sa journée ou de sa vie, mais il le partage. Et c'est ça qui est beau. Il est dans un hôtel de luxe au Japon.
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0: Alors c'est beau et triste et mélancolique, les deux chansons qu'on vient d'entendre. Elles se suivent aussi sur Karma. Vous avez eu envie de vivre chacun ces petits moments de...
1: Ouais, et puis souvent en duo, quand l'autre trouve pas sa place dans le récit, dans la narration, par exemple le morceau qu'on entend là encore en fond, il s'appelle « Tu me manques ». Et c'est une déclaration d'amour à une dame, une vieille dame avec qui je me suis lié d'amitié. On aurait dit un récit de Marcel Pagnol, un peu dans notre quartier à Toulouse.
0: Une quand dame t'étais
1: qui a,
0: gamin.
1: Quand j'étais enfant, une femme en plus qui a jamais réussi à avoir des enfants. Donc il y avait toute une symbolique très forte entre les lignes. Et c'est vrai que c'est mon histoire avec elle d'amitié de gamin que j'étais. Et c'était pas du tout l'histoire de Flo. Donc souvent quand il trouve pas sa place, il se met de côté ou il prend un pas de recul. Et moi pareil. Là, il parle de sa dépression un peu, de son spleen d'artiste et de grand frère qui a eu beaucoup de pression sur les épaules. Tout seul, un peu, il parle de ses antidépresseurs dans un hôtel où il est censé normalement être le plus heureux du monde vu que c'était son rêve. Ben là, je m'y voyais pas non plus, à part raconter, je vois mon frère, et il m'écrit, il y avait pas grand chose à raconter. Donc parfois, c'est bien aussi de s'accorder ça. Ouais.
0: Alors, l'album s'appelle Karma, moi. Perso, le karma, c'est un truc qui me fait peur. Quand je fais un truc pas très propre, je me dis, méfie-toi, le karma va te retrouver et va te rattraper par le callback et tu vas payer ce que tu es en train de faire. Donc le karma, pour moi, c'est plutôt un truc qu'on redoute.
1: Ouais.
0: Karma, c'est ça.
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0: Alors pour vous, le karma, pour Big Flo et Oli, est-ce que c'est comme moi un truc qu'on redoute? Est-ce que c'est quelque chose qui a à voir avec la religion, avec la superstition? C'est un mot fort, karma.
1: Ouais, c'est un mot fort qui nous a beaucoup accompagnés. Tu sais, quand tu passes beaucoup de temps avec une personne, tu commences à rentrer dans des délires, tu crées ta propre mythologie.
0: Sure. Oui.
1: Ton langage, tes blagues de frères, tes running jokes, tout ça. Et ça a été vraiment le cas avec Flo. Autour du karma, c'est vrai qu'on s'est souvent répété ce mantra-là en se disant t'inquiète, laisse faire le karma.
0: Ah donc vous c'est plutôt
1: c'est
0: 100% un karma positif.
1: 100% positif.
0: Qui vient réparer les injustices dont vous avez été victime.
1: Exactement.
0: Que les gens comme moi ont fait, parce que j'ai peur, donc moi c'est toutes les saletés que j'ai fait et vous c'est toutes les saletés qu'on vous a faites.
1: Non, on voit plutôt le verre à moitié plein quoi.
0: C'est bien, bravo les gars.
1: On voit, sur le karma en tout cas, mais oui. Mais ça marche dans les deux sens et d'ailleurs ce qui était assez marrant c'est qu'on l'a sorti un vendredi 13. Et pareil, ça a créé débat chez nos potes. Il y en a pour qui c'était ultra chanceux et ultra positif.
0: Oui.
1: Et d'autres qui disaient, faites gaffe à vos chiffres, les gars, ça porte malchance. Mais en tout cas, pour revenir au karma, c'est vrai qu'on s'est rattaché à ça. Et je crois qu'on n'est pas les seuls dans une société qui vacille un peu et où on manque parfois de repères. Là, tu vois, on regardait les news à la télé. On était assez choqués de ce qu'on lit, de ce qu'on voit, de ce qu'on entend. Donc, je crois que parfois, on se rattache à des religions un peu intérieures, à des superstitions.
0: Quand on se sent impuissant.
1: Quand on se sent seul, impuissant, parfois ou perdu. C'est une sorte de phare un peu au loin. On essaie de se fabriquer un peu d'espoir, quoi. C'est ça, être humain, j'ai l'impression. Donc ouais, le karma nous a accompagnés et c'était aussi une métaphore sur notre carrière de se dire voilà, on a planté une graine. Tout le monde ne croyait pas en nous. Ça a été parfois un peu dur. On était un peu marginalisés, mis de côté, incompris dans ce qu'on voulait raconter, dans qui on était. Et on se disait attends, une carrière c'est long, pas à pas. Et finalement, le karma et le public a été de notre côté. Donc, il y avait une métaphore assez symbolique. Il y a un morceau qui s'appelle Remontada,
0: ouais.
1: où on dit aussi voilà qu'on a réussi avant la fin du match, avant à remonter au score, quoi. Donc, ça marchait bien.
0: Oli, on va reposer la question que j'ai posée au début en introduction. Alors, est-ce que réaliser ses rêves d'enfant, avoir autant de succès, vendre 1 million d'albums et remplir des stades, ça rend forcément heureux?
1: Alors, tu as Oli et t'as pas Flo, donc moi je vais te répondre oui.
0: Toi oui, ça te rend heureux, ça te nourrit suffisamment.
1: Oui, après il y a plein de phases dans le bonheur, c'est-à-dire qu'il y a plein de couches. Il y a des moments où bien entendu derrière l'artiste il y a un homme, donc il y a des doutes, il y a des moments un peu plus durs, mais en tout cas j'ai l'impression que ça m'a rendu plus heureux que ce qui était prévu de base dans la vie un peu qui m'attendait hors musique quoi.
0: Bon karma.
1: Donc bon karma, oui. Après c'est une question qui est toujours compliquée, je trouve, à répondre pour les artistes, parce que à la fois il faut être élégant et assez doux dans la réponse, parce que les gens en général, et par exemple si je compare à mon groupe de potes ou mon entourage, ont une vie entre guillemets, difficile ou un peu plus difficile, une réalité. J'ai plein de potes qui font des métiers qu'ils aiment pas ou qui se lèvent le matin pour faire un taf qui leur plaît pas.
0: Oui, ou ceux qui ont pas de sous.
1: Ceux qui sont un peu plus en galère, etc. On a plein de potes à Toulouse comme ça. Et c'est vrai que si je me vois d'un regard extérieur, c'est toujours un peu compliqué d'entendre des artistes, et je le reconnais, j'entends se plaindre, entre guillemets, ou dire que la vie est difficile ou un peu fatigante, mais c'est le cas. C'est vrai que parfois, ça peut être déroutant, cette vie-là d'artiste, on est mis en lumière, beaucoup critiqué aussi, c'est une vie qui s'arrête jamais.
0: Ouais.
1: C'est-à-dire que nous, on est tout le temps en train de réfléchir au projet Big Flowly, on est tout le temps sollicité.
0: Oui, puis même si tu n'y penses pas, dans la rue, tu vas croiser quelqu'un qui va dire hey, Big Flowly.
1: Ouais, c'est ça.
0: Oui.
1: Même quand je suis tout seul, il me dit ça d'ailleurs. On n'a jamais compris.
0: Et même quand, il paraît, même quand vous êtes au bout du monde, l'un ou l'autre, il y a toujours un touriste français qui vous reconnaît, qui vient
1: exactement,
0: vous parler.
1: Bah
0: oui, c'est rigolo ça.
1: Mais en tout cas, voilà, pour revenir à ta question, je crois que le bonheur, c'est dans le bonheur, il y a la liberté, quoi. En tout cas, c'est pour moi une des définitions. Et je me sens libre quand je fais de la musique. Et je me sens de plus en plus moi-même en grandissant et en faisant de la musique. Donc, je vais te répondre un petit oui.
0: Ouais,
1: mais derrière se cachent plein d'autres couches et plein de moments plus difficiles. Ouais.
0: Des nuances. Alors, dans l'album, il y a des réflexions hyper intéressante et profonde aussi sur l'ascension sociale. Alors ça rejoint un petit peu ce qu'on vient de dire,
1: ouais.
0: Sur le fait que bah voilà, t'as pas aujourd'hui la même vie, et ton frère non plus n'a pas la même vie que les gens avec qui il a grandi. Vous n'avez pas la même vie que celle que vos parents avaient à votre âge.
1: Exact.
0: L'ascension sociale, elle est par exemple dans la chanson 44D. elle est matérialisée par à quel rang tu es quand tu prends l'avion. Il y en a qui sont en 2A et il y en a qui sont en 44D.
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0: Alors, à la fin, je rajoute, je rigole. Ça m'intéresse parce que j'ai trouvé que cet album, c'était sans doute un de vos plus mélancoliques depuis le début,
1: c'est
0: en tout
1: vrai,
0: cas dans
1: ouais.
0: les textes.
1: C'est vrai.
0: Et pour autant, vous n'avez jamais été aussi gaulerie en promo. Je vous ai vu faire
1: des
0: folies chez Alice Moitié, chez McFly et Carlito, et vous êtes vraiment comme pour vous excuser d'avoir fait des textes aussi poignants. J'ai l'impression que vous avez mis les bouchées doubles pour être très marrant en promo.
1: Ouais, mais tu vois là, tu m'as débloqué un truc dans ma tête. C'est ça. C'est aussi parce qu'on se connaît très bien. Je te vois un peu comme une grande cousine qu'on croise de temps en temps en repas.
0: Ta première babysitter.
1: Mais c'est vrai. C'est vrai. En effet. Je pense que c'est ça, et puis c'est aussi une part de notre personnalité aussi, que les gens ne connaissaient pas vraiment. Nous, paradoxalement, on est des mecs aussi très drôles et très légers, très marrants, en plus de des textes parfois très profonds.
0: Vous êtes même
1: très
0: un peu
1: profonds.
0: Zinzin. Ça se voit dans les vidéos. Dès qu'il y a un événement à annoncer, c'est jamais juste une bête annonce. Vous faites toujours des choses. Oui, bien sûr, vous avez cette fantaisie.
1: On est créatif et fantaisie, ça nous va bien. Mais c'est vrai que peut-être il peut avoir un petit complexe ou alors de la pudeur. Je mettrai ça sur la pudeur en fait. On passe beaucoup de messages par les blagues et Flo justement c'est le spécialiste de dire un truc super profond et de vite casser le malaise en faisant une blague ou quelque chose de totalement bizarre quoi. Mais c'est vrai, c'est une belle analyse. Je suis d'accord avec ce que tu dis.
0: Il y a aussi le cul entre deux chaises. Ça, c'est un truc qui vous caractérise beaucoup et dans tous les domaines de la vie. La chanson, c'est le retour du texte.

0: peu près.
1: Ça fait beaucoup de chaises hein, pour deux petits culs.
2: Ouais. Eh bien, ça fait plaisir que tu en parles parce que c'est vrai que ça a été une position toujours particulière pour nous,
1: ouais.
2: Dans notre vie, même dans notre vie en société, même avant le succès.
1: Ouais.
2: On a toujours été à la croisée des mondes, quoi. Et j'ai l'impression que dans notre société actuelle, c'est un truc qui est de moins en moins compris ou accepté. Et nous, on a mis du temps à faire comprendre qu'on pouvait être fier d'être français, mais fier d'être algérien, fier d'être argentin, et avoir plein d'influences mélangées à la maison, oui. Qu'on pouvait être fan de variété, mais aussi fan de rap, qu'on pouvait avoir un festival, mais aussi faire une expo. Et c'est vrai qu'on a toujours eu ce sentiment d'être au carrefour de plein de choses, et ça vient de notre éducation. Nous, on a grandi dans un quartier populaire, on n'avait pas d'argent, on se galérait pour enregistrer dans les studios de rap, mais à la fois, on était inscrits au conservatoire,
1: oui.
2: Donc on traînait qu'avec des mecs blindés, de bonnes familles, qui jouaient du violon, donc il y avait toujours ce paradoxe, et on s'est construit dans le paradoxe, mais pour nous, c'est une richesse et une fierté, mais c'est vrai que ça peut souvent être pas compris dans une ère où tout est noir ou blanc.
1: Ah, il faut choisir ton camp, dans cette époque dans laquelle on vit, qui est terrible,
2: un peu, ouais.
1: On te demande tout le temps. De choisir un côté ou l'autre. Et c'est pour ça qu'elle est intéressante, la place de Big Flo et Oli, dans la musique, dans le rap, mais même
2: je crois,
1: la société. Mais c'est parce que vous l'avez fabriqué, en fait. Mais il y a des vents un peu contraires, quoi.
2: Oui, il y a des vents un peu contraires, mais là, comme tu le disais, on a enfin la sensation, qu'on faisait le bon choix, en tout cas, d'être nous-mêmes, quoi. On s'est toujours senti nous-mêmes. En tout cas, ça n'a jamais été forcé.
1: Ouais.
2: Qu'on soit sur une radio un peu quali, comme je dis en rigolant, Intello, ou le lendemain avec McFly et Carlito dans un truc un peu plus gaulerie sur YouTube. On s'est toujours senti nous-mêmes. Et là, ça y est, les gens ont mis du temps, mais j'ai l'impression qu'on nous a compris. Ça y est, ouais.
1: Je vous ai compris.
2: Ouais.
1: Pardon. Oh là là, la blague de vieille personne du 20e siècle.
2: Ça va, ça va. J'ai 30 ans, tu sais, mais non, ça y est.
1: Vite un peu d'espagnol.
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0: Karma, il faut l'envoyer à Bad Bunny d'urgence. Hein. Vous allez vous retrouver sur scène avec lui pour ses concerts en France.
1: On aimerait bien, on aimerait bien. Mais on est content, ça aussi, c'est une part de notre univers depuis le début, en vrai. Oui. Si tu réécoutes Dommage ou des morceaux comme Plus tard, il y a toujours eu cette petite touche hispanique.
0: Il y a Papa.
1: Ouais, Papa aussi. Et on est super heureux. Et je crois que c'est une direction vraiment qu'on va de plus en plus assumer et prendre. Tu vois, ce morceau-là, on aimerait bien l'étirer.
0: Il est beau.
1: Et merci. Ouais. Et on aimerait bien en faire un projet entier. Peut-être de 10 titres avec beaucoup de touches espagnoles, avec des collaborations.
0: Tu as joué de la trompette.
1: Ouais, j'ai joué de la trompette dessus et je vais en jouer. Et c'est une envie qu'on a de plus en plus d'assumer ce côté-là. Je vais te dire une vérité aussi qui est assez marrante, c'est aussi les latinos sont revenus à la mode.
0: Donc c'est devenu beau gosse maintenant.
1: Donc nous ça fait quand même du bien quoi. On attendait depuis 20 ans que ça, avec tout le respect que j'ai pour mon père, mais la salsa il y avait un côté un peu old school quoi.
0: C'est vrai.
1: Et là on a vu Bad Bunny, donc là on est tous contents et même les potes à mon père ils sont là, putain ça fait plaisir, les gens ils se remettent à danser un peu quoi. Et c'est vrai que au-delà de la mode, l'oreille du public français, ouais, c'est aussi ouvert à ça. Et un morceau comme Picasso, là, il est en train de cartonner. Je pense que ça va être notre gros morceau de l'album. Il aurait été peut-être un peu moins accueilli et compris il y a 5, 6 ans ou 7 ans. Là, on a eu les Rosalia, les Setangana, Bad Bunny récemment. Donc, ça fait du bien. Donc, on y va à fond. Ouais.
0: Madame Rivérol, est-ce que ça te dit quelque chose?
1: Bien sûr, c'est un classique de notre histoire, de notre mythologie familiale.
0: Madame Rivérol, qui était CPE dans votre lycée, quand vous étiez petit.
1: Oui, qui fait partie de ces gens-là dans l'éducation nationale, qu'on remercie. Alors souvent on critique parce qu'il n'y a pas toujours des profs et des gens bien, c'est vrai, c'est une réalité. Mais aussi des gens qui sont visionnaires et qui ont l'ouverture d'esprit et de cœur de faire plein de choses. Elle avait mis en place la Semaine des Arts. C'était une semaine entière où tout le monde pouvait faire des concerts, des expos, photos, dessins. C'est une dame qui a beaucoup fait bouger notre lycée de musiciens. Ouais.
0: Ouais, c'est vrai. Et alors, les équipes d'ICI Occitanie, Sébastien Bretenoux en tête, sont allées rencontrer Madame Rivérol parce que elle est comme nous, elle est enchantée par votre succès et elle se souvient de quand vous étiez scolarisée et toi, Oli, frère Flo, et que vous aviez énormément d'absence puisque vous vous lanciez évidemment dans la musique.
1: Surtout moi, ouais.
0: Elle raconte.
2: Un enseignant, il doit faire passer un programme et quand ses élèves sont trop souvent absents, là, ça passe plus du tout. Et je me souviens de moments d'échanges avec un professeur de mathématiques qui me disait « Non, mais là, ça suffit, il faut les coller maintenant, faut les punir, moi, j'en peux plus, ils sont jamais là. » Mais je t'assure qu'ils sont malades, je me disais. En fait, je savais qu'ils faisaient une première partie à l'Olympia, donc bon, ils étaient déjà très vite, ils ont atteint une sacrée notoriété et mener les choses de front devenait difficile à ce moment-là.
3: Et vous aviez des contacts avec la maman aussi?
2: Ah oui, la maman aussi. La maman voulait qu'ils aient le bac. Et elle a réussi. Elle disait sans le bac, non, je ne les lâche pas. Bon, après, elle était bien obligée de lâcher quand même, une fois qu'ils sont majeurs. Elle aussi, elle s'est retrouvée dans mon bureau à examiner les absences. Et vraiment, ils peuvent remercier Patricia, leur maman, qui m'a dit déjà, mais voyons, ça, ce n'est pas justifié, ça, ce n'est pas justifié. Ça, non, là, je compte sur vous, vous les punissez, ce n'est pas possible. Bon, elle veillait au grain et elle avait bien raison.
0: Oh là là, Madame Rivérol!
1: Elle défend un peu trop ma mère, quand même. Il y a Anguille Sauroche dans cette histoire.
0: Déjà, c'était le plaisir de la retrouver. Merci.
1: Non, c'est hyper touchant, bravo.
0: Occitanie.
1: Ouais, merci les gars, trop bien.
0: Et ce qui me plaît, moi, c'est que, encore une fois, album après album, c'est le cas dans Karma, mais c'est le cas dans les albums précédents, l'adolescence, la famille, les parents, les gens qui étaient là au moment où ce rêve dingue qui est devenu réalité est arrivé dans vos têtes, ces gens, ils sont toujours là dans vos textes. Parfois, c'est juste une petite punchline,
1: ouais.
0: Parfois, c'est plus, mais ils sont toujours là. En fait, vous pensez toujours à eux.
1: Ouais, alors on va savoir. Ouais, pour moi c'est normal. Je trouve ça me fait même bizarre ta question, mais
0: pourtant il y a tellement de gens qui passent leur vie à essayer d'oublier d'où ils viennent.
1: Ouais, je vois ce que tu veux dire. Mais nous ça a été salutaire pour nous. C'est notre crew, un peu notre famille, et on est toujours avec les mêmes équipes. Mais quand je le dis, c'est vrai que je vois dans les yeux des gens que c'est assez rare.
0: Ouais.
1: Est-ce que c'est un truc propre au sudiste un peu à Toulouse? Il y a ça, non? Peut-être, je sais pas.
0: Est-ce que les gens du sud se serrent plus les coudes? Je sais pas. Est-ce que c'est aussi une protection justement parce que quand le succès arrive, il y a peut-être des gens qui arrivent pour de mauvaises raisons et tu te dis cela, ils m'aimaient quand j'avais pas un rond.
1: Exactement. Il y a aussi ce truc-là d'avoir vécu ce succès à part très jeune,
0: ouais,
1: et d'avoir eu la chance d'être protégé, accompagné quoi. C'est un accompagnement qui rassure, c'est vrai. Ouais.
0: Merci Oli d'être venu nous voir.
1: Merci Émilie, toujours un plaisir. Franchement, j'ai l'impression que c'est Noël. Tu sais, les gens que tu vois peu, parce qu'on a mille trucs à chaque fois, mais qu'on est toujours heureux de croiser. Merci pour ton soutien depuis le début. Ouais.
0: Bisous, merci.
1: Gros bisous, merci.
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0: là, les frissons. Angélique Kidjo, 45 ans de carrière, 5 Grammy Awards, figure incontournable des musiques du monde et voix politique aussi pour le continent africain. Sa pensée est sollicitée, écoutée, respectée des grandes universités européennes et américaines jusqu'aux instances de l'UNICEF. Angélique Kidjo est ce soir dans Décibel à l'occasion de la sortie de son nouvel album Hope, ça veut dire espoir, et elle y met 2 points d'exclamation. Angélique Kidjo est dans le studio, bonsoir.
1: Oh, moi je danse déjà sur le...
0: Ah, c'est sur la musique de l'émission.
1: Ah oui, c'est bien.
0: J'aime bien la musique dans la peau. Angélique Kidjo, moi ce que j'aime, c'est qu'à chaque fois que je vous vois, j'ai l'impression de recevoir une dose d'énergie incroyable. Vous communiquez ça dès que vous êtes dans une pièce. Et alors parfois la pièce est très grande, hein, puisque vous jouez évidemment dans
1: heureusement,
0: un endroit
1: immense. Heureusement.
0: Et voilà, que ce soit dans le petit studio ou sur la grande scène de Solidays, par exemple, j'ai le souvenir de vous avoir vu là-bas, vous rayonnez de la même manière. Il y a quand même des moments où vous faites un peu la gueule, où vous êtes un peu éteinte.
1: Ah, j'aime pas la colère, j'aime pas faire la gueule parce que ça me fatigue.
0: Ah oui.
1: Ça me plombe. Moi, je peux pas. Voilà. Me mettre en colère, c'est ce que je déteste le plus.
0: Ou alors juste être un peu boue.
1: Ah oui, mais quand je suis décalée, moi, je parle plus à personne. Car il y a deux choses. Quand j'ai faim et quand je suis fatiguée, il faut pas me parler. Les Anglais disent hungry.
0: Ouais, c'est ça.
1: Moi, quand je suis hungry, là, il faut pas me parler du tout, là.
0: Tout à l'heure, je parlais de votre rayonnement international. Et c'est vrai, hein, vous êtes quand même récompensé 5 fois aux Grammy Awards, qui sont les Oscars de la musique. Et puis, cette année, vous devenez la première chanteuse africaine à recevoir une étoile sur le Hollywood Walk of Fame. Cette fameuse étoile là au sol. Est-ce que les honneurs de ce type, comme les statuettes, les récompenses ou les étoiles, ça vous touche?
1: Ça me touche surtout cette étoile parce que je m'attendais pas à ça. Je me suis réveillée le matin et mon mari me dit « Ah, tu auras une étoile sur le Hollywood Boulevard ». J'ai dit « Écoute, si c'est une blague, ça m'énerve. Ça m'intéresse pas. Non. Je viens de me réveiller, ne commence pas avec tes blagues à la mort moelleuse, là. » Et il me dit « Mais non, tu me crois pas, regarde, c'est sur Internet ». J'ai dit « Encore, c'est encore pire. Internet, j'y crois pas non plus. »
0: C'est vrai que tout n'est pas vrai sur Internet. Mais là, c'est vrai.
1: Et là, c'était vrai. Et là, il a fallu un moment pour que je l'absorbe. Je l'ai pas encore complètement absorbé, mais en fait, c'est des gens qui vous proposent et ça veut dire que les gens écoutent et ouais, prêtent attention. Et je ne peux que dire qu'une chose, je suis honorée de le recevoir et j'espère que ça va ouvrir la porte à d'autres artistes du monde entier.
0: Hope, espoir, c'est une notion, l'espoir et une énergie qui est partout sur le disque. Parfois, c'est aussi simple que dans les paroles et dans le titre de la chanson « You can », tu peux ».

0: The Voice, je vous dis, Angélique Kidjo dans le studio d'ici, qui chante avec elle-même hein, cette chanson You Can. Ça donne effectivement de l'espoir, de l'énergie. Est-ce que c'est quelque chose qu'on vous a beaucoup répété quand vous étiez petite? Est-ce que c'est quelque chose que vous vous répétez à vous-même à chaque défi, à chaque épreuve?
1: Mon père avait l'habitude de dire, si tes rêves ne sont pas assez grands, ferme-la. On n'a pas envie de t'entendre. Ok, papa.
0: Ok.
1: Et cette chanson, en fait, a été. C'est l'inspiration de cette chanson, c'est ma fille, qui un matin, je crois que c'est en octobre ou novembre dernier, elle se réveille le matin, elle descend pour le petit déjeuner et elle me fait: Maman, tu sais, je viens de réaliser que je dois faire le deuil du monde qui nous a été promis. Et ça, c'est quelque chose qui m'a plombé.
0: Oh, waouh.
1: Ça m'est tombé sur la tête comme une pierre. Et ma fille n'a pas l'habitude de parler comme ça et je me suis dit: Tu ne peux pas parler de ça. Elle dit: Non, les mots, j'en veux pas. Parce que c'est ce que je ressens en ce moment. Donc pour moi, la seule solution, c'était d'écrire une chanson pour elle et pour les jeunes d'aujourd'hui, de ne pas perdre espoir parce qu'ils sont capables, ils ont la possibilité de créer le monde dans lequel ils ont envie de vivre. Et que s'ils ne le croient pas maintenant, ce monde n'existera jamais.
0: You can, vous pouvez. Alors, c'est carrément un message à une génération. Et puis, quand je parlais tout à l'heure de transmettre l'espoir, ce fameux hope, le titre de l'album, c'est parfois juste par le fait que vous existez, Angélique Kidjo, et que vous rayonnez. La jeune chanteuse nigériane Aera Star, par exemple, petite fille, elle vous regardait à la télévision recevoir un Grammy et elle se disait: Ah, bah alors, moi aussi, peut-être un jour, je serai sur cette scène-là. Et elle partage avec vous une chanson sur l'album.

0: coup, c'est pas encore plus fou, ça, qu'une étoile sur le Walk of Fame d'Hollywood, de se dire il y a une grappe d'artistes, garçons, filles, de tout plein de pays différents, qui ont cru en leur rêve de musique en vous voyant.
1: Ça c'est dément.
0: Ouais. Hein.
1: Ça c'est dément.
0: Là vous pouvez être fière de ça.
1: Ça c'est dément.
0: C'est beau.
1: Mais en fait je m'en suis rendu compte en 2002 quand je suis devenue ambassadrice de l'UNICEF et quand j'ai commencé à aller en-delà des pays que je connais, le Togo, le Ghana, le Nigeria, le Bénin, que j'ai commencé à aller vers l'est, le centre, un peu partout. C'est que t'arrives dans les villages, les gens arrivent et ils t'appellent pas par ton prénom ni ton nom. Ils t'appellent par les titres de tes chansons.
0: Oh waouh.
1: Je dis alors là, si je porte les titres de mes chansons, la vie est belle. Et là, tout d'un coup, c'est un moment de reconnaissance de ce qu'on a fait. Et ça vous rend humble. Parce que je n'ai jamais pensé à ça. Je me dis, bon, mais chez moi, on me connaît. Bon, mais c'est à l'Afrique de l'Ouest, tout va bien, quoi. Et en dehors de l'Afrique de l'Est, tout le continent africain connaît ma musique. Et ça, c'est une responsabilité. C'est une joie. C'est une célébration de tous les instants pour moi, parce que chaque fois que je monte sur scène, je sais que je porte ce continent sur mes épaules.
0: L'Afrique, je vous avais interviewé par téléphone, puisqu'à l'époque, on n'avait pas le droit de se voir pendant le Covid, où vous aviez, pour l'UNICEF, enregistré une version d'un classique, hein, Pata Pata, pour faire passer le mot à toutes celles et tous ceux qui n'avaient pas forcément accès à Internet, etc., à propos du Covid et des mesures d'hygiène, et se laver les mains, etc. Quand vous parlez de responsabilité tout à l'heure, c'est ça, prendre vos responsabilités aussi, c'est utiliser votre voix parfois pour des messages qui ne sont pas artistiques.
1: Moi, je suis responsable de ma vie et ma vie dépend des autres. Donc, la responsabilité doit être commune. Donc, quand les filles de ma fondation Batonga en panique disent qu'est-ce qu'on fait, c'est quoi, comment on peut se sauver, comment on peut sauver nos communautés, je leur explique ce qui se passe. Et on leur donne de l'argent pour fabriquer des masques. Déjà, au départ, elles fabriquaient des savons. Donc, qu'est-ce qu'elles ont fait? Elles ont fabriqué les masques, le savon, elles ont mis de l'eau à disposition et elles ont pris d'assaut toutes les radios locales de leur communauté, dans les langues différentes, pour leur dire, gardez votre distance, lavez-vous les mains, ne vous touchez pas le visage. C'est-à-dire qu'elles ont sauvé leur communauté parce que, pour moi, mon rôle en tant que grande sœur dans cette histoire, c'est de leur donner les outils pour qu'elles puissent se protéger.
0: Et la chanson faisait partie des outils aussi.
1: Ah ouais, c'est clair.
0: Et voilà, parce que même quand on lit pas le journal ou même si on n'est pas connecté à Internet, bah, la chanson qui passe à la radio...
1: Ça fait plus d'effet.
0: Ça fait plus d'effet. Sur votre album, Angélique, vous avez rassemblé des artistes d'origines différentes, de générations différentes aussi. En fait, comme point commun, ils ont que bah, vous les aimez beaucoup et qu'ils ont énormément de talent. Alors, par exemple, sur Oyaya, je ne vais même pas vous dire qui est le guitariste. Vous allez entendre trois notes et vous allez comprendre. Eh oui, c'est Monsieur Nile Rodgers. Et il y a aussi une artiste qui s'appelle Isa.
1: Du Brésil.
0: Nile, tout le monde le connaît, vous aussi. Isa, pas encore.
1: Ah, mais
0: c'est ça aussi le kiff, c'est de faire découvrir des artistes.
1: Absolument, moi j'ai rencontré Isa il y a longtemps, elle devait avoir 15 ans, elle est venue voir mon concert à Rio et on a parlé. Moi je m'en souvenais plus, elle me l'a rappelé, tout d'un coup ça fait tilt dans ma tête. Et on s'est rencontrés aussi il n'y a pas longtemps ensemble et on a parlé avec plein d'artistes. Un ami à moi avait rassemblé des acteurs très connus, de la nouvelle vague. C'était incroyable ce moment-là. Ouais. On a passé ensemble l'art qui nous réunit, la musique qui nous réunit. Bon, forcément, je me suis dit, avec Niles, je parle de la joie. Comment on célèbre la joie? Comment au Brésil on célèbre la joie? Par le carnaval.
0: Bien sûr.
1: Alors, donc, on va mettre le carnaval en plein dedans. Voilà.
0: On va parler des mamans. Avant de parler de la vôtre, on va parler de la maman de Dadju. Dadju, c'est un des artistes les plus populaires en France aujourd'hui. Franco-congolais, Dadju, c'est sa maman qui lui a fait découvrir votre musique. Et vous partagez une chanson ensemble sur l'album, une chanson qui s'appelle Superwoman. Qui a

0: Woman sur Hope avec Dadju. Donc, votre maman, Angélique Kidjo, qui est un personnage hyper important. Alors ça, vous allez dire, c'est pour tout le monde, mais pour vous particulièrement, il y avait une connexion très très forte avec votre maman, qui a quitté ce monde, effectivement. Et pour ses obsèques, vous vouliez chanter sa chanson préférée, c'est Malaika. Vous étiez terrassé par le chagrin, vous n'avez pas réussi à la chanter ce jour-là, mais vous l'avez réenregistrée, cette chanson, et elle est sur l'album Malaika. Et vous avez choisi de la partager avec qui ?
1: Florent Pagny.
0: Florent Pagny. Vous pouvez m'expliquer votre parcours avec cette chanson, et du moment où vous n'arrivez pas à la chanter jusqu'au moment où vous allez en studio la réenregistrer ?
1: Cette chanson, je la chante pour maman depuis que j'ai 9 ans. C'est sa chanson préférée. Et elle me l'a dit à plusieurs reprises, le jour où je partirai de cette terre, avant qu'on me mette en terre, j'aimerais que tu chantes tes chansons. J'ai pas pu. Et comme je sais que ma maman est amoureuse des chanteurs et des chanteuses à voix, et je me suis dit, elle connaît forcément Florent. Malheureusement, elle n'est plus là pour qu'on ait cette conversation, parce que si elle était encore là, et que j'ai fait ça, elle m'aurait demandé le numéro de Florent pour l'appeler. Ça, c'est ma maman, ça. Pour lui dire, mais bien fait, mon garçon. Maman, c'est le numéro, je te dis. Voilà. Donc, c'est vrai que je suis fan de la voix de Florent. C'est pas seulement qu'il a une voix, c'est que ce qui transmet avec sa voix est plus que sa voix. En fait, quand on chante, même on se rend pas compte de ce qu'on donne. Moi, c'est ce que je reçois de la part de Florent. Et je l'ai. On avait envie de faire quelque chose ensemble. Donc, on a regardé dans le répertoire et cette chanson, c'était son coup de cœur. Et je vous assure, je dis, si ma maman n'est pas aux manettes, il y a un truc qui ne va pas. Parce que je me demandais comment réinventer aussi Malaika sans me répéter. Et qu'est-ce que je peux amener de plus pour que ça touche l'âme de ma maman qui n'est même plus là. Et donc, c'était la voix de Florent. Et quand on était en studio, à chaque instant, j'ai senti la présence de ma mère. Et c'est pour ça que j'ai voulu que l'album finisse par Malaika. Parce que c'est que comme ça que je peux dire, faire un clin d'œil à mon maman en disant, hey, tu vois, tu voulais que je te la change, j'ai pas pu, mais j'ai ramené du renfort, là.

0: Malaika, cette nouvelle version sur votre album Angélique Kidjo, cette chanson que vous chantiez pour votre maman depuis l'âge de 9 ans. Là, ça y est, elle est dans une version qui peut tout traverser. Là.
1: Ouais. Ouais, bravo. C'est, l'entendre toujours, c'est émouvant. Parce que...
0: Oui, je sens que vous êtes touchée, émue, et à la fois vous avez dépassé, finalement, en enregistrant, vous avez dépassé ce blocage que vous aviez.
1: Donc il fallait
0: le faire.
1: Il fallait le faire.
0: Ouais. Il faut écouter Hope, l'album d'Angélique Kidjo, si justement vous trouvez qu'on traverse une période où l'espoir n'est pas forcément facile à toucher du doigt. Un truc important que vous dites, Angélique Kidjo, et vous connaissez bien le sujet, hein, je rappelle que vous êtes ambassadrice de bonne volonté pour l'UNICEF, donc vous avez fait le tour du monde pour l'UNICEF, vous êtes très très consciente de tout ce qui va mal dans le monde. Vous dites, l'espoir, c'est pas de la naïveté. L'espoir, en fait, c'est un muscle, on choisit de l'activer ou pas. C'est ça que vous dites.
1: Exactement. L'espoir est l'ennemi de la peur. Et quand on a le courage de s'accrocher et de s'approprier l'espoir, on est invincible. C'est-à-dire que la peur, c'est très facile de se construire une prison de peur. C'est beaucoup plus compliqué de se construire une maison d'espoir. Parce qu'avec l'espoir, personne ne peut vous atteindre. Et c'est ça qu'il faut qu'on comprenne. De ne pas dire l'espoir, c'est un mot, c'est non. Parce que quand on commence à dire ça, on est déjà cynique. Et quand on devient cynique, on n'a plus de perspective d'avenir qui est brillant, qu'on peut partager avec l'autre. L'espoir, c'est la vie. L'espoir, c'est l'amour. Il faut se lever tous les jours en se disant, eh ben aujourd'hui, ça peut être une journée pas mauvaise, mais il y aura quelque chose que je pourrais apprendre de cette journée. Il faut toujours voir la beauté dans tout, même dans les moments les plus difficiles.
0: Album, il y a une chanson qui s'appelle Big Heart et qui vous a été inspirée par une phrase de Michelle Obama. Alors vous, Angélique Kidjo, qui êtes un espoir pour tout un tas de gens, on en a parlé depuis le début de cette conversation, quelqu'un qui vous donne à vous de l'espoir, c'est genre une Michelle Obama.
1: Mais parce que elle, c'est une femme incroyable. Moi, je l'ai rencontrée, on s'est rencontrés souvent, on s'est parlé beaucoup.
0: Ouais.
1: Elle a une mère aussi forte que la mienne. En ouais. fait. Et c'est ça qu'on retrouve chez les femmes qui ont été nourries par l'amour de leur père et de leur mère, qui arrivent dans des positions très très difficiles et qui puisent dans cet amour et dans cette force qu'on leur a donnée pour tout se transcender et être absolument au-dessus de la mêlée. Et ça, c'est quelque chose qui est pas facile, surtout quand on est la première dame des États-Unis. Et quand on est noire, bonjour les dégâts. Dès le départ, on a commencé à regarder comment elle s'habille. Toutes les mesquineries disent « When they go low, I go high ».
0: Oui. Plus ils sont petits et par le bas, plus moi je m'élève.
1: Voilà, exactement. Ouais. Et c'est ça qui est dans ça. Quand il devient cruel, moi je deviens gentille. Et quand ils vont en bas, moi je vais en haut.
0: Ça s'appelle cette chanson Big Heart.

0: cette chanson.
1: Vous pouvez, nous aussi, on a craqué sur Big Heart. Angélique Kidjo, chanteuse exceptionnelle, dans tellement de langues, en français, oui, en anglais, en espagnol, en italien, en yoruba, en swahili. Voilà, qu'on entend d'ailleurs en swahili dans, sur cet album. On va terminer en allant faire un tour à Soweto, avec le Gospel Choir de Soweto, donc, qui vous accompagne, Angélique, sur une chanson qui s'appelle Sunlight to My Soul. Alors là, voilà, c'est la lumière du soleil sur mon âme. On touche encore une fois à cet espoir hein, que vous déclinez dans plein de chansons sur ce nouvel album. Est-ce que vous pouvez me raconter l'histoire de cette chanson et de votre collaboration avec cette chorale incroyable ?
0: Mais la première fois que je les ai rencontrés, c'était pour le premier concert de la fondation de Nelson Mandela, qui s'appelait 4664. C'était le numéro de sa cellule de prison. Et c'était à Cape Town. Et c'est un truc, un moment, je m'en rappellerai toujours, où Nelson Mandela est venu saluer la main de tout le monde. Il y avait Peter Garber, il y avait plein d'artistes. Et moi, je sais pas pourquoi, peut-être parce que avant qu'on fasse le concert, on a été visiter sa cellule à Robben Island. Et on était beaucoup dans une petite pièce. C'est vrai que quand on rentre dedans, on est en colère ou on a envie de pleurer. Parce que c'est tellement un traitement inhumain qu'on se dit comment est-ce qu'il a passé 27 ans là. Et ce qui est dingue, c'est que au moment où on était tous dans l'émotion et tout, il nous dit Welcome to my palace. Et tout le monde a commencé à rigoler.
1: Bienvenue dans mon palais.
0: On a commencé à rigoler. J'ai dit, mais il est fou. Il a un humour pas possible. Donc, on est sorti pour prendre la photo. Tout le monde était là en train de. Moi, j'essaie de me planquer. Il est venu me chercher. Il m'a pris dans sa main, il m'a mis à côté. Et il est venu le soir du concert, il m'a pris dans ses bras. Et quand je suis montée sur scène, j'étais sur des ailes. Je ne savais pas, j'étais là, ouais, c'était lui, j'ai vu Nelson Mandela. Oh d'accord, bon, mais je vais me calmer.
1: Et en même temps, quelle icône, Nelson Mandela,
0: ah oui.
1: Évidemment.
0: Et puis ce qu'il a dit ce jour-là a résonné à moi, il nous disait, la personne qui vous fait du mal, si vous ne lui pardonnez pas, il vous possède toute votre vie.

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1: J'étais en train de chanter la partie anglaise de cette chanson pour Carmel. Et Johnny Hallyday, il est venu, lui, chanter sa partie de la chanson. Et à un moment donné, et on m'a demandé si je pouvais partir. Donc je ne comprenais pas, mais je suis allé dire au revoir à Johnny. Et Johnny a dit, je t'ai écouté chanter, tu ne peux pas chanter devant toi. Ce qui est incroyable avec cette chanson, c'est que non seulement on n'a pas oublié le nom, mais en plus elle a été reprise ensuite par Florent Pagny et qui a eu un deuxième succès énorme. C'est fabuleux.
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3: Bonjour à toutes et à tous, j'espère que vous allez bien. Il va faire encore très chaud cette semaine. Pensez à vous hydrater régulièrement et faites attention aux plus fragiles, les enfants, les personnes âgées et les animaux de compagnie. Nous sommes ensemble jusqu'à 13h pour profiter des meilleurs moments d'Otaquet. Ce mardi sur votre radio ici, il va beaucoup être question de cuisine et de bons petits plats. Mais nous aurons aussi une militaire qui va au travail en uniforme avec ses pantoufles à tête de lapin et une auditrice qui nourrissait le magnétoscope de la famille avec du pain.
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3: Mais avant de retrouver Valérie Damido, Éric Bastien et nos candidats qui, je ne le dirai jamais assez, sont top. Musique avec un des plus grands succès de Philippe Lafontaine. Montez le son pour Cœur de loup. N'hésitez pas à chanter aussi avec lui sur votre radio ici.

0: vous écoutez ici et je suis sûre que comme moi, vous n'avez pas pu vous empêcher de fredonner Cœur de loup avec Philippe Lafontaine. Place à Valérie Damido et Éric Bastien maintenant qui sont avec Anne d'ici Paris-Île-de-France, une bonne mangeuse qui aime bien les bons plats d'Auvergne, mais pas seulement, et Pierre d'ici de Romardèche qui collectionne les bouchons. Et quand je dis qu'il collectionne, ce n'est pas un peu, mais beaucoup. Vous allez voir sur votre radio ici.
1: Alors, Anne, c'est l'heure,
2: oui.
1: C'est l'heure de déjeuner. Je ne peux pas résister au fait de dire que tu manges des plats absolument diététiques, à savoir la potée, l'aligot, la truffade, le pâté de patate, voilà. Hein, dis donc, c'est pas un...
2: Oui.
3: C'est l'Auvergne.
2: C'est l'Auvergne, oui, que je mets bien à l'honneur. Aujourd'hui.
1: Mais alors, du coup, tu fais à manger pour tes amis. Tout le monde se régale. J'imagine que tu ne te fais pas un aligot pour toi toute seule.
2: Non, absolument pas. Absolument pas, mais bon, ça pourrait, un petit aligot.
1: Un petit aligot comme ça, sur le coin de table. Alors,
2: à la tome.
1: Ah bah, évidemment. Comment vous dire, le Saint-Nectaire, la tome, tout ça. Enfin, les fromages...
3: Cantal.
1: Ouais, bah tout.
2: Le Cantal.
1: Mais oui.
3: La Fombe d'Ambert, madame.
1: Oh là là, les deux Auvergnats.
3: Le bleu d'Auvergne.
1: Oh là là.
3: Bon. Est-ce que tu peux demander un petit. C'est quoi les sommeliers? Qu'est-ce qu'on prend comme vin avec tout ça?
1: Avec l'aligot.
4: Qu'est-ce qu'on pourrait mettre? Un côte d'Auvergne, tiens.
1: Oh,
4: une côte d'Auvergne.
1: Bah, c'est bien.
4: Pour rester local.
1: Ah bah voilà, on reste local. Alors, je vous ai pas dit, non seulement elle s'est dévouée toute sa vie pour les autres, oui. Mais elle continue là. Elle s'occupe des associations de la ville, elle est au comité des fêtes, elle est à l'association des seniors, elle organise des séjours pour les enfants, et voilà, non mais cette petite...
2: Au jardin pédagogique.
1: Et voilà, non mais dis donc, hein, c'est quand même...
3: La Légion d'honneur, là.
1: Oh bah la Légion d'honneur, hein, moi j'en appelle à Manu Mac, hein, donc voilà.
3: Au plus haut point,
1: ouais, oui,
3: plus haut niveau.
1: Belle petite Légion d'honneur.
3: Bah allez, on lui donne, allez, voilà, c'est
1: voilà.
3: Fait.
1: Voilà.
3: Allez, c'est
1: Anne,
3: fait.
1: Je vous remets la médaille de la Légion de la Dévotion et du super sympathique.
3: Au nom de la confrérie de la Ligo.
1: Au nom de la confrérie de la Ligo, de la pomme et du Saint-Nectaire, du cholestérol et du gras.
2: Du Cantal.
3: Vive le diabète.
1: Cantal et du diabète. Bonne soirée à tous.
3: Oh là là.
1: Alors ma chérie, tu as 3.
3: 3 kilos, bien sûr.
1: Non, hein. Bah, évidemment. Voilà. Tu as 3 points. Est-ce que tu vas marquer 3 points de plus avec la question à choix multiples? Je vais te poser une question, te faire des choix de réponses et puis tu auras 10 secondes pour me donner ton choix. Tiens, on met ma musique préférée. C'est moi quand j'arrive à la salle de sport une fois tous les 15 ans. Les mecs sont tellement contents de me voir.
3: Les tapis se prosternent devant vous.
1: Les machines deviennent dingues. Tout le monde applaudit avec ses petites roues. Alors.
3: Oh, j'ai l'image.
1: T'as l'image? Voilà. Alors, écoute bien, ma petite Anne. Combien de médailles, tous métaux confondus, hein, bronze, or, argent, c'est les médailles. Combien de médailles les athlètes français ont-ils remporté lors des récents Jeux Olympiques d'hiver? 17, 21, 23, aucune, sauf une médaille en chocolat. Alors, combien ils ont gagné de médailles, nos petits athlètes français, là, aux Jeux Olympiques d'hiver? 17, 21, 23, une médaille en chocolat, top chrono, 10 secondes.
2: Je dirais 17.
1: Et... bah, non. Et non. No, c'est 23. 8 médailles d'or, 9 d'argent, 6 de bronze. Donc ils avaient prévu d'en gagner 21, ils en ont gagné 23. Bravo les gars, vous êtes formidables.
3: Pierre, avec ici de Romardèche, consommé avec modération, hein, pour le petit Côte du Rhône que tu nous as conseillé. Je rappelle que tu es sommelier.
4: J'ai dit Côte d'Auvergne, avec l'aligot.
3: Exactement.
1: Oui, elle n'a pas dit un Côte du Rhône. Hein.
3: Ah oui, c'est le Côte de quoi, Côte d'Ivoire? J'ai pas retenu Côte
1: du... d'Auvergne.
3: Mais ça existe, le Côte d'Auvergne? Ça existe vraiment. Oui, je le connais pas celui-là, moi. Oh, je ne connais pas complètement ma région, ça, dis donc.
4: Je vais découvrir.
3: Oui, bah oui. Alors, on vient d'écouter les bouchons de vin. Alors, j'imagine que comme sommelier, tu collectionnes des bouchons de vin.
4: À peine.
3: C'est-à-dire, t'en as combien? Vas-y, fais-nous rêver.
4: Bah, en fait, je pense que je vais pouvoir isoler entièrement la maison de l'extérieur en collant des bouchons tout autour de tous les murs.
1: Bah voilà, c'est bien ça.
3: Dis donc. Et puis, quand tu colleras tous les bouchons, tu iras te promener dans ton jardin et tu joueras du clairon, hein, à ce moment-là. Oui.
4: Oui.
3: Parce que monsieur est déjà passé sur France 3, parce qu'il faisait partie de la fanfare de Saint-Péret.
4: Oui, alors c'est vieux quand même, c'est très vieux. Hein.
3: Ah
4: j'avais, je sais pas, 8-10 ans.
3: Ah mais on a les archives, ouais. Hein, tu sais, avec Lydon, on a tout. Tu jouais du clairon et après tu t'es mis à quel instrument?
4: À la trompette.
3: Et tu en joues encore ou pas?
4: Non, malheureusement, ça me manque un peu parce que j'ai aussi joué avec un petit orchestre avec des copains, donc il y avait on avait plutôt des reprises Rolling Stones, Brothers, des choses comme ça.
3: Ouais.
4: Donc la trompette avec simplement quelques riffs. Et c'était bien sympa et la musique vivante me manque un peu. Quoi.
3: Bah,
4: et
3: écoute,
4: j'aimerais bien y remettre, bah, mais c'est difficile quand même.
3: Ah, si tu trouves le temps, n'hésite pas à te remettre à la trompette et à la musique, avec grand plaisir.
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0: La symphonie des éclairs, Zao de Sagazan sur votre radio ici. Nous retrouvons maintenant Christiane d'ici Provence et Jean-François d'ici Limousin. Tous les deux aiment bien manger, mais il y en a un qui cuisine bien mieux que l'autre. D'ailleurs, Valérie Damido et Eric Bastien essayent de passer commande, comme ça, l'air de rien sur votre radio ici. Et vous, qu'avez-vous prévu pour le déjeuner ?
1: Christiane vit à Marseille, la joyeuse et belle cité de Marseille. On fait beaucoup d'aquagym, de longe côte, du pilate, dis donc, on s'active.
2: Ah ben oui, et puis on fait ça donc avec mon mari à La Ciotat, dans la une des plus belles baies du monde.
1: Ah ouais, c'est beau. C'est vrai, ouais. C'est beau. Et alors à Marseille, tu vas où à la piscine ? Tu vas au cercle des nageurs, là, au cercle de je sais plus quoi ? Comment ça s'appelle ?
2: Ah non, c'est bien plus loin. Non, c'est... Nous, moi, je vais dans un centre de balnéothérapie.
1: Ah.
2: Avec, on est une quinzaine de copines. L'eau est bien chaude. Trop bien.
1: Oh là là là là, le bonheur. Bon, alors...
2: Oui.
1: Elle, on en a un peu parlé tout à l'heure, mais elle aime bien le bricolage. Mmh. Elle aime bien décaper des meubles. Elle les rénove. Voilà, elle coud, oui. Elle fait des trucs. Alors, qu'est-ce que c'est que ça ? Il paraît qu'on fait des costumes de carnaval. Dis donc, tu as plein de talents.
2: Ah ben oui, ben surtout pour mes enfants à moi, parce que maintenant ben c'est trop facile hein, pour les petits-enfants. Allez hop, internet, on commande un truc. Tandis qu'avec mes enfants, ben voilà, on cousait, on avait ce plaisir de d'essayer, de rajouter des paillettes, des trucs. Mais bon, ça va, le plaisir reste encore.
1: Ouais, mais enfin, c'est plus joli les costumes que tu leur as fait que les trucs sur internet, non ?
2: Oui. Tout à fait. Ah oui, moi je suis bien d'accord.
1: Ah,
2: déjà,
1: ouais.
2: Les tissus sont pas les mêmes. Hein. Attention, la qualité. Hein.
1: Bah oui, sur Internet, c'est des trucs. Bon, comment dire. Voilà, c'est un peu de la. Voilà, voilà.
2: Mmh. Alors, on les met une fois, puis on peut jeter. Hein.
1: Ah bah on les lave pas, surtout parce que si on les lave, ils disparaissent, quoi. Donc bon.
2: C'est clair.
1: Bah oui. Alors, quand je dis qu'elle fait plein de trucs, hein, au-delà de faire du bricolage et de la couture, elle fait aussi des cours de cuisine. Parce que.
2: Oui.
1: Eh oui, il paraît que t'es la reine du lapin, la moutarde et des cannellonis.
2: Ah ouais. Ça, c'est ma formation qui veut ça, parce que quand c'était pas la techno, donc avant la techno, ça s'appelait ENT, éducation manuelle et technique.
1: Exactement.
2: Et on avait de la cuisine pour les élèves. Ils adoraient ça, d'ailleurs.
1: Bah, c'était génial. Moi, j'adorais. J'ai eu ça, moi, parce que à mon école...
3: Ah, moi, j'ai eu ENT, ouais.
1: Bah oui, ça a disparu, je sais pas pourquoi.
2: Et voilà.
1: Mais ouais. Oh là là.
2: Ah, ben ouais.
1: Et il paraît que tu fais bien les lasagnes, et ça...
3: Ah, ça, on adore, les lasagnes. Je rappelle qu'avec un bon petit papier d'aluminium en direction du 116 avenue du président Kennedy, c'est toujours possible de les recevoir. Voilà.
1: Allez, taisez-vous donc. On va marquer le deuxième point tout de suite, ma Christiane.
2: Alors, essayer.
1: Mais tu vas réussir. Alors, écoute bien cette question. Le télétravail, eh bien, il paraît que le télétravail, ça booste la natalité. Alors, est-ce que le télétravail booste la natalité ? Est-ce que c'est vrai ? Est-ce que c'est faux ? Top chrono, 5 secondes.
2: Oh, je dirais faux.
1: Et non, c'est vrai.
2: Ah mince.
1: Et oui, les couples et les partenaires qui télétravaillent au moins un jour par semaine, eh ben, ils ont plus d'enfants que les autres. Donc,
2: Ça veut dire qu'ils ne travaillent pas vraiment, quoi. Ils font
3: bah voilà,
2: ils ont deux dossiers. Hein.
1: Bah voilà, voilà. Donc, moins de trajets, bon. Plus de bébés, pas de points.
3: Jean-François, ben, pas de points non plus. Jean-François, mais on va se réveiller, mon petit Jeff, là, à la base Jean-Haut-de-Vienne. Alors, on ne l'a pas dit tout à l'heure, Jean-François, mais tu es éleveur de brebis et tu travailles en famille, si j'ai bien compris.
4: Ben oui, je me suis associé avec mon frère il y a 3 ans.
3: Ton jumeau, donc
4: ouais, j'étais installé avant et puis il m'a rejoint il y a 3 ans.
3: Ok, vous avez combien de brebis ?
4: Ben on a 1100 brebis tous les deux.
3: Waouh ! 1100 brebis. Bah, ça doit être un travail colossal. T'as toujours voulu faire ça, hein. T'as toujours voulu travailler pour la terre, pour les animaux, être agriculteur en fait, Jeff.
4: Oui, ça m'est venu très tôt, ouais, dès la 5e, ouais. Ah. Oui.
3: Bon, écoute, si t'es heureux, c'est l'essentiel. On sait que c'est pas des métiers faciles et on salue tous les agriculteurs qui nous écoutent. À cette heure-ci, je sais même qu'il y en a qui nous écoutent dans le tracteur. Hein. On a déjà eu ça, quelqu'un qui a joué avec nous qui était dans le tracteur. Tu fais partie d'une équipe de foot dans ta commune. Tu nous en parles ?
4: Oui, malheureusement, elle n'existe plus. Mais
3: dans
4: la jeunesse.
3: Ah,
1: dans ma jeunesse.
3: Mais il n'y a plus de foot dans la commune. Vous êtes 140.
4: Non, elle a tenu 40 ans, mais le Covid a signé la fin du...
3: Attends, sur les 140, tu vas pas me faire croire, tu peux pas trouver 11 joueurs quand même pour jouer sur le terrain.
4: Il va y avoir des joueurs, mais ils n'auront pas l'âge pour jouer suffisamment toute la durée.
3: Alors, on a parlé du fait qu'elle avait du talent côté cuisine, Christine. Alors lui, voyez, c'est toujours Philippe Etchebest, mais on est dans le cauchemar en cuisine avec Jean-François. Ah, on n'est pas dans le top chef. Toi, c'est une obligation la cuisine, hein.
4: J'adore manger, mais je ne sais pas cuisiner.
3: C'est-à-dire que
4: le repas de fête, c'est steak à chez nous.
3: Oui, steak à chez nous, c'est repas de. Voilà, c'est 31 décembre.
1: C'est magnifique, c'est déjà bien.
3: Magnifique.

She drives me crazy, Fan Young Cannibals dans la playlist d'ici. À suivre votre agenda de l'été, peu importe que vous soyez en vacances ou non, nous vous proposons des idées de sortie près de chez vous, à tester le week-end, le soir, après le travail ou en journée avec les enfants et les petits-enfants. Ensuite, retour de la musique avec Bernard Lavilliers et Jimmy Cliff sur votre radio ici.

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1: Même l'été, Valérie Damido et Eric Bastien sont avec nous à l'heure du déjeuner. Nous écoutons les meilleurs moments d'Otaquet tous les jours jusqu'à 13h. La suite juste après Bernard Lavilliers et Jimmy Cliff sur la radio ici.

0: Pour Harmonie, Bernard Lavilliers, Jimmy Cliff sur votre radio ici. Valérie Damido et Eric Bastien jouent maintenant avec Isabelle, qui est parfois tête en l'air. Elle nous raconte deux anecdotes assez sympas. Et avec Sébastien, d'ici Sud-Lorraine, qui est tripophobe. Et là, vous vous demandez ce que c'est d'être tripophobe. Eh bien, elle vous explique cela sur votre radio ici. Et je dois avouer que c'est quand même un peu atypique comme phobie.
1: Alors, je rappelle qu'Isabelle joue ici, Braise Isel, elle habite à Saint-Ségal. Elle est snipeuse, footballeuse. Et ouais. Voilà. Et karaoké, mais pas italien. Mais par contre, une chose est sûre, nous avons notre petite Pierre Richard de la semaine.
2: Ah.
1: Oh, ben oui, parce que il paraît qu'un jour, t'es parti de l'hôtel pour aller à l'état-major et que dans le métro, t'avais des chaussons, mais. Des chaussons comment ? Ils sont comment ?
3: Ah ben des chaussons, des chaussons qui avaient une petite tête de lapin, je sais plus de voilà.
1: Ah des trucs
3: des gros chaussons là.
1: Ah les chaussons en peluche là.
3: Voilà les chaussons en peluche là. Avec la tenue militaire et en fait j'ai pris le métro pour aller dans le 7e arrondissement, ministère de la Défense. Et dans le métro j'ai eu des gens qui me regardaient bizarrement et en fait en baissant les yeux je me suis rendu compte que j'étais partie en chaussons.
1: Et bah bien sûr. Ben voilà. Et du coup, c'est pas tout parce que t'as tellement la tête en l'air qu'une fois t'es parti en course avec ton fils. Bon, comme c'était long et que lui, le supermarché, ça l'ennuyait un peu, il est parti lire et s'asseoir dans un coin. Et voilà. Qu'est-ce qui s'est passé ?
3: Je suis parti. Je suis passé à la caisse. J'ai rangé mes courses dans mon coffre et au moment de partir, j'ai dit mince, j'ai oublié Anthony.
1: Et voilà.
3: Et bien là, je t'ai rendu compte de rien du tout. Il était là, il disait tranquille.
1: Bon, c'est bien, au moins il n'aura pas eu de traumatisme d'abandon, ce
3: pauvre. Non, non. Mais il était surpris, il n'en a plus les courses quand passé.
1: Oh là là là, quelle honte. Alors, ma petite sniper, je te propose de marquer tout de suite 3 points. Ce serait pas mal que tu marques 3 points vu que tu n'en as pas. Alors.
3: Je vais juste préciser en un petit sourire à Sébastien, je suis née à Toul, hein. Je suis Lorraine Boussina.
2: Oh, c'est mignon.
4: Oh, bah, c'est au travail, ma chérie.
1: Ah bah voilà.
3: Oh, ah bah voilà.
1: Très bien. Bah écoutez, si s'il y en a un des deux qui gagne, vous partirez dans le chalet ensemble. Alors écoute bien. En début d'année 2026, l'acteur James Van Der Beek nous a quittés à l'âge de 48 ans. De quelle série culte James Van Der Beek était-il le personnage principal ? Je te fais des propositions. Madame est servie. Dawson. Les Feux de l'amour, Radio France Flamme. Alors, James Van Der Beek, qui est mort, c'était le personnage de quelle série ? Madame est servie, Dawson, Les Feux de l'amour, Radio France Flamme. Top chrono, 10 secondes. Tu me dis quoi ?
3: Dawson.
1: Ok. Et c'est... Évidemment, c'est une... Et oui, ça s'appelait Dawson. Ça a été diffusé de 98 à 2003. Et c'est bien évidemment Dawson. Ça te fait 3 points. Bravo.
2: Et le chien est content. On entend. Un chien. Bah, oui. Sébastien, tu l'avais cette réponse ou pas du tout ?
4: Oui.
2: Oui. Ah, je suis plutôt. Ok, ça me rassure un peu. Ça. Alors après, ça sera pas la même question. Hein. Eh bien, d'accord. Sébastien, ici, Sud-Lorraine, qui habite à Nancy, en Meurthe-et-Moselle, qui travaille à la SNCF, rappelons-le, qui fait du théâtre. Ça s'appelle Improdisiaque. Ça joue tous les mois et le prochain. J'ai bien retenu que c'était le 27 mars. Il paraît que tu sais aussi cuisiner. Tu as d'autres talents.
4: Oui, c'est un petit peu cuisiné.
2: Oui, alors.
4: Je fais très bien les gnocchis. Je fais hyper bien les gnocchis, par exemple.
2: Ah oui, d'accord, oui, tu sais bien cuisiner, ouais. Tu sais mettre des pâtes dans le dos.
4: Et les salades composées.
2: Mais ça, c'est un vrai talent. Mais moi, je voulais en savoir un petit peu plus parce que j'adore ça sur ces fajitas, là.
4: Ah.
2: Alors, pareil que t'es le roi de la fajitas. Excuse-moi, quand même, est-ce que tu peux nous expliquer ?
4: Alors, la farita, c'est ma spécialité. C'est-à-dire que je mets les galettes 37 secondes au micro-ondes. Ça les fait chauffer à une température exacte. Et du coup, mes enfants adorent.
2: Le mec est un super cuisinier. Il sait mettre la faritas 37 secondes dans le micro-ondes.
1: Ouais, ça c'est.
2: Et les gnocchis.
4: C'est mon petit secret que je dévoile.
2: Merci de l'avoir dévoilé.
1: Merci de dévoiler ça à la France.
2: Sans ce secret, je ne sais pas comment Philippe Etchebest aurait pu continuer sa carrière.
4: Les soirées de Valérie vont être réussies dorénavant.
1: Oh, merci, je te remercie vraiment.
2: Alors, il y a quelque chose qui me surprend aussi. Sébastien a peur des petits trous.
4: Ah oui.
2: Est-ce que. Je sais pas.
1: C'est pas à dire.
2: Je comprends pas, ça veut dire quoi, peur des petits trous ?
4: Alors, je ne sais pas si vous avez déjà vu des images où il y a des dessous de pied avec plein de petits trous, des petites alvéoles, et en fait, ça me met des frissons. Et je ne sais pas pourquoi.
2: C'est les dessous de pied. Nom, hein.
1: Les dessous de pied.
2: Oui. Les dessous de pied, on a des petits trous.
1: Nous, on a des trous sur les pieds.
4: Il y a des images comme ça. Je ne me l'explique pas.
2: Mais tu les vois où ces images?
1: Mais où vois-tu des trous avec sous les pieds?
4: Sur Internet. Ça s'appelle être tripophobe. Voilà.
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0: Un des derniers titres de Jérémy Frérot dans la playlist d'ici. Jérémy Frérot qui sera au Festival du Roi Arthur à Bréal sous Montfort en Ille-et-Vilaine le dimanche 23 août. Faisons connaissance à présent avec un autre Jérémy. C'est un auditeur d'ici Nord qui aime bien chiner dans les brocantes comme Valérie Damido. Et Elsa, ici d'ici Pays de Savoie, qui avait tendance, quand elle était petite, à donner à manger au magnétoscope de la famille. Ce qui a beaucoup surpris Eric Bastien sur votre radio ici.
1: Alors Jérémy, qui a 38 ans, qui habite à Quatenières. Dis donc, il paraît que tu collectionnes les euros.
2: Oui, alors oui, je me suis mis à collectionner les pièces euros depuis leur arrivée en France. Et je n'arrête pas, voilà. Aujourd'hui, je collectionne encore, mais je ne vais pas les acheter plus cher que ce soit. C'est juste vraiment trouver la pièce que je l'ai dans mon porte-monnaie.
1: Ah, mais alors les euros que français ou tu essaies d'en trouver de tous les pays de où
2: il y a... Non, c'est vraiment les euros de tous les pays, pas que la France.
1: Pas que la France, d'accord. Donc, tu te prends des petits séjours de ci, de là en Europe pour choper des euros.
2: Alors, oui et non. C'est prévu que je fasse l'Europe. Mais j'ai déjà pas mal de pièces, notamment l'Espagne, le Portugal. Enfin, je n'ai pas cité tous les pays, mais voilà, pas mal. Après, les plus rares comme le Vatican, Monaco, forcément, là, c'est plus compliqué à voir. Mais oui, je vais pourquoi pas aller dans ces destinations-là.
3: Et il y en a en France, hein, ce sont des pièces...
1: Oui, mais c'est pas marrant. Oui. De les acheter, on s'en fout. Le mieux, c'est d'aller dans les pays.
3: C'est vrai.
2: Exactement.
1: C'est complètement con d'acheter des pièces. Autant aller visiter les pays, passer un week-end. Alors, tu aimes les brocantes. Là, tu pourrais trouver des pièces, par exemple. Il paraît que tu fais beaucoup de brocantes.
2: Oui, je fais pas mal de brocantes, surtout en ce temps-là, quand il fait beau. Voilà, je cherche pas quelque chose de spécifique. Je chine. Mais voilà, si je trouve des pièces, je vais pas les acheter. C'est pas mon principe. Le principe, c'est vraiment voyager, l'avoir dans porte-monnaie. Et si je l'ai, ok, je la garde.
1: Eh ben voilà, ça c'est bien. Alors disons, on a plein de points communs, parce que moi aussi je fais des brocantes. Non, non, et tu joues au casino. Pap, pap, pap.
3: Oh là là.
2: Bah oui.
1: Tu joues à quoi au casino?
2: Alors au début, je jouais aux roulettes électroniques. J'ai arrêté. Maintenant, je joue beaucoup aux machines à sous, mais vraiment, toutes les machines à sous. Et voilà, j'essaye de me limiter, mais c'est compliqué.
1: Ah, mais tu joues pas aux jeux de cartes, quoi, en fait. Tu fais que les machines.
2: Non, voilà, je joue pas aux jeux de cartes, le blackjack, le poker, je joue au poker en ligne, mais je joue pas dans le casino.
3: Mais est-ce qu'il gagne au moins avec tout ça? Est-ce qu'il gagne beaucoup?
1: Bah, il est milliardaire, il vient de s'acheter une île dans les Caraïbes.
3: Comme ça, il a envie de jouer avec vous pour le plaisir. Bah voilà.
1: Pour aller à Gérard Mé.
2: Non, je ne gagne pas.
1: Alors, mon chat, c'est la question à choix multiple. Je te pose la question, je te propose des réponses, et à mon top chrono, t'auras 10 secondes pour me donner ton choix. Alors, tiens, on part en Irlande. Hop. Eh oui. Et pourquoi on part en Irlande? Parce qu'aujourd'hui, mardi 17 mars, c'est la Saint-Patrick.
3: Bonne fête, Patrick!
1: Voilà, donc c'est le saint patron de l'Irlande. Alors, à l'occasion de cette fameuse Saint-Patrick, quelle grande ville américaine colore sa rivière en vert, symbole de l'Irlande?
3: Vert en vert.
1: Alors.
2: Chicago.
1: Oh bah, j'ai même pas le temps de dire Boston, Chicago, New York, que l'autre, il me dit Chicago. Bah, j'ai envie de te dire top chrono, rien du tout. T'as raison, c'est Chicago.
2: Voilà. Voilà.
1: Bravo, c'est Chicago. Il verse un colorant végétal écologique qui teinte l'eau pendant des heures. Voilà, bravo, ça te fait donc 3 points de plus. Tu as 7, Jérémy.
3: Elsa, qui est célibataire, qui a un chat qui s'appelle Newton. Elsa, qui va ouvrir son entreprise de VTC. Ça a l'air de te faire rire à chaque fois que je résume un petit peu ta vie, Elsa.
4: C'est rigolo.
3: Bon, ce qui est rigolo, c'est ce que tu faisais quand t'étais petite. Parce que alors, j'ai découvert plein de trucs marrants, un peu à la Ducobu. Toi, t'aimais bien faire des petites bêtises. Et alors, ça vous fait rire? Elle nourrissait le magnétoscope. Mais avec quoi?
1: Mais c'est-à-dire?
3: C'est-à-dire qu'il y avait un magnétoscope.
4: Des bouts de pain.
3: C'est-à-dire qu'on a tous eu un magnétoscope dans les années 90, je crois. Et toi, tu lui donnais la boîte et ça s'ouvrait comme ça. Et tu donnais du pain.
4: C'est ça.
1: Parce que tu croyais qu'il était vivant, en fait, c'est ça, tu croyais que c'est un petit animal?
4: Bah ouais, je pensais que ça lui ferait plaisir, maman et papa étaient très contents.
3: Ouais, sauf qu'un jour, t'as été plus loin, t'as mis des punaises dedans.
4: Ouais, c'est ça, exactement.
3: Voilà. Et donc forcément, au bout d'un moment, ça marche plus, on est d'accord?
4: Non.
3: Mais c'est pas fini, remettez-moi du cobu, petite, elle a failli faire exploser la maison, qu'est-ce qui s'est passé?
4: J'ai mis la cuillère dans le micro-ondes.
3: Ah oui?
4: C'est normal.
3: Bah bien sûr.
4: C'est normal de mettre du métal dedans.
3: C'est normal. Et le micro-ondes a explosé.
4: Alors, il n'a pas explosé, la lumière a cassé, heureusement, mais ça aurait pu aller plus loin,
3: Oui, bien sûr.
1: Là, tu sais que c'est les gremlins qu'on met dans les micro-ondes, voilà. Pas les cuillères. Hein.
3: Vous en voulez encore? En primaire, on n'est pourtant pas vieux en primaire, quoi, 6, 7, 8 ans. Tu t'es pris un ballon de foot dans la tête. Qu'est-ce que tu as décidé de faire?
4: Oui.
3: À la Ducobu, hein?
4: À J'ai fait semblant de perdre connaissance et ça a duré quelques jours.
3: T'as fait croire que t'avais perdu la mémoire?
4: C'est ça, ouais.
3: Mais pourquoi?
1: Bah pour s'amuser.
4: Je sais pas.
3: Pour t'amuser.
4: Je n'ai aucune idée.
3: Ça n'a dit que des têtes, tout ça. Mais j'adore, hein. Mais voilà, c'est les bêtises qu'on fait quand on est enfant.
1: Je vais faire chier mes parents, je vais faire croire que j'ai plus de mémoire.
3: Ah non, mais c'est très très drôle.

0: Elle sera en concert au mois d'octobre, Vichy, Saint-Étienne, Orléans, Poitiers par exemple, Véronique Sanson, Vancouver, sur votre radio ici. Dans moins d'une minute, Valérie Damidot et Eric Bastien seront toujours avec Jérémy d'ici Nord, qui est un grand maniaque du rangement, mais vraiment. Et Elsa d'ici Nord, qui nous raconte quelques anecdotes quand elle travaillait dans l'hôtellerie. À tout de suite sur votre radio ici.
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2: Nous allons tout de suite parler de ta maniaquerie, mon petit chéri. Il paraît. Alors ça, c'est quelque chose, tu vois, pour un... Jusqu'ici, je trouvais qu'on avait plein de points communs. Tu vois, t'aimes la déco, t'aimes les brocantes, tu joues au casino. Tu vois, on aurait pu passer un week-end ensemble.
3: Ah, mais moi, ça me va, on peut.
2: Bah, on peut, mais mon chéri, il paraît qu'il faut que tu ranges tout avant de partir.
3: Oui, malheureusement, oui. C'est un des tops que je peux avoir. C'est que tout doit être rangé, les interrupteurs éteints, les portes fermées, bien vérifiées à chaque fois, tout. Sinon, je ne pars pas, même si je suis en retard.
2: Ah, c'est-à-dire que si, par exemple, tu as oublié de ranger la vaisselle la veille, tu fais la vaisselle avant de partir.
3: Bon, c'est très rare qu'elle soit pas rangée.
2: Mais ouais. Voilà, donc tu es prêt à te mettre en retard pour ranger la maison.
3: Exactement.
4: Un homme bien.
2: Et alors, est-ce qu'Emeric, il est comme toi ou pas?
3: Non, pas du tout.
2: Et voilà, c'est le principal sujet d'engueulade dans les couples, tu le sais.
3: Oui, mais ça va. On arrive à concilier.
2: Ouais, mais il y en a toujours un qui est plus maniaque que l'autre.
3: Oui, j'avoue. Ouais. Moi, je suis trop maniaque.
2: Mais est-ce que tu travailles dessus? Est-ce que tu en parles? Est-ce que tu essayes de laisser un peu le bordel?
3: Oui, j'essaye de laisser un verre sur la table, mais voilà, je peux m'en rendre malade, quoi.
2: Mon Dieu. Alors, en plus, il paraît que tu râles.
3: Ah ouais, je suis très râleur, moi.
2: Oh, mon Dieu.
3: Voiture, partout, je suis râleur.
4: Il a toutes les qualités, cet homme-là. Il est parfait.
2: Tu arrêtes. Tu es râleur sur quoi en voiture? Parce que ça va pas assez vite, tout ça, là.
3: Ah, mais je dis à chaque fois, je pourrais être policier, je les admirerais tous. Un stop dépassé, un feu rouge dépassé, quelqu'un qui baisse ma priorité, dans un rond-point, etc. Je supporte pas.
2: Moi, mon fantasme absolu, c'est d'avoir un gros paintball avec des boules de couleur. À chaque fois que quelqu'un commet une infraction, je lui tirerais un truc de paintball dedans.
4: Oh, la violence.
2: Rose fuchsia. Voilà.
3: Si seulement on pouvait.
2: Ah, écoute, si seulement.
4: Présentez-vous, là, il y a des élections, allez-y.
2: Oh là, mon Dieu, la politique, c'est pas pour moi, mon pauvre chéri. Bien, mon cher, on va essayer de marquer 5 points de plus avec cette question cash et une chanson de Renaud.
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2: Mon petit Renaud. Alors, il chante en argot, nous, on va parler d'argot. Écoute bien. Quand on dit, c'est quelle profession quand on dit baveux? C'est comme quoi comme profession baveux en argot? On désigne quoi? Quel est le métier du mot baveux? C'est quoi? Vas-y.
3: L'avocat.
2: Hop, mais c'était tellement
4: lui,
2: fort.
4: Lui, il n'utilise pas les chronos, lui. Hein.
2: Mais non, lui, il n'utilise pas les
4: nouvelles règles.
2: Eh ben voilà. Eh ben bravo, bien évidemment. Eh oui, un baveux, c'est un... c'est une expression un peu moqueuse, hein. Ça veut dire que ça parle tellement les avocats que ça bave, quoi. Voilà. Bon, ça te fait 5 points de plus. C'est un sans faute.
4: Elsa, il est en train d'installer sa suprématie, là, avec un sans faute pour Jérémy.
2: C'est un sans faute, ouais.
4: Oui, c'est un sans faute. Elsa, t'es pas très loin non plus, hein. C'est-à-dire que, franchement, un petit point d'écart. Encore faut-il marquer. Elsa, tout à l'heure, je t'ai entendu pas dans la motif totale. Moi, j'ai besoin de conquérants, là.
6: Oui, c'est vrai, mais il est très très fort. Hein.
4: Oui, mais toi aussi, doute pas de toi.
2: Elle est magnifique.
4: Mais oui, elle est magnifique. Wow. Mais Elsa aussi, elle est magnifique. Avec son petit côté du cobu, on vous a raconté toutes les bêtises qu'elle faisait quand elle était Kabyle. Bon, je vous ai dit aussi qu'elle avait travaillé en hôtellerie, dans la restauration, il y a quelques années. Il t'est arrivé des trucs un peu... coquinou, quoi. Oh, bah oui, hein. Allez, comme ça, on a vu des clients nus assez souvent.
2: Bah oui.
6: Ah ouais, dans l'ascenseur, ouais, à la réception, ils débarquent, ils confondent la porte de la salle de bain avec la porte de l'entrée de la
4: chambre. Ah ouais.
6: Ouais. Donc ils sortent et ils sont tout nus et ils se retrouvent sans clé et ils descendent pour aller chercher une clé, quoi.
4: Ah, et donc t'as vraiment des gens qui prenaient même pas le temps de mettre un peignoir, un truc, qui venaient tout nus à la réception. T'es sérieuse là?
6: Ah bah ouais, ils sortaient tout nus de la chambre, ils confondaient vraiment le toilette avec la porte. Enfin...
4: Alors c'est pas tout, hein, dans un hôtel de luxe dans lequel tu as travaillé, un client appelle la réception, qu'a-t-il demandé?
6: Il a demandé une couverture supplémentaire pour ceux qui savent ce que c'est.
4: Alors?
2: Ah bah une meuf quoi.
4: C'est une prostituée, en fait, la couverture supplémentaire. Ah ouais, donc on t'appelait et on te demandait des couvertures pour se réchauffer. Bah dis donc, t'as dû vivre des choses assez particulières, assez amusantes. Tu te lances dans quoi là?
2: C'est très amusant de commander une queue.
4: C'est super, c'est amusant, c'est hyper drôle. C'est quelque chose de particulier en tous les cas. Quoi. Bah, c'est, voilà. C'est quoi ton entreprise de VTC? Tu nous en dis un petit mot là, dans quoi tu te lances?
6: C'est pour emmener les personnes à l'aéroport pour ceux qui ont besoin d'un chauffeur et aussi pour ceux qui veulent partir en soirée, qui ont besoin de boire de l'alcool et qui ont besoin d'être amenés.
4: Bien sûr, et d'être Sam. Bon, bah parfait, bravo, lance-toi et je te souhaite le meilleur pour ton entreprise donc de VTC.
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groupe The Brothers Johnson. Et voilà, les meilleurs moments d'Otakès sont terminés pour aujourd'hui. Il y en aura d'autres demain à partir de 12h05 avec une passionnée de cuisine, une autre de Disney, un candidat qui était représentant en produits de bricolage mais qui n'aime pas bricoler. Et bien sûr, des candidats qui raconteront à Valérie Damido et Éric Bastien sur votre radio ici comment ils ont rencontré leur chérie Souvenir Souvenir.

0: Rien de tel qu'un bon Phil Collins pour terminer la nuit ou commencer la journée. 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
0: 5h moins 1, l'heure de se retrouver comme chaque matin de l'été, toujours avec le même plaisir. J'espère que vous allez bien, que la nuit fut réparatrice. Cette journée, on la commence ensemble et en musique avec Indochine qui nous rendra visite dans quelques minutes, le temps de s'informer tout ce qui se passe dans l'actualité au plus près de chez vous. Bonjour Cyril Ardo-Redon.
2: Bonjour Johan Rock, bonjour à tous.
0: On est le 18 août et dans le journal de 5h, on parle déjà rentrée scolaire.
2: Oui, avec le versement dès aujourd'hui de l'allocation de rentrée scolaire si vous êtes bénéficiaire.
0: Dans Paris et les économies, ce mardi, on s'intéresse à votre prêt immobilier. Savez-vous qu'il est possible de moduler votre emprunt en fonction de vos entrées d'argent? À 5h13, Valère Coréard nous donnera toutes les infos utiles et pratiques si vous avez contracté un prêt immo. En attendant, vous êtes les bienvenus, comme tous les jours, ici. Venez nous raconter comment se passe votre été, ce que vous avez prévu de faire pour cette journée. 0810 055 056. Bon début de journée à l'écoute d'ici.
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0: Nous sommes le mardi 18 août, il est 5h. Journal présenté par Cyril Ardo-Redon et quelques centaines d'euros vous seront peut-être versés dès aujourd'hui.
2: Ce sera le cas si vous êtes bénéficiaire de l'allocation de rentrée scolaire sous condition de ressources pour des familles avec un enfant scolarisé âgé de 6 à 18 ans. Une somme qui permet de financer des fournitures scolaires ou des vêtements et dont le montant dépend de l'âge de l'enfant. Justine Leblond.
3: La somme peut aller de 426 euros pour les 6-10 ans à 466 euros pour les 15-18 ans, car les besoins ne sont pas les mêmes selon le niveau scolaire. Cette allocation dépend de vos revenus perçus en 2024 et du nombre d'enfants à charge. Elle est versée soit par la CAF, automatiquement si vous êtes déjà inscrit, sinon il faut vous créer un compte et faire une demande, soit par la Mutualité Sociale Agricole si vous dépendez de ce régime. Alors si votre enfant entre en CP mais qu'il n'a que 5 ans, vous y avez le droit aussi. Il faut simplement transmettre son certificat de scolarité. Et pour les jeunes de plus de 16 ans, vous devez remplir une déclaration auprès de la CAF pour confirmer qu'ils sont toujours scolarisés.
2: Explication de Justine Leblon à retrouver dès maintenant sur ici.fr.
0: Après l'incendie en Gironde, l'heure est donc à la reconstruction.
2: Sébastien Lecornu en visite hier dans le département avec une partie de son gouvernement après le feu qui a ravagé 42 000 hectares et détruit 240 maisons. Plusieurs mesures sur la table pour un montant qui pourrait atteindre 100 millions d'euros. Des aides aux collectivités, des exonérations de cotisations sociales, une accélération des permis de construire ou la suspension des taxes foncières pour des entreprises. Mais au Porge, la ville la plus meurtrie par les flammes, 300 personnes tenues à l'écart auraient souhaité pouvoir échanger avec le Premier ministre, comme Christophe, dont la maison a brûlé.
4: C'est une honte de voir ça, de voir un Premier ministre de ne pas assumer ses responsabilités quand il faut, quoi. Voilà, c'est décevant, mais franchement, on ne va pas lui sauter dessus, on ne va pas non plus l'agresser. Et quand je vois comment ils réagissent, c'est très décevant, quoi. Complètement dépité, parce que nous, on va rester avec nos habitations. Lui, va rentrer dans sa maison qui sera encore debout, et nous, on va rentrer dans nos maisons qui sont complètement sinistrées, quoi.
2: Voilà. Sébastien Lecornu a rencontré 4 habitants et commerçants du Porge ainsi que des pompiers et le maire de la commune. Le Premier ministre dit comprendre le sentiment d'abandon des sinistrés.
5: L'État ne les abandonne pas, je pense que l'ensemble des annonces qu'on vient de faire montrent l'inverse. Après, le fond, les gens qui ont perdu leur maison, c'est quelque chose d'épouvantable. Et donc la colère que ça peut évidemment susciter est énorme. Moi je le comprends très très bien, un peu plus d'empathie que moi sur cette affaire-là. Mais justement, plutôt que des grandes phrases, plutôt que de se montrer en photo et plutôt que de se mettre en scène, je préfère mettre du concret. Et c'est vrai, c'est ma culture d'élu. Je fais confiance au maire, au conseil municipal. Et c'est vrai que je fais ça. Un peu à l'ancienne, mais j'assume.
2: De son côté, Emmanuel Macron, dans le Var, a promis que les communes de ce département touchées cet été par d'importants incendies bénéficieront des mêmes dispositifs d'aide qu'en Gironde. Et puis sur le front des incendies ce matin, les Bouches-du-Rhône sont en rouge pour un risque très élevé. 8 départements du Sud ainsi que l'Essonne et la Seine-et-Marne sont en orange pour un risque élevé. On évoquait le déplacement de Sébastien Lecornu en Gironde. Le Premier ministre qui a également présidé hier une cellule interministérielle après le piratage du fisc. Il demande à l'Agence nationale de la sécurité des systèmes d'information de conduire un audit approfondi sur les causes de l'incident. Et il réclame l'accélération de la sécurisation des systèmes informatiques de l'État. Les Français concernés par cette fuite de données commencent à être contactés par email. Prudence, si vous êtes un amateur de burgers, un produit fait l'objet d'une campagne de rappel conso pour risque de contamination à la listeria. Il s'agit d'un burger Maxi Bacon, 195 grammes de la marque Carrefour, commercialisé partout en France entre le 28 juillet et le 12 août. Le délai d'incubation de cette maladie grave peut aller jusqu'à 8 semaines.
0: Vous écoutez ici 5h04, elle va devenir la première française à marcher dans le vide spatial.
2: Sophie Adnaud doit effectuer une sortie dans l'espace cet après-midi pour réparer une antenne de la Station Spatiale Internationale, une opération 400 km au-dessus de nos têtes à laquelle elle s'entraîne depuis très très longtemps, Anne Le Gall.
6: Pour pouvoir sortir dans le vide spatial, un astronaute doit connaître sur le bout des doigts son scaphandre, les circuits d'oxygène, de CO2, le réglage de la température, les moyens de communication et la manipulation d'outils. Avant de partir, Sophie Adnaud a donc réalisé plus de 150 heures d'entraînement en piscine. Lors d'une conférence de presse à Paris, elle avait expliqué l'importance de ces exercices sous l'eau sur une maquette de l'ISS en taille réelle.
7: Ce à quoi on nous forme en piscine, c'est vraiment la mémoire musculaire. De telle sorte que s'il y a un problème, le corps sait déjà ce qu'il doit faire, quoi. Comment ne pas se détacher de la station, comment être en sécurité, comment aller gérer son collègue s'il a un problème. C'est un petit peu comme quand on rentre dans une salle qu'on connaît bien, on allume le bouton de la lumière sans même regarder, on sait exactement où il est, le geste il est précis, etc. D'où l'importance de s'entraîner avec les vrais outils et d'où l'importance aussi de cette maquette à l'échelle 1 dans la piscine.
6: Sa mission d'aujourd'hui sera de remplacer une antenne de la Station Spatiale Internationale pour assurer les communications haut débit avec le centre de Houston. Pour cette manœuvre, Sophie Adnaud et son collègue américain Enil Menon seront aidés par un bras robotique pilotée depuis l'intérieur de l'ISS. Au total, la sortie devrait durer 6h30.
2: Anne Le Gall, les explications sur cette sortie à retrouver sur récit.fr. Allez, on regarde le ciel, mais celui qui est un petit peu en dessous de la station spatiale internationale avec une France divisée en deux ce matin.
0: Oui, d'un côté, sur une large partie nord, des perturbations, des nuages, de petites pluies sur les côtes de la Manche, le nord et la région Grand Est. Ailleurs, surtout au sud de la Loire, le soleil légèrement voilé, mais le soleil quand même va s'imposer ce matin. Quant à la Méditerranée, le beau temps sera de mise avec de la chaleur. Également, ce matin, on relèvera en milieu de matinée 24 à Perpignan, 26 déjà à Montpellier, 18 à Orléans, 20 à Bordeaux, 19 à Lille. Et puis cet après-midi, toujours cette perturbation sur les côtes de la Manche, mais qui va progressivement s'estomper, alors que sur le reste du pays, ce sera du grand beau temps, avec des températures qui ont nettement baissé, hein, comparé à la fin de la semaine dernière. 30 à Limoges, 31 à Bordeaux, sont des températures estivales. 27 dans la capitale, et puis en revanche, dans le sud-est, c'est toujours des températures très, très élevées, au-dessus des moyennes saisonnières. 34 à Perpignan, 35 à Marseille et jusqu'à 38 la maximale ce mardi après-midi à Montpellier. Chez vous, comment ça se passe? Vous connaissez le principe, les habitudes de la maison. Vous prenez votre smartphone, votre clavier d'ordinateur, vous nous postez vos petits messages sur la page Facebook d'ici pour nous raconter le temps qu'il fait aujourd'hui.
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0: À 5h08, la playlist de votre matinée, on l'entame avec le seul groupe français capable de remplir des stades pleins à craquer. Vous voyez de qui je veux parler? Bah, ils sont là. 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

0: Trois nuits par semaine, c'était évidemment Indochine. Merci de commencer cette journée ici.
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0: Ça s'est passé la semaine dernière dans un centre commercial. Adélaïde et Timothée faisaient leurs courses et quand le couple est passé devant la cabine d'un photomaton, comme si l'idée venait tout de juste de lui traverser l'esprit, la jeune femme a proposé à son compagnon « Allez, et si on faisait des photos tous les deux ?»
3: Classique.
0: Ouais, le compagnon a dit « T'es sûr quand même, c'est un centre commercial, c'est pas forcément ouf. » Mais si, si, allez, c'est marrant, allez, s'il te plaît. Et les voilà, assis tous deux dans la cabine de ce photomaton. Pour info, ces deux-là sont ensemble depuis 3 ans, ils ont emménagé dans une maison il y a 1 an et demi, bref, une affaire qui roule. Et alors que le photomaton venait de prendre la première photo d'une série de 4, Adélaïde a sorti de la poche arrière de son jean un drôle de petit bâtonnet du genre qu'on sort pour les grandes occasions, un test de grossesse positif. Et là, le photomaton de flasher à ce moment précisément la deuxième photo et d'immortaliser la tête abasourdie du futur jeune papa qui, évidemment, ne s'y attendait pas. Vous l'aurez compris, Adélaïde avait tout manigancé. Son objectif, c'était, dès le début, d'immortaliser l'annonce de sa grossesse sous le crépitement des flashs du photomaton. Un souvenir unique, donc, qui devrait trouver une place de choix dans le futur album de famille.
3: Pas le choix.
0: Hein,
3: bah, pas le choix. Obligé de la mettre, celle-là, de photo.
0: Bonne idée.
3: Bien sûr.
0: C'était la belle histoire, du jour. Maintenant, bon, bah voilà, si on vous conduit dans un photomaton, peut-être, saurez-vous, peut-être qu'il se passe quelque chose, l'événement annoncé, un grand événement. Pour l'heure, dans l'info d'ici ce mardi, on va partir dans le Haut-Var où les fortes chaleurs sont toujours de mise, Cyril.
3: Oui, malgré la levée de toutes les alertes météo, toutes les alertes orange canicule ce matin à partir de 6h par Météo France.
0: La musique d'ici, bientôt de retour avec un groupe des années 70. Supertramp, juste après avoir fait quelques petites économies. Bonjour Valère Coréard, chaque jour avec vous, un bon plan pour augmenter notre pouvoir d'achat et aujourd'hui vous nous parlez de nos prêts immobiliers, en particulier de sa modulation.
4: Oui, parce que quand on est propriétaire, c'est une grosse charge, le remboursement du prêt immobilier, ça coûte cher en intérêt aussi. Saviez-vous qu'en fonction de l'évolution de vos revenus, vous pouvez augmenter ou au contraire baisser vos mensualités. Si les conditions changent d'une banque à l'autre, alors ça n'a rien d'exceptionnel, c'est d'ailleurs probablement prévu déjà dans votre contrat de prêt. Il y a quand même quelques règles qu'on retrouve un peu partout. En général, il faut au moins 1 voire 2 ans de remboursement à votre actif et on peut moduler les échéances de 10 à 30% à la hausse ou à la baisse. Si vous avez eu une bonne ou une mauvaise nouvelle, ça vous permet d'utiliser ce levier qui est très peu connu.
0: Demander une baisse de mensualité, ça se comprend vite, mais pourquoi demander une hausse ?
4: Pour faire des économies, si vous remboursez plus vite votre prêt, vous diminuez la part d'intérêt, donc vous faites des économies. Augmenter ces mensualités de 10% sur un prêt de 25 ans, c'est 2 à 3 ans de remboursement en moins. À la fin, on parle de plusieurs milliers ou dizaines de milliers d'euros d'économies. Attention néanmoins, certaines banques font payer la modulation ou la prolongation du prêt, d'autres limitent le nombre de modulations, donc il faut bien vous renseigner avant de prendre une décision. Mais si vous pensez que cette solution est faite pour vous, alors n'attendez pas d'être coincé, contactez votre conseiller en demandant les règles de modulation de votre prêt, il ou elle comprendra de suite de quoi vous parlez. Et puis n'oubliez pas qu'on peut aussi discuter avec son banquier, parce que parfois, négocier, ça peut valoir le coup. Vous connaissez ce système, vous l'avez déjà testé, vous voulez en savoir plus, pensez à m'écrire par ici leséconomies@radiofrance.com.
0: Merci pour cette mise au point, Valère. Demain avec vous, on parlera de la consommation d'eau anormale. Que doit-on faire lorsque justement la facture crépite et augmente démesurément ? Vous écoutez ici. C'est mardi, il est 5h16.
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0: C'est mardi matin, il est 5h16 ici. Il n'y a ce matin plus aucun département en vigilance orange canicule.
3: Cette levée des alertes doit être effective dès 6h selon Météo France, même si par endroit, ce n'est pas la fin de la chaleur pour autant. Le Var vient de connaître son plus long épisode de vigilance orange avec 19 jours consécutifs. Et voilà qui ne présage rien de bon pour l'avenir. Alors, Margot Longeroche, les habitants veulent se préparer pour les prochaines années.
1: Sur le marché de Flyosque, Muriel, Pauline et Nathalie discutent de la chaleur, c'est le sujet de l'été.
6: Nos maisons, elles sont toutes en pierre et d'habitude, il fait frais à l'intérieur et puis là, il ne fait pas aussi frais que d'habitude.
7: C'est la nuit qui est le plus dérangeant. Suivant où on habite, on ne peut pas ouvrir les fenêtres, il y a trop de bruit, donc on est obligé de rester fermé et ça devient étouffant. Quoi.
1: Assise à côté, Joël, elle est très tirée de fatigue.
8: N'ayant pas la clim à la maison, c'est la première année où je ne dors pas la nuit, alors qu'en temps normal, je supporte très bien. On sent bien qu'on a le corps qui s'épuise un petit peu, quoi. Certaines personnes sont plus tendues, on le sent, mais même au volant des voitures, je pense que les gens sont fatigués et peut-être inquiets aussi du réchauffement climatique.
1: Sur la petite place du marché, la terrasse du café du commerce est remplie. Les clients profitent un peu de la fraîcheur de la fontaine juste à côté et ça donne le sourire à Manu, le propriétaire. Cet été caniculaire a plombé son chiffre d'affaires.
9: Avec la chaleur, 40 degrés, en fait, on a perdu 20% de fréquentation au mois de juillet et au mois d'août.
10: Puisque pour le moment, vous avez juste
9: un ventilateur qui sert à rien. Puisqu'ils brassent que de l'air chaud.
10: Mais c'est un investissement, la clim.
9: C'est un investissement, complètement, mais qui va devenir obligatoire. Il y a deux frigos qui ont pété, la machine à glaçons qui sature complètement, en fait. Donc c'est pour ça que moi, je pense qu'on va mettre une clim à l'intérieur pour rien que le matériel et les conditions de travail pour le personnel également.
1: À quelques kilomètres, le centre-ville de Draguignan se vide en début d'après-midi à mesure que la température grimpe. Cette année, le CCAS de la ville a été particulièrement sollicité, comme le raconte Laurine Tollard, sa directrice.
11: Ça fait 20 jours qu'on appelle les personnes inscrites au registre communal de fois par jour, donc c'est à peu près 150 appels par jour. Voilà, c'est contraignant pour les personnes, mais quand on les appelle pas, c'est elles qui nous appellent pour savoir si on est toujours au canicule ou pas.
1: Près de 3 semaines de vigilance orange canicule de suite, c'est inédit à Draguignan et ça pousse la commune à modifier son plan d'adaptation au changement climatique, avec priorité aux écoles à quelques semaines de la rentrée. Danielle Adoucopin est adjointe à l'environnement.
12: Nous avons pris la décision d'accélérer, pas la rénovation totale, parce que nous n'avons pas le budget effectivement pour le faire, mais à la rentrée, toutes les écoles auront un espace suffisant pour se rafraîchir.
1: Voile d'ombrage dans les cours et ventilateurs au plafond. La ville investit plusieurs centaines de milliers d'euros pour être prête si la chaleur joue les prolongations en septembre.
3: Un reportage de Margot Longeroche dans le Haut-Var, signé Ici Provence.
0: Il est 5h20 dans les coulisses télé ce mardi matin. On vous présente un programme court animé qui parle d'environnement avec un ton très décalé. Ce sera après avoir écouté Logical Song, Supertramp. Bon début de journée ici, il est 5h20.

0: 5h22, ce mardi, vous êtes ici. Et c'est tant mieux, c'est un 18 août qu'ils sont nés. On souhaite un bon anniversaire ce matin à Mickaël Pennoman Junior, qui a préféré choisir pour pseudonyme celui de Mika. Le chanteur à la voix de tête qui fête aujourd'hui ses 43 ans. Lui aussi à la voix qui monte dans les aigus. On souhaite un joyeux anniversaire à notre Willy Rovelli que vous retrouvez chaque week-end ici dès midi et encore pour quelques samedis soirs cet été dans le Fort Boyard. Ce mardi, on fête l'anniversaire également du doyen de la chanson française. Quel que soit votre âge, il y a fort à parier pour que vous ayez chanté une de ses chansons lorsque vous étiez sur les bancs de l'école. Hugo Frey souffle ce matin ses 97 bougies. Hugues qui ne manque pas de souffle, l'interprète de Santillano, qui continue de se produire un peu partout en France. Et puis enfin, la piscine, plein soleil, le guépard, pour ne citer quelques-uns des films les plus célèbres dans lesquels il a joué. Il y a 2 ans, jour pour jour, clap de fin pour Alain Delon, qui nous quittait à l'âge de 88 ans. Il est 5h24, c'est le moment de parler télé. On passe dans les coulisses, zoom aujourd'hui sur un programme court qui traite d'environnement de manière très décalée. C'est une série originale et écolo teintée d'humour qu'a eu la bonne idée de dégainer cet été Arte. Un format court baptisé Écolo mon cul qui met en scène 2 copains en proie au doute dès lors qu'il s'agit de savoir ce qui est bon ou pas pour la planète.
1: Comment bien choisir pour éviter la catastrophe ? Papier ou plastique ? Thermique ou électrique ? Cuir ou synthétique ? Comment savoir si c'est super, super green ou carrément écolo ?
0: L'idée de cette collection, c'est de passer en revue à chaque épisode ces questions auxquelles on est finalement tous sommés de devoir répondre dès lors qu'il s'agit de savoir si nos comportements ont des conséquences néfastes sur l'environnement. Sac en papier ou plastique, bouteille ou canette, smartphone neuf ou reconditionné, autant d'interrogations auxquelles Silex et Ventilo sont confrontés. Ces 2 amis qui réagissent à chaque fois de manière totalement opposée, comme l'a expliqué Pierre Rouvière, le co-créateur de la série.
2: Ventilo, un des 2 personnages qui va être plus caractérisé par des crises d'angoisse liées à son éco-anxiété, liées à ses questionnements, justement, ça vient souvent de lui, ses questionnements sur son impact environnemental. Silex, il va plus représenter la figure techno-solutionniste, ou en tout cas celui qui va prétendre avoir les réponses à toutes les questions qui finalement ne sont pas des questions si simples à trancher, qui requièrent un petit peu de nuance. Donc c'est un petit peu ce dialogue entre les 2 personnages qui va initier justement un petit peu chaque épisode.
0: La force de cette série, c'est qu'on finit par se reconnaître dans le tempérament de Silex, à moins que ce ne soit dans celui de Ventilo. Un programme qui a le mérite d'expliquer de manière ludique des problématiques qui, elles, ne le sont pas du tout. Alors justement, comment les créateurs de la série s'y sont-ils pris pour aborder des sujets aussi ardu dans un format si court?
2: C'est vrai que c'est assez délicat à intégrer dans des épisodes qui durent à peu près 10 minutes, d'apporter un petit peu d'humour aussi pour faire passer les messages. Je pense que déjà, l'enjeu, c'est d'expliquer que c'est des sujets complexes et que nous, on n'offre qu'une toute petite fenêtre pour comprendre un petit peu de quoi il en retourne, mais qu'effectivement, après, quand on entre dans une thématique, c'est tout un monde qui s'ouvre à nous, notamment en termes de solutions.
0: Comme quoi, la télé peut parfois être utile, qui sait même peut-être permettre d'amorcer le début d'une réflexion quant à notre place, nous, être humain sur ce gros caillou qu'est la planète. Écolo mon cul, une série à voir actuellement sur arte.tv. Tous les matins, vous êtes nos invités sur l'antenne d'ici. Venez donc nous raconter ce que vous avez prévu de faire pour cette nouvelle journée du mois d'août. 0810 055 056. Dans le paqueté cette semaine, il y a notamment un roman trépidant baptisé Recherche Lily désespérément et puis tout un tas de surprises à retrouver dans un sac avec le logo ici. 0810 055 056. Voici Manon Lisa sur votre radio locale.
3: C'est

0: Vous écoutez ici, juste avant les infos de 5h30, on apprend en souriant avec vous Stéphane Bern qui nous fait remonter le cours de l'histoire et ce mardi on va voyager au temps des premières patates.
1: C'est l'histoire d'un homme qui a réussi à faire aimer aux Français un tubercule qu'il prenait pour un poison. En 1772, à Versailles, on se méfie encore de la pomme de terre, cette plante venue d'Amérique. On dit qu'elle donne la lèpre, qu'elle rend fou, voire qu'elle fait pousser les cheveux à l'intérieur du crâne. Pendant 2 siècles, la pomme de terre végète dans les potagers royaux. Autant dire qu'à ce stade, elle n'avait pas vraiment la patate. Mère Antoine Parmentier, prisonnier des Prussiens pendant la guerre de 7 ans, en a mangé tous les jours et s'en est très bien porté. De retour en France, ce pharmacien agronome mène l'enquête. Il pèse, analyse et prouve à l'Académie des sciences que ce tubercule est sain, nourrissant et pourrait même sauver le royaume de la disette. Mais comment convaincre un peuple méfiant? Par un petit coup de génie.
2: Nom de Dieu!
1: Il fait garder ses champs par des soldats le jour et les laisse sans surveillance la nuit. Résultat? Les curieux accourent pour voler ce légume interdit, devenu rare et donc forcément désirable. Et là, c'est carton plein, enfin, cageot plein.
3: 50 kilos de patates que je vais faire de sous-sol maintenant.
1: La ruse fonctionne. Versailles s'y met, et c'est le début du règne de la purée et du gratin dauphinois. Bref, la belle vie.
4: Quand je fais de la purée mousseline.
1: Un siècle plus tard, lors des grandes disettes de 1816 à 1817, la pomme de terre devient l'un des seuls aliments accessibles. Antoine Parmentier avait vu juste. Grâce à un peu de science et un bon coup de pub, la France a trouvé dans la terre son meilleur remède contre la disette. Patate 1, famine 0.
5: Sans patate.
1: Et accessoirement, pas mal de soirées raclette ou de hachis Parmentier. Merci Antoine. Et bon. Ça, c'est pas du gâchis.
0: C'est pas du gâchis. Bon petit déjeuner à 5h30. Alors que l'été est déjà bien entamé, notre invité ce matin vous livrera quelques expos incontournables à faire avant la rentrée. Ce sera tout à l'heure aux alentours de 6h-10. En attendant, 5h30. L'info en France et dans le reste du monde, c'est l'heure du 90 secondes avec vous, Cyril Ardo-Redon.
6: Vous allez peut-être recevoir quelques centaines d'euros à partir d'aujourd'hui. Une somme qui peut aller de 426 à 466 euros selon l'âge des enfants. L'allocation de rentrée scolaire est versée à partir d'aujourd'hui pour des familles avec un enfant âgé de 6 à 18 ans sous condition de ressources. Des aides aux collectivités ou encore des exonérations de cotisations sociales. Le plan choc du gouvernement pour la reconstruction en Gironde et dans le Var après les gigantesques incendies. Le compte n'y est pas, dénonce la CPME de Gironde. Ces aides ne combleront pas les pertes de chiffre d'affaires selon l'organisation qui représente les petites et moyennes entreprises. Face aux incendies ce matin, les Bouches-du-Rhône sont en rouge pour un risque très élevé. 8 départements du Sud ainsi que l'Essonne et la Seine-et-Marne sont en orange pour un risque élevé. Par ailleurs, à partir de 6h, plus aucun département ne sera en vigilance orange canicule. Un ancien prêtre parisien mis en examen pour plusieurs viols sur mineurs. L'homme de 81 ans a été placé sous contrôle judiciaire, des faits qui se sont déroulés entre 1997 et 2003. D'autres viols sur majeurs ont été recensés jusqu'en 2015. Le suspect avait déjà été interdit d'officier auprès des jeunes après des signalements au diocèse. Les faits avaient provoqué une vive émotion. Le sexagénaire qui avait tiré à la carabine près d'enfants en Haute-Loire en avril, en proférant des injures racistes, a été condamné hier à 15 mois de prison avec sursis par le tribunal correctionnel du Puy-en-Velay. Et puis une Française 400 km au-dessus de nos têtes aujourd'hui. L'astronaute Sophie Adnaud participe à une sortie extravéhiculaire pour réparer une antenne de la Station Spatiale Internationale. C'est la première fois qu'une Française participe à une telle opération.
0: Vous écoutez ici, ce mardi à 5h32, plus que 2 semaines avant la rentrée scolaire.
6: Les parents sont ravis de ne plus avoir à occuper leurs enfants 24 heures sur 24. Et les plus jeunes sont peut-être moins contents de cette fin de vacances qui approche. L'odeur des cahiers neufs suffira-t-elle à leur redonner le sourire ? Pas sûr. C'est en tout cas à partir d'aujourd'hui que l'allocation de rentrée scolaire est versée à plus de 3 millions de familles. Un montant qui varie de 426 à 466 euros sous condition de ressources et selon l'âge des enfants. Une somme toujours bienvenue, Élie Ducouf.
2: Estelle rentre dans une enseigne de Cotigny. Elle vient de Semur-en-Auxois avec sa fille Clémence qui rentre à la fac.
5: Les fournitures scolaires, je trouve que plus on grandit, plus ça baisse parce qu'on a de moins en moins besoin d'affaires. Mais quand tu regardes les fournitures début 6e ou même en primaire, ça peut vite monter cher avec des grandes familles, quoi. Quand tu vois que le prix d'un cahier, c'est 5 €, quand t'as besoin de 7 cahiers, la multiplication, elle monte vite.
2: Pour elle, aujourd'hui, c'est le logement qui fait grimper la facture. Mais la petite sœur qui rentre au lycée a toujours besoin de fournitures. Et cette période est toujours un moment un peu tendu, confirme la maman.
7: On va voir ce que ça donne, mais bon, on est comme tout le monde à la recherche des bonnes affaires pour essayer de limiter les frais, quoi. Ça nous coûte de toute façon toujours trop cher. Maintenant, on s'adapte.
2: Chaque année, elle dépense 300 € de fournitures, mais elle ne bénéficie pas de l'allocation de rentrée scolaire. D'autres, en revanche, l'attendent avec impatience, comme Marie et son fils Eden, installés dans un caddie.
8: Ça va être un vrai soulagement cette année, ouais.
2: D'autres se débrouillent. Hassen déplie une liste griffonnée sur un tout petit papier.
9: Nous, ça sera modéré parce qu'on a deux gamins, mais on a déjà les sacs, on a déjà des fournitures qui sont réutilisables. Donc, on va prendre que ce qu'il faut renouveler, donc ça fait pas grand chose.
2: Certains parents n'ont pas encore reçu la liste de fournitures et vont devoir attendre la rentrée pour espérer trouver le bon cahier avec les bonnes marges et les bons carreaux.
6: Le reportage à Dijon, d'Élie Ducot, ici Bourgogne. On jette un coup d'œil sur le ciel avec ce mardi matin dans le ciel.
0: Deux écoles, deux teams, comme on pourrait dire. D'un côté, sur une large partie nord, des perturbations, des nuages, des petites pluies. Ça concerne les côtes de la Manche, le nord et la région Grand Est. Ailleurs, surtout au sud de la Loire, le soleil, bien que voilé, va s'imposer avec toujours de fortes chaleurs en Méditerranée. Aujourd'hui, quelques températures. Ce matin, en milieu de matinée, justement, 24 degrés seront relevés à Perpignan, 26 déjà à Montpellier, 19 à La Rochelle, 20 à Bordeaux, 18 à Brest et puis cet après-midi. Toujours la perturbation sur les côtes de la Manche, mais qui progressivement va s'évaporer, s'atténuer, alors que sur le reste du pays, ce sera du grand beau temps, avec des températures qui ont nettement baissé, toujours estivales quand même, ces températures, ce mardi, 30 à Limoges, 26 à Strasbourg, et puis dans le sud-est, toujours de très très fortes chaleurs, 34 à Perpignan, 35 à Marseille, jusqu'à 38 cet après-midi à Montpellier. Vous nous dites sur la page Facebook d'ici, comment ça se passe par chez vous, comme l'a fait Marie qui vit à Saint-Léonard de Noblat. C'est en Haute-Vienne. Chez elle, ce matin, il fait 18 degrés. Merci Marie. Chez Jean-Patrick, lui, à Brignoles dans le Var, il fait 23 ce matin. Et puis Thierry, lui, vit dans le Loiret à Barville en Gâtinais. Il fait 19 degrés tous les matins. Sur votre radio locale, on fait la météo ensemble.
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0: On espère que vous allez bien ce mardi matin. Ici, la musique vous accompagne dès le saut du lit avec cette chanson des années 90, Tombée pour elle, Pascal Obispo, évidemment, sur votre radio locale.

0: ici. Cette nouvelle journée, on la démarre ensemble. Bon réveil, il est 5h40.
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0: Ici, dès 5h, ce sont des rendez-vous pour vous rendre la vie plus facile, plus pratique, plus simple, tout simplement, et surtout débarrasser de toutes les entourloupes possibles et imaginables. Cyril, ce mardi, l'arnaque au permis de conduire.
2: Avec une question, que faire si on a égaré ou déchiré par erreur son permis de conduire ? Aude Razo nous donne la réponse, les bons conseils pour éviter de se faire arnaquer en ligne.
0: Et dans 3 minutes, on écoutera Texas. Le tube qui a ouvert leur carrière interplanétaire. Pour l'heure, il est 5h40 et on accueille Stéphane. Bonjour Stéphane.
3: Bonjour.
0: Vous nous appelez d'où ce matin ?
3: De Cherbourg.
0: Bon, qu'est-ce que... De Cherbourg, ouais, je vois très bien sur la carte. Qu'est-ce qui va se passer aujourd'hui dans cette journée du mardi pour vous ?
3: Bah pour moi, je vais faire pêcher du bar. Je vais aller sur une plage dans le Val de Serre.
0: Ouais.
3: Et puis, ça me passe une bonne partie de ma journée.
0: Vous m'avez dit du beurre ?
3: Oui, du beurre, oui.
0: Ça ressemble à quoi, ce poisson ?
3: Ah, le beurre, c'est ce qu'on appelle aussi le... je sais plus comment ça s'appelle dans le sud. C'est un poisson assez gros quand même. Hein. C'est un poisson qui est assez gros. Et...
0: Bon, et vous en attrapez beaucoup à la fin de la journée, les beurres ?
3: Non. Ah. Si j'en ai deux, déjà, ça fera déjà bien.
0: Mais vous êtes plutôt un pêcheur chanceux. Est-ce que déjà, on doit parler de chance quand on parle de pêche ou de stratégie ou de technique vous concernant ?
3: Ben, oui, c'est la chance, déjà. Il faut avoir de la chance. Il faut que ça morde.
0: Ouais. Un peu de patience aussi.
3: Oui, par contre, il faut être patient, c'est sûr.
0: Bon. Merci de nous avoir appelés ce matin, Stéphane. On va vous envoyer chez vous d'ici quelques jours le paqueté. Vous allez voir, il y a plein de choses. Il y a un bouquin, il y a des surprises, des goodies, un petit étui pour passer et pour conserver votre livre. Et puis surtout le sac ici. Vous pourrez emporter tout le matériel qu'il est bon d'emporter quand on va à la pêche dans le sac ici. Bonne pêche, bon beurre.
3: Je vous remercie beaucoup. Je vous remercie.
0: Et puis on se dit à bientôt sur l'antenne d'ici, effectivement, comme on le fait tous les matins. Il est 5h42.
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0: À 5h43 chaque matin ici. C'est pas vrai, votre rendez-vous anti-arnaque. Aude Razo vous permet d'éviter quelques embûches qui pourraient se présenter sur votre chemin. Aujourd'hui, une question. Que faire si on a égaré ou déchiré son permis de conduire, Aude ? Il faut absolument passer par les sites officiels.
6: Oui, on va prendre l'exemple de Solange. C'est une auditrice, elle nous a écrit « Son permis de conduire est déchiré ». Ça parle à pas mal d'entre nous. Hein. Moi, mon vieux permis en carton rose, c'est pareil, je peux vous dire qu'il est dans un sale état. Solange fait donc un petit tour sur Internet pour voir comment se faire fabriquer un nouveau permis. Et elle tombe sur plusieurs sites, permisfrance.fr, permisdeconduire.net, il y en a pas mal, des comme ça. Sur l'un d'entre eux, on lui demande 35 € et son numéro de carte bleue. Là, Solange me dit « Je me suis arrêtée. Pourquoi ? Qu'est-ce qui l'a alertée ?» Eh bien, le site ne lui a même pas demandé ni sa carte d'identité, ni son justificatif de domicile. Deux documents que vous devez fournir, c'est obligatoire.
0: Aude, est-ce que c'est payant de faire refaire son permis de conduire ?
6: Alors, ça dépend. Si vous l'avez déchiré comme Solange, c'est gratuit. Pareil d'ailleurs, si vous voulez tout simplement remplacer votre vieux permis en carton rose, un peu décrépit, que vous voulez la version New Look plastifiée, c'est tout à fait possible. Et c'est gratuit à condition de fournir l'ancien. Par contre, c'est payant si vous l'avez égaré ou qu'on vous l'a volé. Et là, le prix, c'est 25 €. C'est le prix du timbre fiscal. Pour la démarche, vous n'allez pas sur permisfrance.fr ou je ne sais quoi. Il y a un seul site, c'est le site de l'ANTS. ANTS, l'agence des titres sécurisés, ants.gouv.fr, et puis le timbre fiscal, s'il en faut un, vous pourrez l'acheter en même temps à la fin de la démarche, c'est prévu.
0: Merci Audrazo, on se retrouve demain, et en attendant ici.fr pour retrouver tous les bons plans, les liens utiles de C'est pas vrai, ici.fr, à l'onglet arnaque. 5h44, est-ce que vous savez quel est le point commun entre vous, une plante, des coraux et encore des oursins? Si vous posez la question, c'est que vous êtes atteint de prospérité aiguë, le syndrome de Benoît Prospero. Avant d'aller consulter, on va le retrouver, Benoît, avec le monde merveilleux du vivant, après Jack et Carla, sur les ondes d'ici. Regarde.

0: La bonne recette, elle est ici tous les matins sur votre radio locale, des infos, de la musique, de la bonne humeur et une bonne part de nature. Soyez les bienvenus dans le monde merveilleux du vivant. Aujourd'hui, un épisode dans lequel on va parler de nous, les humains, Homo sapiens. Bonjour Benoît Prospero.
1: Ah bah oui, parce que nous, Homo sapiens, sommes aussi des animaux. L'humain est un animal, et plus particulièrement aujourd'hui, nous allons parler de la diversité génétique chez l'humain. Au menu, identique, adaptation et ADN. Et donc, première chose à savoir, par le cri de l'escargot, nous sommes toutes et tous quasiment identiques. En moyenne, deux êtres humains ne diffèrent que de 0,1%, quelle que soit la latitude, quelle que soit la culture. Concrètement, ça veut dire que si vous prenez, je sais pas moi, un humain tout petit et brun et que vous le comparez à un humain très grand et blond, et bien même entre ces deux personnes, la variation génétique reste extrêmement faible, autour de 0,1% donc de différence.
0: Donc il ne faut pas se fier aux apparences, Benoît.
1: Ah bah encore une fois, vous avez tout compris. Et à ce propos, deuxième chose à savoir, l'humain peut, au fil des générations, s'adapter génétiquement à son environnement. Par exemple, en ce qui concerne la couleur de peau, sous les tropiques, les peaux sombres protègent mieux l'ADN des rayons ultraviolets du soleil, tandis qu'à des latitudes plus élevées, les peaux plus claires permettent de capter plus facilement les rayons du soleil et de synthétiser la vitamine D. Autre exemple, les bajots, un groupe de pêcheurs-plongeurs d'Asie du Sud-Est, surnommés les nomades des mers, peuvent rester très longtemps en apnée. Et ça s'explique notamment par des adaptations génétiques, comme une rate en moyenne plus grande, ce qui permet de stocker davantage de globules rouges et d'améliorer l'apport en oxygène.
0: C'est vrai que c'est quand même bien pratique.
1: Ah bah oui, c'est pratique. Et tiens, juste avant de terminer, un truc qui en général prête à sourire. Troisième chose à savoir, nous partageons une partie de nos gènes avec tous les êtres vivants, avec les plantes, les animaux marins ou terrestres. Pourquoi ? Eh bien parce que nous avons toutes et tous des ancêtres communs très anciens et que certains gènes essentiels au fonctionnement du vivant ont été conservés au cours de l'évolution. Le monde vivant est merveilleux. Et si vous le souhaitez, eh bien vous pouvez lire l'excellent et très pédagogique livre signé Tatiana Giraud, publié aux éditions Tana, qui s'intitule « La biodiversité en infographie ».
0: À demain, Benoît, pour un nouvel épisode du Monde merveilleux du vivant, dont vous retrouvez toute la collection sur ici.fr.
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0: Et à 6h10 ce matin, on sort en compagnie de notre invité, Cyril.
3: Et au téléphone avec nous, Guy Boyer, directeur de la rédaction du magazine Connaissance des Arts, qui consacre ce mois-ci un dossier spécial aux expositions de l'été.
0: Bonjour Guy.
4: Bonjour.
0: Guy, parce que l'été n'est pas encore terminé, tout à fait. Quelles sont les expos incontournables à ne pas louper avant la fin du mois d'août ?
4: Les expositions sont très nombreuses. Hein. Vous savez, on a un numéro double, nous, cet été.
0: La première, comme ça, qui vous vient à l'esprit ?
4: La première qui me vient à l'esprit, c'est parce que je l'ai vue il n'y a pas longtemps. C'est au Musée des Beaux-Arts de Draguignan, une exposition sur les roches rouges. C'est un sujet totalement inédit. C'est sur ces rochers rouges de l'Estérel, vous savez, ces pierres rouges qui viennent se détacher sur le verre de l'eau. Eh bien, combien les artistes de la modernité, c'est-à-dire au début du XXe siècle, sont allés sur place et ont peint ces rochers près de Saint-Raphaël ou de Saint-Tropez.
0: Un mot sur là où les grandes expos qui nous attendent à la rentrée.
4: C'est l'arrivée de la tapisserie de Bayeux au British Museum de Londres. Vous savez que cette broderie, hein, puisque ce n'est pas une tapisserie mais une broderie qui date du Moyen-Âge, représente la bataille d'Hastings en 1066, donc en Angleterre, et c'est le fondement de l'histoire anglaise. Et cette œuvre n'a jamais été prêtée et vient pour la première fois, quitte la ville de Bayeux, et s'est installée pour presque une année à Londres. Donc pour moi, je considère que c'est vraiment l'événement de la rentrée. Mais sinon, il va y avoir des expos très importantes. L'une à Paris consacrée à Tintoret, au musée Jacques Marandré.
0: C'est qui Tintoret ? En une phrase.
4: Alors Tintoret, pardon, excusez-moi, oui, j'ai l'impression que ce sont nos amis. C'est quand on vit avec la peinture classée.
0: Oui.
4: Grand artiste vénitien, difficile à qualifier parce que son travail est entre le dessin et la couleur, avec une palette absolument extraordinaire. Beaucoup de tableaux religieux. Et là, le musée Jacques Marandré parvient à faire venir des œuvres, des tableaux qui sont conservés dans des musées internationaux, dont la Suzanne et les Vieillards qui vient de Vienne et qui est un pur chef-d'œuvre.
0: Guy, je vous écoute depuis le début de notre échange parler d'art plastique avec ferveur. Comment vous expliquez-vous votre goût, justement, pour l'art ?
4: Je suis tombé dedans quand j'ai dit
0: voilà,
4: en fait, j'y connaissais rien, il n'y avait rien à la maison. Et puis, ça a été une révélation où je me suis dit, vraiment, cette manière de transcrire le réel en sculpture, en peinture, en vidéo, en photo, à quelque chose

0: Vous écoutez ici avant de retrouver le journal de 6h et toute l'actualité locale de votre région. C'est tendance, c'est maintenant, c'est votre rendez-vous quotidien avec vous, Muriel Jordan, qui repérez les modes de l'instant pour nous éclairer sur les phénomènes de société. Aujourd'hui, avec vous, on parle jeux de société.
1: Oui, vous les plébiscitez, vous les adorez, les jeux de société. Hein. Ils représentent le partage, le sourire, le kiff d'avoir su garder une âme d'enfant. Bon, chez moi, ils représentent aussi la mauvaise foi. Mes enfants détestent perdre et ça part vite en crise de larmes et en accusation de triche. Mais c'est ça aussi qu'on aime. Pas étonnant que le marché du jeu de société explose. 624 millions d'euros de chiffre d'affaires en 2025. C'est 624 millions de plus que notre salaire mensuel. Ah, voilà un jeu auquel vous pourriez peut-être jouer avant la présidentielle de 2027. C'est ce jeu créé par Souvenez-vous, les inconnus.
2: Ça y est, je suis président. Ah. Et non, je te suicide dans un parking.
3: Oh, tiens, fausse facture, voilà pour toi.
2: Joker, immunité parlementaire.
4: J'aurai ta peau, tous les coups bas sont permis.
2: Papa, c'est pas grave si je te dis que je suis socialiste alors que j'étais au Front National au premier tour.
3: Au contraire, ça t'aide à gagner.
1: C'est moi ou rien n'a changé? Bref, en France, nous sommes 87% à jouer à des jeux de société d'après une étude menée par l'Union des éditeurs de jeux et le marché a bien évolué depuis le Cluedo, Monopoly ou la Bonne Paye.
0: Oui, parce qu'en France, Muriel, on semble adorer les jeux d'ambiance.
1: Oui, et j'ai mené ma petite enquête. J'ai appelé Damien Desnoux, gérant de la boutique de jeux Sortilège à Nantes et membre du jury de l'As d'Or à Cannes en février dernier. C'est l'équivalent de la Palme d'Or à Cannes, mais pour le jeu de société.
5: Nous, en boutique, il y a tout le temps eu des clients qui étaient venus pour des jeux à deux. Le jeu à deux, ça restait quelque chose qui était assez classique et recherché pour les personnes en couple principalement ou en coloc ou entre amis. Et c'est vrai qu'en ce moment, nous, ce qu'on voit le plus comme demande en magasin, c'est plus des jeux d'ambiance, c'est-à-dire des jeux qu'on va ramener en soirée pour s'amuser avec ses potes. Maintenant, c'est OK d'offrir un jeu de société quand on est invité quelque part. Comme avant, on pouvait amener une bouteille de vin, un bouquet de fleurs.
1: Et Damien, c'est quoi vos jeux préférés en ce moment?
5: Mon jeu préféré en ce moment, c'est un jeu qui est tombé en rupture, mais qui est très bien, qui s'appelle Cozy Stickerville, qui est un jeu, en fait, un petit peu ce qu'on appelle nous narratif, donc qui raconte une histoire. On va prendre la place de quelqu'un qui est exilé dans la Creuse, dans la localisation française, ils ont mis ça dans la Creuse, c'est-à-dire qu'on démarre sur un terrain vague, une forêt, avec un petit lac, et on va devoir faire des choix pour faire évoluer sa vie, son personnage, en collant des petits stickers selon qu'on a décidé de construire un observatoire ou qu'on a plutôt décidé de planter des arbres avec des baies ou qu'on a observé des animaux.
1: Bref, les jeux de société à deux, c'est tendance

0: Oh mince, mes enfants ont encore perdu Monopoly. Bon, je vous laisse avant qu'ils s'entretuent.
1: Mais revenez demain, Muriel Jordan, à ici.fr en attendant pour retrouver toute la collection des C'est Tendance. C'était un plaisir de passer ce début de journée en votre compagnie. Cyril, à 6h30, on vous retrouve pour le 90 secondes.
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1: Et puis en attendant, on va vous souhaiter de profiter au maximum de cette nouvelle journée d'été. À demain, ici dès 5h.
3: Bien sûr qu'on va profiter au maximum de cette nouvelle journée sous la chaleur, un petit peu moins apparemment qu'hier. Bonjour Xavier Ponroy.
4: Bonjour Sylvestre, bonjour à tous.
3: Bonjour à vous qui nous écoutez dès le réveil. Merci de nous avoir choisis. C'est mardi, nous sommes le 18 août et effectivement on fera un petit point météo après les infos. On a Jean-Claude déjà qui réagit sur notre page Facebook ici Garlozère. Merci Sylvestre et toute l'équipe d'ici Garlozère pour votre bonne humeur matinale.
4: Merci Jean-Claude.
3: On pense à Amida qui assure la réalisation de l'émission et Coralie qui s'occupera des appels pour les nombreux cadeaux à gagner avant 9h.
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3: Voyez, un riche programme qui vous attend. Bienvenue, il est 6h. L'actu ce matin dans le Gard et la Lozère, Xavier Ponroy, c'est cette rumeur qui se propage sur les réseaux sociaux.
4: Celle de l'identité de cette femme dont le corps a été retrouvé calciné la semaine dernière dans des vignes à Saint-Gilles. Des internautes affirment avoir identifié la victime, Elisa Savat.
6: Oui, la rumeur enfle, relayée par une vingtaine de pages Facebook. Elles affirment que le corps retrouvé est celui d'une influenceuse gardoise, suivie par plus de 200 000 personnes sur TikTok et Snapchat. En croire les internautes, la jeune femme est aussi présente sur Mime et OnlyFans, des plateformes payantes de partage de photos et vidéos intimes. Pour autant, aujourd'hui, rien ne peut confirmer que le corps calciné retrouvé à Saint-Gilles est bien celui de l'influenceuse. On ne connaît pas encore les résultats des analyses ADN réalisées sur la dépouille. Et le parquet, pour l'heure, ne communique pas sur l'affaire. L'enquête pour assassinat se poursuit.
4: Il n'y a pas de confirmation donc, mais une piste qui prend de l'ampleur précision. Elisa Savat a retrouvé sur le site et l'appli Ici Garlozère. La justice ce matin, c'est aussi cette info Ici Garlozère. À propos des soupçons de maltraitance sur cet enfant de 8 ans exfiltré de chez sa mère et son beau-père vendredi dernier à Nîmes, son père avait déjà porté plainte en mars dernier et lancé de nombreuses alertes, inquiet pour son fils dont il n'a plus la garde. Le cas de ce petit garçon, aidé par des voisines pour se nourrir, fait beaucoup parler depuis plusieurs jours. Si un procès venait à voir le jour, l'association La Voix de l'Enfance entend bien se faire entendre, nous dit sa présidente Martine Brousse.
7: La Voix de l'Enfance se constituera partie civile si nous relevons qu'il y a eu des dysfonctionnements venant des autorités qui doivent protéger un enfant quand la famille n'est pas capable de le faire. Cet enfant, il faut lui offrir un milieu stable. Et ce n'est ni un établissement, ni un foyer qui va lui établir, se donner à ce lieu stable. C'est véritablement une famille d'accueil, de parrainage ou un membre de la famille. C'est un problème de société et il faut que l'opinion publique se mobilise pour protéger et mieux protéger les enfants. Là, les voisins, voisines l'ont fait. Donc bravo. Et moi, j'en appelle vraiment à une mobilisation générale parce qu'il y a des manques de place, de personnel, de travailleurs sociaux, des responsables d'établissements qui baissent les bras.
4: Pour rappel, une enquête pénale a été ouverte par le parquet de Nîmes pour faire la lumière sur d'éventuelles maltraitances sur cet enfant de 8 ans. Tous les détails là aussi sur notre site et notre appli. Retour à la normale à Saint-Julien-les-Rosiers au nord d'Alès après l'évacuation de 8 habitants hier après-midi pour une fuite de gaz. GRDF a réussi à stopper les risques d'émanation. Une canalisation avait été cassée par une voiture qui a fini sur le toit. Deux des occupants du véhicule ont été transportés vers l'hôpital d'Alès légèrement blessés.
3: Ça y est, le Gard a sa nouvelle préfète.
4: Fabienne de Cotigny, elle a pris officiellement ses fonctions hier. Elle succède à Jérôme Bonnet, nommé en Savoie. La représentante de l'État était auparavant préfète de la Nièvre. Elle arrive dans le Gard à 55 ans, un département qu'elle connaît déjà un peu comme touriste.
8: Effectivement, j'ai eu la chance d'y venir en vacances pendant 2-3 ans. Alors, je connais bien le Gros du Roi, hein. Je suis très classique par ce choix, mais j'avais pu aussi visiter Nîmes, visiter la Camargue et Anduze, notamment aussi la Bambouseraie qui m'avait bien marqué. Les enfants avaient adoré. Et quand j'ai été nommée, je me suis dit, ah, Nîmes, la Maison Carrée, parce que j'avais un souvenir du film qu'on nous passe, vous savez, où ça nous explique les origines. Et voilà, à l'époque, j'avais trouvé cette idée très bien. Elle avait intéressé aussi toute la famille. Donc, des petits réflexes, des petits souvenirs. Certes, je ne connais pas le Gard, mais en même temps, il y a une forme un peu de connaissances déjà, qui fait que quand je me suis promenée ce week-end dans la ville, en tout cas, j'ai eu des souvenirs et c'est toujours très agréable.
4: Fabienne de Cotigny, nouvelle préfète gardoise, deuxième femme préfète de l'histoire dans le Gard après Marie-Françoise Lecaillon, c'était entre 2021 et 2023. Hervé Salafranc nous dresse le portrait de la nouvelle représentante de l'État dans l'info d'ici tout à l'heure, 6h30.
3: À peine arrivée, la nouvelle préfète a déjà un nouveau dossier sur son bureau.
4: Une demande d'une association pour suspendre la chasse afin de protéger les animaux déjà touchés par un été historiquement chaud, sec et marqué par des incendies. L'Association pour la protection des animaux sauvages a écrit en ce sens également au préfet de la Lozère et de 42 autres départements. Accorder un répit à la faune sauvage pendant les périodes les plus critiques n'a rien d'une mesure radicale. C'est une décision de bon sens, indique l'ASPAS. La chaleur qui va continuer aujourd'hui, température à nouveau élevée chez nous, mais nous sortons enfin de la vigilance orange canicule dans le Gard, enfin, car cela faisait 17 jours d'affilée que ça durait, un record d'après Météo France. Nous repassons en jaune aujourd'hui, pas de vigilance particulière pour la Lozère. Le thermomètre devrait progressivement baisser au fur et à mesure de la semaine. Point complet sur la météo après le journal.
3: Les fortes chaleurs de cet été ont d'ailleurs fait des dégâts sur les récoltes.
4: Oui, notamment des figues qui sont comme assommées par le soleil, et cela met en péril certaines exploitations, notamment celle où vous nous emmenez ce matin, Antoine Liffaut. Vous êtes allé à la rencontre d'un producteur à Lézan, au sud d'Alès.
9: Sous un grand soleil, des rangées de figuiers luttent silencieusement contre les rayons.
10: Cette année, on ne comprend plus rien.
9: Voilà 20 ans que J.C. Robin fait pousser des figuiers, ici.
10: Et vous voyez ces figues, là?
9: Et cette année, un printemps doux, pas loin de 2 mois de canicule, ne ressemble à aucune autre.
10: Normalement, elles devraient faire 4-5 cm de diamètre et être à maturité dans une dizaine de jours. Là, elle s'est arrêtée parce qu'il fait vraiment très chaud.
9: Ces fruits se figent donc face au soleil, face au mistral aussi trop chaud qui assèche les feuilles.
10: Vous voyez la quantité de figues? C'est absolument énorme.
11: Je me rends pas compte, moi.
10: Vous en avez 60-70 par figuier.
11: Quand les autres années, vous en avez combien ici?
10: On en a autant, mais aucune n'est au même stade quasiment. Là, ce qui risque de nous arriver, c'est que quand les températures vont changer, c'est un tsunami qu'on va avoir. Donc là, pour moi, c'est quasi certitude d'une grosse partie de la récolte qui sera perdue.
9: La figue ne se conserve que 3 jours. Impossible donc d'écouler autant de fruits, d'embaucher des salariés dans une année de perte. J.C. Robin parle de catastrophe.
10: Il y a l'aspect économique, mais il y a aussi le fait que c'est beaucoup de temps. Pardon.
9: Difficile pour ce passionné de voir ces arbres souffrir.
10: Cela, là, il y a 4 ans, c'était des petits bouts de bois de 20 cm.
9: Mais il tient quand même à nous faire goûter une de ces figues.
10: On a dit que c'était très très dur, mais c'est très très bon. Tenez, allez-y.
9: Qui cette année ont un goût différent à cause du manque d'eau.
4: Un reportage Antoine Liffaut.
3: Et puisqu'on parlait de la figue, Figoulade, la fête de la figue de Vézénobre. C'est ce week-end, samedi et dimanche, avec ici Gard Lozère.
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4: Il est 6h07, la météo sylvestre, on en parlait. Plus de vigilance orange canicule pour le Gard.
3: Oui, on est en jaune aujourd'hui. Le ciel est voilé d'ailleurs ce matin dans le Gard. Alternance de nuages et de rayons de soleil cet après-midi sur une bonne partie du département. Ciel totalement bleu autour du littoral et dans le pays viganais. En Lozère aujourd'hui, alternance d'éclaircies et de passages nuageux jusqu'à 31 degrés cet après-midi à Mende. 33 à Florac, 35 à Sumène et Sabran, 36 pour Potelière, 37 à Salindre, Remoulin, Millau et Aigues-Mortes et jusqu'à 38 pour Sommières. On passe en jaune, mais vous l'avez entendu, il fera encore chaud. Geneviève nous salue, elle nous écrit sur la page Facebook ici Gard Lozère, elle ne nous donne pas de température, elle nous dit juste très belle photo, c'est celle qu'on met chaque matin, une photo différente évidemment chaque matin. Très belle photo, nous dit Geneviève, il a encore fait chaud cette nuit. Et puisqu'on parle de photos, partagez vos plus belles photos sur nos réseaux sociaux. Ici Gard Lozère, tous les week-ends à 7h20, on vous propose de retrouver la photo de la semaine. Chaque samedi et dimanche, l'auteur de la photo sélectionnée nous raconte l'histoire derrière l'image.
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3: Alors quand je dis les réseaux sociaux, évidemment au pluriel, c'est Facebook, mais c'est aussi le WhatsApp. Ça fonctionne, vous nous envoyez vos photos, vos vidéos, vos messages, vos coups de gueule au 04 66 21 36 37. Cabrel, encore et encore. D'abord.

0: plaisir de l'écouter le matin, le mardi. Bon réveil, 6h12 avec Francis Cabrel à l'instant. Encore et encore.
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0: Mardi 18 août, on fête les Hélènes aujourd'hui, les événements, ce qui s'est passé à travers les décennies.
3: Ne m'appelez plus jamais France.
0: 1979, le paquebot France est racheté par un Norvégien. Il est rebaptisé donc Norway.
4: Norway.
0: Ouais, tout à fait. Il quitte le Havre pour commencer une deuxième vie. Plus tôt, le chien de Mickey fait sa première apparition en 1930.
5: Parlez-moi de vous, plutôt.
6: Odile. Moi, c'est Odile. Plutôt, c'est l'ami de Mickey.
5: Mais non. Plutôt, c'est le chien de Mickey. L'ami de Mickey, c'est Dingo.
0: Vous avez reconnu Xavier ?
4: Évidemment, la cité de la peur, Gérard Darmon, et qu'on entend là dans l'extrait. Ouais. Incroyable. L'une des meilleures comédies françaises, sans doute.
0: Et Odile Doré.
4: Chantal Lobby.
0: On souhaite un bel anniversaire à Mika, il a 43 ans.

0: 97 pour le chanteur Hugo Frey.
1: Hasta luego, à bientôt si Dieu le veut.
0: Les anniversaires de célébrités avec les 69 ans de Carole Bouquet. Dans un instant, les gestes essentiels pour passer un bel été avec notre docteur Kirzek. On va parler de nos dents en vacances. A tout de suite.
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0: Un été en pleine forme avec Ici Gare Lozère, avec les conseils du docteur Kirzek ce matin. Bonjour docteur.
5: Bonjour tout le monde, c'est les vacances, le rythme ralenti, on lâche prise parfois au point d'oublier les gestes essentiels pour nos dents. Ben c'est vrai, entre deux apéros, un oubli de brossage et une petite glace où ça évite d'arriver, une rage de dents peut aussi pointer le bout de son nez. Le principal danger en fait l'été, c'est la multiplication des prises de sucre. Ben oui, les glaces, les sodas, les fruits gorgés de sucre, associés à un relâchement du brossage, les bactéries adorent ça. Il suffit souvent de quelques jours pour fragiliser les mailles et déclencher une carie. Alors pour éviter cela, 3 réflexes simples. On garde le brossage 2 fois par jour, matin et soir. Pas de grasse matinée dentaire, le soir avant le coucher aussi. Il est indispensable d'éliminer tous les résidus sucrés qui passeraient la nuit à attaquer les dents. 2e réflexe, on évite de grignoter toutes les 2 heures. Grignoter du sucré évidemment. Mieux vaut prendre un fruit à un moment donné, puis faire une vraie pause sans sucre. 3e réflexe, on emporte toujours un nécessaire de poche. Une petite brosse à dents de voyage, un dentifrice fluoré, un disque de protection anti-carie prouvé. Et si l'eau manque, on mâche un chewing-gum sans sucre après la pause sucrée pour stimuler la salive. Et la salive, c'est notre bouclier naturel.
0: Bon, et si malgré tout, une douleur arrive, un soir ou un week-end, loin de tout cabinet dentaire, comment la calmer cette douleur ?
5: La douleur dentaire ne prévient jamais. Et en attendant de voir un dentiste, qui est quand même la meilleure solution, on peut faire quelques petites choses. On calme la douleur avec un antidouleur classique, du paracétamol, jamais d'aspirine dans la bouche. On rince doucement à l'eau tiède, salée, une cuillère à café de sel dans un verre d'eau tiède 2 fois par jour. Ça va nettoyer et apaiser. Et puis, il y a une astuce de grand-mère aussi qui est parfois efficace, c'est poser un clou de girofle entier près de la dent douloureuse ou appliquer une compresse froide sur la joue en cas de gonflement. Ça va réduire l'inflammation. On évite le chaud, on évite le froid extrême, le sucré, et on mange du côté opposé. Tout ça, ça va permettre de tenir un peu et de ne pas réveiller la douleur. Et si vraiment la douleur est insupportable, si la joue enfle, si vous avez de la fièvre, c'est une urgence. En France, on peut appeler un dentiste de garde via le 15 par exemple, ou le service de garde de la mairie qui va vous donner les coordonnées. Et à l'étranger, pensez à vérifier votre carte d'assurance voyage, ça peut être utile. Certains frais peuvent être pris en charge. Allez, bon été, bonne santé, à l'écoute d'ici bien sûr.
0: Alors lui, il n'a pas le temps d'avoir mal aux dents. Il s'appelle Adrien, il a habite Saint-Ambroise, dans le nord du Gard. On va partir à sa rencontre, la rencontre d'Adrien, travailleur acharné au milieu de ses oliviers. Il chôme pas, hein, Adrien, vous allez le voir dans un instant. Avant de le retrouver, Michael Jackson, Black or White, 6h17. Bon réveil.

0: Le roi de la pop avec ici Garl Ozer, Michael Jackson. Mardi matin, 6h20, c'est la vie par la rencontre de ceux qui animent nos terroirs, notre territoire avec passion, direction Saint-Ambroy, dans le nord du département du Gard, pour découvrir le quotidien d'Adrien Campani, oléiculteur dévoué, pour qui l'été n'est pas synonyme de repos, mais de travail acharné au milieu de ses oliviers.
1: Saint-Ambroy, c'est une magnifique commune. Historiquement, c'est quand même une commune médiévale. Donc, vous pouvez, en vous rendant sur cette commune, voir des anciens remparts et des châteaux. Et du coup, on est vraiment à la limite de l'Ardèche. C'est vraiment un des derniers villages du Gard. Un très bel endroit pour faire pousser des oliviers. Historiquement, c'est quand même une région oléicole, comme on peut voir au pied des Cévennes. On voit bien qu'il y a des anciens oliviers qui, malheureusement, pour beaucoup, ont été abandonnés après le gel de 56. Gros gel de février 56 où l'oléiculture s'est plus ou moins arrêtée du coup sur ces régions-là. Comment moi je suis arrivé dans le monde de l'olivier, c'est simple. Moi je suis issu d'une famille d'agriculteurs qui à l'époque était sur Congénie, donc dans l'avonage. Ça c'était mon grand-oncle. En 95, mes parents étant commerçants ont voulu en fait travailler la filière olive tout en étant producteurs dessus et pouvoir gérer du début à la fin pour avoir un meilleur produit niveau qualité. Et du coup, petit à petit, eux, habitant sur Saint-Ambroy, l'exploitation s'est petit à petit implantée là-haut avec achat de foncier, implantation de terre entre fin 90 et jusqu'à maintenant, je dirais. En 2014, ils y ont fait quelques stages en agriculture par les parcours scolaires habituels. J'ai pris la décision en fait de faire un apprentissage en alternance avec le CFA de Nîmes-Rodillan et des maîtres d'apprentissage sur le sud Ardèche qui étaient oléiculteurs et viticulteurs. Ayant développé un peu l'exploitation et mes parents devant s'arrêter pour prendre leur retraite, j'ai décidé de rajouter à la partie vigne la partie oléicole. Avec le milieu viticole qui s'arrête par la crise du vin que tout le monde connaît actuellement, j'ai décidé de me développer en olive et aujourd'hui on est sur environ 10 hectares d'oliviers. C'est 12 mois de travail dans l'année environ. Et après du coup on se retrouve tous les mercredis matins sur le marché du Zest qui autrefois était dédié vraiment aux agriculteurs. C'est une super ambiance, les marchés c'est vraiment convivial. L'ambiance sur les marchés, c'est vrai que c'est speed mais c'est un super métier. Je veux dire, nous on est vraiment en direct, on côtoie nos clients et chacun de nos clients est très important. Que ça soit un tout petit client ou un très gros client, pour nous c'est le même. C'est-à-dire que nous, on veut vraiment partager notre savoir-faire et faire découvrir des olives qu'on ne peut pas trouver ailleurs. On part en janvier, du coup, juste après récolte des olives pour l'huile, on ferme l'entreprise pendant un mois et tout le monde en repos. Tout l'été, on est sur les marchés 11 mois par an, hiver comme été.
0: Depuis 3 générations, hein, la maison de l'olivier dont s'occupe Adrien Campani, à Saint-Ambroy, 165 chemin de la filature pour être plus précis avec tout ce qui tourne autour de l'olive. 6h23 avec ici Garl Ozer, bon petit déj, Céline Dion, bonjour, pardon, merci.
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0: de tout nouveau Céline Dion avec ici Garlozère. Bonjour, pardon, merci et merci d'avance à Catherine Viguier pour l'horoscope. Elle arrive, Catherine, à tout de suite.
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0: Allez, on passe en vigilance jaune canicule dans le Gard. Aujourd'hui, on était en orange hier, mais ça y est, ça évolue. Le point météo dans quelques minutes. Le climat astral évolue aussi apparemment. Bonjour Catherine Viguier.
6: Bonjour Sylvestre.
0: Alors expliquez-nous, j'ai raison, c'est ça, le climat évolue.
6: En effet, je vous explique pour chaque signe. Bélier. Votre journée est marquée par une histoire d'argent, positive, négative, selon votre situation. Taureau, tout se passe à deux et ce n'est pas une mince affaire, alors que souhaitez-vous ? Gémeaux, du désordre au quotidien où vous pourriez avoir un petit bobo, mais vous allez assurer. Cancer, votre journée sera belle même si vos amours vous perturbent, à moins que cela soit l'un de vos enfants. Lion, ce mardi exige de votre part de la vigilance. Si vous avez un rôle à jouer, soyez juste. Vierge, le mieux sera d'être en partance, en vrai ou dans votre esprit. Les joies proviennent d'un dépaysement. Balance, de belles perspectives côté trésorerie. Vous aimerez dépenser pour fêter, pour réjouir vos proches. Scorpion, vous serez emballé, excité par un événement à venir, mais gare aux excès d'autorité. Sagittaire, vous avez besoin d'un regard bienveillant sur vous, de quelqu'un qui vous comprenne. Capricorne, ne vous faites pas de mal si l'on ne vous suit pas toujours. D'autres personnes arrivent sur votre route. Verseau, une injustice en famille ou liée à un être cher vous fait réagir. Essayez de prendre du recul. Poisson, vous allez souffler au moins durant 2 jours. Profitez de l'évasion à votre portée. Et pour nous tous, sous le soleil, on se soigne, on ne s'abandonne pas.
0: Il y en aura du soleil aujourd'hui en Lozère et dans le Gard. Merci Catherine.
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0: On va dresser un portrait, Xavier, dans un instant dans l'info d'ici.
7: Celui de la nouvelle préfète du Gard, Fabienne de Cotigny, a officiellement pris ses fonctions hier. Elle exerçait auparavant dans la Nièvre. La nouvelle préfète arrive dans un département à l'actualité chargée. L'identité affirmée. Portrait dans un instant. D'abord un tour de l'info. Cyril Ardorodon, 6h30.
8: Plus aucun département n'est ce matin en vigilance orange canicule. Certains départements comme le Var sont restés près de 3 semaines en alerte. En revanche, sur le front des incendies, les Bouches-du-Rhône sont en rouge, 8 départements du Sud ainsi que l'Essonne et la Seine-et-Marne sont en orange pour un risque élevé. Hier, justement, le Premier ministre a annoncé des mesures pour reconstruire la Gironde, les Landes et le Var après les gigantesques incendies, des aides aux collectivités, des exonérations de cotisations sociales ou une accélération des permis de construire. Cela va coûter jusqu'à 100 millions d'euros. L'allocation de rentrée scolaire est versée dès ce matin à 3 millions de familles, jusqu'à 466 6 euros, une somme sous condition de ressources en fonction aussi de l'âge de l'enfant. Gérald Darmanin renonce à se présenter à l'élection présidentielle. Il l'a annoncé hier. L'actuel garde des Sceaux ne veut pas rajouter de la division dans son propre camp, dit-il. Il apporte son soutien au maire du Havre et ancien Premier ministre Édouard Philippe. Un jeune de 19 ans tué par balle ce week-end à Montpellier, le parquet l'a indiqué hier. Il a été victime de coups de feu échangés à la sortie d'une discothèque. Selon les premiers éléments, il est victime d'une balle perdue et n'était pas visé par les tirs. Et puis c'est la première fois qu'une Française sort dans l'espace. L'astronaute Sophie Adnaud participe à une sortie extravéhiculaire cet après-midi pour réparer une antenne de la Station Spatiale Internationale. L'opération doit durer plus de 6 heures et c'est à lire sur ici.fr.
7: Elle est le nouveau visage de l'État dans le Gard, la nouvelle responsable de nombreux services publics. Fabienne de Cotigny a pris officiellement ses fonctions de préfète hier à Nîmes. Elle remplace le préfet Jérôme Bonnet, nommé en Haute-Savoie. Elle était auparavant préfète de la Nièvre, mais Fabienne de Cotigny arrive dans un département qu'elle connaît déjà en réalité un petit peu. Vous l'avez rencontré, Hervé Salafranque.
9: Fabienne de Cotigny n'arrive pas tout à fait en terrain connu. Elle est déjà venue dans le Gard, mais en vacances. Elle y a notamment découvert le Gros du Roi, la Camargue, la Bambouseraie d'Anduze ou encore Nîmes et sa maison carrée. En revanche, devenir préfète du département, c'est évidemment différent.
10: C'est mon premier département du Sud. Il va falloir que je sois à la hauteur de l'honneur qui m'est fait, parce que c'est une responsabilité d'être préfète du Gard. Donc une forme de dire, il faut y aller, j'ai envie d'y aller, mais maintenant il faut être à la hauteur.
9: Avec un territoire de caractère.
10: Je crois que sa population doit être à l'image de sa géographie, un département de caractère où j'ai envie de m'investir pour l'ensemble des citoyens.
9: Un vrai changement aussi par rapport au département de la Nièvre où elle était en poste jusqu'à maintenant.
10: La Nièvre, c'est 200 000 habitants, ici 770 000 habitants, donc c'est un choc de mesure. Néanmoins, ça reste les fonctions de préfète, c'est-à-dire d'aimer le territoire, d'avoir envie de le servir, comme j'espère j'ai servi au mieux les habitants de la Nièvre, qui est un très beau département également, tellement différent que ici je vais reprendre d'autres réflexes avec des thématiques que je vais découvrir dans ce département.
9: Fabienne de Cotigny aura l'occasion de se plonger très vite dans le bain avec la feria des vendanges qui se profile dans un mois, mais elle possède déjà une expérience de ce type de grand rassemblement de foule pour avoir connu la grande braderie de Lille lorsqu'elle était secrétaire générale de la préfecture du Nord.
10: Il y a des similitudes, le nombre de populations, 1 million ici, 2 millions à Lille sur une toute petite période, avec des fins de soirée un peu arrosés parfois, qui peuvent conduire à des formes de troubles à l'ordre public qui sont à prendre en compte. Donc les services de la préfecture, de la police nationale, de la gendarmerie seront là et on sera tous sur le pont pour faire en sorte que ça reste un bon moment.
9: En attendant, dans les semaines qui viennent, Fabienne de Cotigny va sillonner le Gard pour aller à la rencontre des élus, des acteurs du monde de l'entreprise ou encore du secteur associatif, selon ses propres mots, en toute humilité, mais avec beaucoup d'envie.
7: Et le portrait de la nouvelle préfète du Gard, Fabienne de Cotigny, signé Hervé Salafranque. C'est à réécouter sur le site et l'appli ici Gard Lozère.
0: À 7h, Xavier, on va revenir sur l'affaire du petit garçon placé à Nîmes.
7: Enfant sur lequel le beau-père et la mère sont soupçonnés de maltraitance. Le garçon a été récupéré par les forces de l'ordre vendredi. Et ce matin, ici Gard Lozère révèle que son père, qui n'a plus la garde, avait déjà porté plainte en mars dernier pour des violences. Explication dans le prochain journal. On reviendra aussi sur cette opposition. Dans une résidence à Nîmes, des habitants se battent pour sauver un pin de 70 ans menacé d'abattage. On prendra des nouvelles également de la culture de figues. Les fruits souffrent de la chaleur, vous l'entendrez. La chaleur qui continue justement aujourd'hui, Sylvestre. Même si, nous ne sommes plus en vigilance orange canicule.
0: Oui, on est en jaune aujourd'hui, ça y est, depuis 6h ce matin. Alors, côté ciel, ça va être un petit peu voilé hein, ce matin. Alternance de nuages et de rayons de soleil cet après-midi sur une bonne partie du département du Gard. Un ciel totalement bleu autour du littoral et dans le Pays Viganais en Lozère. Mix, mélange d'éclaircies et de passages nuageux. Et puis pour les températures ce matin, on a 22 degrés à Anduze. Béatrice nous écrit pour nous le dire sur la page Facebook ici Gard Lozère. C'est joli ce qu'elle nous dit, hein, 22 à Anduze, le jour dort encore, mais la nuit fut douce grâce à une fraîcheur ventée qui joue toujours les prolongations. Cet après-midi, 28 à Langogne, 32 à Villefort, 35 au Vigan et à Bagnoles, 36 à Saint-Ambroix, 37 à Alès, Uzès, Nîmes et Galician, et jusqu'à 38 pour Congény.
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0: Rien à signaler sur les routes pour l'instant autour de Nîmes, et dans Nîmes ça peut évoluer. Vous êtes nos yeux sur la route, vous le savez, on fait la route ensemble. 04 66 21 36 37 pour nous prévenir de vos conditions de circulation, et via le WhatsApp aussi ça fonctionne en nous envoyant un petit message rapide avec le même numéro.
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0: 6h36, je regarde pas la fenêtre, ouais, pas tout à fait, hein. Le jour s'est levé.
7: Pas encore.
0: Téléphone donc, avec ici Gare Lozère. Bonjour tout le monde.

0: Le dernier single de Téléphone, peut-être le plus beau. Le genre s'est levé avec Ici Gare Lozère.
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0: 6h41, cet été, Ici Gare Lozère vous fait prendre l'air. Hein. Ici Gare Lozère vous fait prendre l'air de chez nous avec des reportages sur les sites touristiques, les parcs d'animation, des idées de loisirs dans le Gard et en Lozère. Exemple, ce matin, on est sur les terres de la bête du Gévaudan. Reportage de Serge Delcourt.
3: Bonjour, ici Gare Lozère. Je suis Pierre Tessier, le directeur du parc Les Loups du Gévaudan.
4: Et voilà encore une bonne idée de découverte sauvage. Lorsque vous irez en Lozère, le parc des Loups du Gévaudan à Sainte-Lucie, avec d'abord une visite guidée.
5: Eh bien, écoutez, bonjour à tous et à toutes. Donc du coup, je me présente, c'est Naomi et mon collègue Guillaume. On a à peu près 87 loups sur notre parc. Donc il y a une seule espèce, c'est le loup gris, et 5 sous-espèces. Donc on va aller voir au fur et à mesure de la visite. On a du loup canadien, de l'Arctique, du Sibérien, du Polonais et du Mongolien. Donc il faut savoir que tous nos loups sont nés en captivité. Donc on ne va pas les chercher dans la forêt pour les mettre dans nos enclos.
4: Anaïs débute la visite guidée. À ses côtés, celui qui les nourrit, les loups, il s'appelle Guillaume.
6: Donc là, vous voyez, celui qui me regarde, là, qui me fixe, c'est un jeune. Et donc en fait, ici, les loups de Sibérie, ils ont très peur de nous, du fait de notre verticalité. Comme on les surplombe, ils ont plus cette peur de l'humain. Par exemple, si je vous mets dans l'enclos, ils vont partir. Ils vont aller à l'opposé, ils vont vous éviter à tout prix.
4: On vous voit sortir du local technique avec un seau blanc.
5: Qu'est-ce que c'est?
6: Bah, c'est des friandises, hein. C'est des morceaux de viande qu'on donne à nos loups. Par exemple, là, je vais stocker mon seau, c'est pour moi me notifier que je suis là, ils vont s'approcher. Donc on a des morceaux de viande et des croquettes pour chiens. Donc en fait, le loup, il va principalement chasser des proies à quatre pattes. C'est ce qui fait partie de leur registre de tableau de chasse. Et nous, les humains, comme on est sur deux pattes, le loup, il va pas du tout nous attaquer même. À part si vous vous retrouvez à quatre pattes. Donc évitez d'être à quatre pattes dans la nature si vous croisez un loup.
4: À quel moment on entend le loup qui fait ouh?
6: Ça dépend. Hein. Nous, on le contrôle pas du tout. Ce hurlement, justement, hein, si on appelle ça le hurlement, on n'arrive pas trop à le décrire. On sait que, par exemple, dans les loups, les grandes meutes de loups, avant la chasse, ils vont faire ce hurlement.
7: Il y en a qui ressemblent beaucoup aux chiens parce qu'ils sont beaucoup assez petits quand même.
8: C'était trop bien.
4: Inutile de vous dire que les enfants se régalent. Au parc des loups, votre première impression, ce sera la passerelle. Presque 100 mètres hors sol, vraiment très haut du sol, avec une vue sur les forêts vertes de Lozère.
6: Cette passerelle magnifique qui nous plonge dans le panorama face à nous, face donc au contrefort de l'Aubrac juste là, la vallée du Lot, les gorges du Tarn, les gorges de la Jonte qui surplombent nos Cosméjan et Sauveterre.
4: Et juste avant cette vue sublime de la passerelle, Pierre Texier, le directeur, revenait d'un chantier pas très loin d'ailleurs.
6: Alors oui, effectivement, j'étais il y a quelques instants sur le chantier qui va constituer la nouveauté de cette année 2026, puisqu'on va avoir d'ici quelques semaines 4 nouveaux lodges immersifs qui vont voir le jour, qui permettra à nos clients de vraiment voyager sur les territoires du loup, les territoires nord-américains, et puis d'avoir le privilège de passer la nuit avec nos loups du Canada.
4: Une visite au parc des loups du Gévaudan ne s'oublie pas, vous êtes vraiment au plus près des loups grâce à des immenses baies vitrées. Entrée entre 10 et 16 euros pour une sortie estivale rare, vous l'avez bien compris. Toutes les infos, les tarifs, les visites et le reste sur loups au pluriel du Gévaudan.com.
0: Le reportage en Lozère de Serge Delcourt au cœur de ce parc des loups. Expérience inoubliable des loups aux animaux de compagnie. On va retrouver notre veto dans quelques minutes. On va parler des effets bénéfiques des animaux sur notre santé, la santé humaine.
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0: Bon réveil et bel été justement à 7h moins le quart. On les aime pour leurs câlins et leur présence, mais savez-vous qu'ils nous soignent littéralement? Je parle des animaux de compagnie. Avoir un animal de compagnie serait excellent pour le cœur, le moral et même l'immunité. Bonjour Pierre Fabin.
9: Bonjour Sylvestre.
0: Alors expliquez-nous pourquoi notre animal nous fait plus de bien que notre médecin généraliste.
8: Alors ce n'est pas juste une impression de bien-être, c'est prouvé scientifiquement. Vivre avec un animal prolonge l'espérance de vie. On a des études de cardiologie très sérieuses qui ont montré que le simple fait de caresser un chien ou un chat pendant 10 minutes déclenche une réaction chimique immédiate dans votre corps. C'est mécanique, votre taux de cortisol, l'hormone du stress, diminue et votre cerveau libère de l'ocytocine, l'hormone de l'apaisement. Résultat, votre tension artérielle baisse et votre rythme cardiaque ralentit. Et en plus, pour les propriétaires de chiens, il y a l'effet coach sportif. Avoir un chien, c'est l'obligation de marcher 30 minutes par jour, qu'il pleuve ou qu'il vente.
0: Alors on voit bien l'effet sur le physique, mais aujourd'hui on parle beaucoup de santé mentale, de dépression, de solitude. Est-ce que l'animal a un vrai pouvoir là-dessus ?
8: Eh oui, c'est bien plus qu'une distraction. Votre animal, c'est un antidépresseur naturel puissant. D'abord, l'animal, c'est un lubrifiant social. Promener un chien, c'est briser l'isolement. Dans la rue, on parle plus facilement à quelqu'un qui a un chien. Pour les personnes âgées seules, c'est souvent le seul lien avec l'extérieur. Et ensuite, pour les propriétaires de chats, il y a la ronron-thérapie. Ce n'est pas une blague, le ronronnement du chat émet des fréquences basses. Et les kinésithérapeutes savent que ces fréquences favorisent la cicatrisation des tissus et l'apaisement nerveux. Avoir un chat qui ronronne sur les genoux, c'est comme une séance de relaxation profonde qui agit directement sur notre cerveau.
0: Et pour les enfants, les parents ont souvent peur de microbes, des poils, des allergies. Est-ce qu'un animal est un risque pour la santé des tout-petits ?
8: C'est tout l'inverse. On a longtemps cru qu'il fallait élever les enfants dans une bulle stérile. Grosse erreur. Des études finlandaises ont montré que les enfants qui grandissent avec un chien ou un chat, dès la naissance, ont 30% moins d'infections parce que l'animal ramène de la biodiversité. Un peu de terre, des bactéries non pathogènes. Ça va entraîner le système immunitaire de votre bébé à faire la différence entre les vrais dangers et les fausses alertes. Résultat, ces enfants développent moins d'allergies et moins d'asthme en grandissant. Donc, ne soyez pas obsédé par l'hygiène absolue, un coup de langue de chien sur la main ou quelques poils de chat dans un lit, c'est en réalité un excellent vaccin naturel pour l'avenir de nos enfants.
0: Eh ben, y a plus qu'à adopter Bonjo par exemple, hein. C'est un petit toutou, il est trop mignon, il a quelques mois, dispo en photo, hein. Vous pouvez le voir sur le site de la SPA de Nîmes, spa-nîmes.org. Bonjo, un berger, donc un jeune berger qui n'aime pas les chats mais qui n'est pas fugueur, qui n'est pas destructeur, qui doit avoir une maison avec terrain clos. Il accepte les enfants, donc vos petits-enfants ou vos enfants, la photo de Bonjo, puis pour aller le voir directement, ça se passe route de Sauve, hein. Donc la SPA de Nîmes, 6h48, Sergio Mendes et Brasil 66, Masque Nada pour un petit déj ensoleillé avec ici Garloser. Bonjour tout le monde.

0: Un air de Brésil donc en musique avec Ici Garloser, un air de Brésil aussi en lisant vos températures sur notre page Facebook Ici Garloser. On salue Anne-Marie qui nous donne sa température. Carolane aussi à Brignon, 23 degrés. Pareil à Uzès, là c'est Nanou qui nous écrit le point météo après les infos donc de 7h. L'agenda de ce mardi 18 août avec un atelier blason, l'héraldique. Xavier, vous savez ce que c'est, vous qui connaissez tous, c'est la science et l'art qui étudie les armoiries ou donc les blasons.
1: D'accord.
0: Apparu au 12e siècle en Europe médiévale.
1: 900 ans, ouais.
0: Voilà, ça servait à identifier les chevaliers sur les champs de bataille et dans les tournois sous leurs armures. Je vous dis ça parce que Xavier est féru d'histoire, il faut le savoir.
1: J'aime bien ça, c'est vrai.
0: Voilà, justement.
1: Moins expert du Moyen-Âge, quand même.
0: Atelier blason, donc, en l'occurrence, à Sommières, pour découvrir les règles de l'héraldique, pour créer son propre blason pour vos petits-enfants, pour vos enfants. Atelier jeune public, donc, de 7 à 12 ans. Ça se passe à 10h30 ce matin au château de Sommières. C'est 5 euros. On reste dans le Moyen-Âge, les croisades, hein, c'est ça? Vous avez l'époque?
1: Les croisades, ça doit être dans les 1400, dans ces eaux-là. Là, vous me posez une belle colle, là.
0: Bah là, on y va en 2026 à Saint-Gilles. Au temps des croisades, on va embarquer dans le navire de l'histoire pour découvrir les lieux, les personnalités qui ont fait de Saint-Gilles une cité prestigieuse au Moyen-Âge. Visite guidée là à 11h, rendez-vous place Frédéric Mistral.
1: C'est pas du tout au 14e siècle.
0: Merci de vérifier. 11-12. On voit votre talent journalistique. 10 euros pour le tarif, réduit 7 euros. Et puis on termine cet agenda avec une visite nocturne à la fraîche au haras d'Uzès. Vous allez découvrir l'espace muséal, la collection de véhicules hippomobiles aussi, en compagnie d'un vrai expert, un expert du patrimoine. Ça se passe à 21h, chemin du Mas des Tailles. 8 euros pour le tarif plein, 5 euros en tarif réduit. Pas de billetterie sur place, attention. Réservation obligatoire. 6h53 dans 10 secondes. Jean-Jacques Goldman avec Ici Garloser, la vie par procuration.

0: Un des indispensables de Jean-Jacques Goldman, que de tubes dans la riche discographie de Goldman. La vie par procuration avec Issy Garlozère. Famille recomposée, comment passer de bonnes vacances avec ses beaux enfants? On se pose la question et on en rit aussi avec nos humoristes dans quelques secondes. À très vite.
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0: 6h58, vous êtes peut-être concernés, hein, les remariages, c'est super, mais il faut parfois partir en vacances avec ses beaux-enfants. Et pour les aimer comme les siens, Fred Ballard a demandé l'aide d'une belle-mère modèle dans l'humour en tube.
5: Quand j'ai été enceinte, ils étaient contents, très contents. Tout de suite, tous les deux, ils m'ont dit « Oh, Olivia, t'as fait des bébés, ça te déchire !» Effectivement, mon chéri, ça déchire sa mère.
6: Oui, bah, ça déchire sa belle-mère, hein, en l'occurrence, et ça déchire encore plus. C'est sûrement ça le secret de relations sympas et apaisées avec ses beaux-enfants. Il faut parler la même langue qu'eux, wesh, et leur foutre une paix royale. Ça aussi, c'est important, surtout à l'adolescence.
5: 14 ans, évidemment, il est dans la période un peu intermédiaire, quoi, hein, entre l'enfance et puis... C'est pas de leur faute s'ils sont comme ça, ils sont bizarres dans cette période, hein. Ils sont pas finis, en fait, voilà. C'est des pas finis. Oh là, mais ils sont très mignons, hein. Lui, il est pas fini, je veux dire, physiquement, on dirait Jacouille entre deux époques, hein, donc...
6: Alors oui, comme Olivia Moore, on a le droit de se moquer de ses beaux-enfants qui se foutent bien de la tronche de leur belle-mère aussi, hein, donc c'est de bonne guerre. On se poile à tout va dans les familles recomposées, enfin, condition qu'elles ne soient pas trop recomposées non plus.
7: Pour les enfants, ça doit pas être facile. Hein.
8: Bah, il y a les fils d'Albert qui deviennent les beaux-fils de leur tante, puisqu'elle devient leur belle-mère.
7: Ouais, en fait, c'est pas très compliqué. Parce qu'en fait, les deux petits derniers, qui sont cousins, sont à la fois le demi-frère et la demi-sœur des enfants de leur oncle et de leur tante.
6: Oui, alors quand on en arrive...

0: À ce point-là, il est préférable de partir seul sur une île déserte qu'en famille avec Chevalier Las Palès hein, pour savourer le silence et se marrer en solo avec les mouettes rieuses.
1: À condition que les mouettes fassent pas leurs besoins sur notre tête, évidemment. Bel été.
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1: Bon ben tout va bien, merci de nous rejoindre. Bonjour tout le monde, il est 7h. L'info de ce mardi 18 août, Xavier Ponroy. Bonjour Xavier.
3: Bonjour Sylvestre, bonjour à tous.
1: À la une ce matin, une info ici, Gare Lozère. Le père de l'enfant possiblement maltraité à Nîmes avait déjà porté plainte.
3: Il n'a plus la garde de son fils, mais s'est grandement inquiété pour lui ces derniers mois en raison du climat instable où vivait ce garçon de 8 ans chez sa mère et son beau-père. L'enfant a été placé après avoir été exfiltré vendredi du logement où il vivait a priori enfermé. Des voisines lui faisaient passer de la nourriture. Cela faisait un moment déjà que le père voulait sortir son fils de cette situation. Au point donc, Antoine Liffaut, de déposer une plainte.
4: Oui, c'est en mars dernier que le père du petit garçon avait déposé plainte.
5: C'est une plainte pour des faits de violence.
4: Son avocate, Coralie Gué.
5: Quand j'ai fait les dépôts de plainte, après j'ai saisi le procureur, j'ai relancé pour savoir ce qu'il en était de la plainte voilà, à plusieurs reprises. On a écrit. L'écrit semble être confirmé par les uns et les autres. Les violences physiques, nous on n'a pas pu constater quoi que ce soit. Donc après, lorsque mon client va déposer plainte, lui il fait quand même un état de fait déjà depuis 2020.
4: C'est donc à la fin de l'année dernière qu'il en parle une première fois aux éducateurs qui suivent l'enfant depuis 3 ans, depuis sa séparation avec la maman qui a sa garde, le père ne peut le voir qu'une fois par mois.
5: Si mon client allait chercher l'enfant au domicile de sa mère, c'est lui qui se retrouverait en infraction pénale.
4: Une main courante est aussi déposée par le père dès janvier, alors son avocate se dit stupéfaite de cette dernière semaine.
5: Les voisines, c'est elles qui ont sauvé l'enfant, vu leur intervention, et je les remercie officiellement.
4: Si une famille d'accueil est recherchée, son père espère obtenir la garde après l'audience. Le 25 août.
5: Mon client est aujourd'hui en capacité de l'accueillir à son domicile sans aucune difficulté et il s'estime parfaitement en capacité de gérer son enfant au quotidien.
4: Et depuis son placement, vendredi, il n'a pas pu échanger avec son fils.
3: Une précision, Antoine Liffaut, pour rappel, une enquête pénale est ouverte pour connaître les circonstances précises dans lesquelles vivait cet enfant chez sa mère et son beau-père. Si un procès venait à voir le jour, l'association La Voix de l'Enfance a d'ores et déjà annoncé qu'elle se porterait partie civile. Tous les détails sont sur le site et l'appli ici.
1: Le cas de ce petit garçon fait beaucoup parler hein, depuis plusieurs jours. Comment ça a pu passer au travers des institutions, au travers même de la police?
3: Dans le quartier, on se questionne justement sur le rôle des policiers dans cette affaire. Parole ce matin sur ICI Gare Lozère à Mélissa Gilles, secrétaire départementale du syndicat Alliance Police Nationale. Elle est notre invitée tout à l'heure, 8h moins le quart. Un record prend fin dans le Gard et on ne va pas forcément s'en plaindre. Nous sortons de la vigilance orange canicule aujourd'hui après 17 jours d'affilée du jamais vu dans le département d'après Météo France. On va quand même continuer à avoir chaud, nous restons en vigilance jaune, mais les températures vont progressivement baisser dans les jours qui viennent. Point complet sur la météo après le journal.
1: Par contre, il va à nouveau falloir être prudent sur les risques de départ de feu aujourd'hui.
3: Particulièrement dans le Gard rhodanien, la zone costière Petite Camargue et la zone des Garrigues, 3 territoires sur lesquels les promenades dans les massifs sont à nouveau interdites ce mardi par la préfecture. Une préfecture gardoise qui a une nouvelle chef depuis hier. Fabienne de Cotigny a officiellement pris ses fonctions. Elle prend la suite de Jérôme Bonnet, parti pour la Haute-Savoie. Elle était auparavant préfète de la Nièvre. La nouvelle représentante de l'État dit vouloir, dans les semaines qui viennent, rencontrer les élus gardois, le monde de l'entreprise et les représentants du secteur associatif. Son portrait est à découvrir sur le site et l'appli d'ICI Gare Lozère.
1: La nouvelle préfète a déjà reçu, dès hier, un courrier lui demandant d'agir.
3: Celui signé de l'Association pour la protection des animaux sauvages, qui a écrit également au préfet de Lozère et de 42 autres départements pour demander une suspension de toutes les activités de chasse sur les territoires touchés par les incendies, les canicules et la sécheresse, moyen selon les défenseurs des animaux de laisser tranquille la faune sauvage dans un été déjà difficile.
1: Eux veulent préserver leur arbre.
3: Des habitants du quartier Mont-du-Plan à Nîmes se battent pour sauver un pin dans leur résidence, la Charmeraie. L'abattage a été voté par l'Assemblée Générale au début de l'été. Certains se plaignent que les racines de l'arbre déforment la chaussée, mais d'autres veulent au contraire conserver le résineux. C'est aujourd'hui justement que les arguments vont s'opposer devant un conciliateur de justice pour un recours à l'amiable. Les défenseurs du pin comptent bien se faire entendre. Vous avez pu les rencontrer, Louise Fornelli.
6: Planté à l'entrée, c'est lui qui accueille les résidents depuis plus de 70 ans. Avec ses 16 mètres de haut, il dépasse même l'immeuble de 4 étages.
7: Voilà. Fameux pin, oui. Qu'on veut nous abattre. Il est beau notre arbre, hein ?
6: Nicole et Sabine, copropriétaires, à l'origine de la pétition pour éviter l'abattage de l'arbre.
7: C'est l'égérie de l'immeuble, ouais, vous dites
8: la charmerie.
7: C'est le charme, hein, voilà, de la charmerie.
8: Voilà,
7: nos écureuils, les cigales, les oiseaux, on n'aura plus rien. Ils ont décidé de l'abattre sans faire un diagnostic sanitaire. Bien sûr qu'on ne va pas s'opposer s'ils nous disent que cet arbre est un danger, mais si on peut le sauver, je pense qu'il y a de quoi faire. Voilà notre bienfaiteur.
9: Alain Robineau, Nîmes Nature Environnement.
6: C'est lui qui a guidé les habitants pour obtenir une expertise sanitaire le 28 août prochain.
9: Cet arbre ne menace personne. D'un point de vue sanitaire, il est parfaitement sain. Et
6: comment on le voit, ça ?
9: La maladie, la faiblesse du pin se voit à un jaunissement des aiguilles du houppier. Mais là, on est mi-août. Il vient de subir 4 canicules. Il respire la santé, cet arbre. C'est vraiment une hérésie dans la situation dans laquelle nous sommes, où chaque ombre, chaque élément de biodiversité est fondamental pour l'avenir.
6: Contacté, le syndic L'Ami Immobilier n'a pas répondu à nos sollicitations.
3: Un reportage à Louise Fornilli. Autre végétal dans l'actualité ce matin, le figuier dont les fruits souffrent cet été avec les fortes chaleurs. Il faut attendre que le thermomètre baisse un peu pour pouvoir récolter. J.C. Robin est producteur. À Lézan, au sud d'Alès, il nous décrit l'un de ses figuiers.
10: Voilà un cas typique. Donc en plus, ça, c'est un figuier qui a eu un coup de wind, ce qu'on appelle un windburn, c'est-à-dire un coup de vent sèche-cheveux. C'est redoutable, hein, du Mistral à plus de 40 degrés, ça sèche instantanément. Et vous voyez ces figues-là, normalement, elles devraient faire 4-5 cm de diamètre et être à maturité dans une dizaine de jours. Là, elle s'est arrêtée parce qu'il fait vraiment très chaud. Elle reste comme ça, elle peut rester bloquée pendant 15 jours, 3 semaines. Au moins, elle va y arriver. Mais il va falloir qu'elle attende que la température baisse en dessous de 35 le jour et surtout en dessous de 25 la nuit. On savait qu'on avait une modification, on avait grosso modo plus 2 degrés sur la Méditerranée, on avait des canicules un peu fortes, mais on arrivait à suivre, on arrivait à comprendre comment ça marchait. Cette année, on ne comprend plus rien. Mais rien de rien. C'est-à-dire que c'est totalement imprévisible.
3: La détresse de ce producteur de figues dans le Gard, on y revient plus en longueur dans l'info d'ici à 7h30.
1: Et si vous êtes amoureux de ce fruit, on vous donne aussi rendez-vous ce week-end pour la figoulade, la fête de la figue à Vézénobre. Vous y trouverez marché gourmand et artisanal, événement dont ici Gard-Lozère est partenaire.
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3: 7h07, bon Sylvestre, on est comme les figues, on a chaud. Hein.
1: On a chaud, j'allais
3: mais
1: dire,
3: ça va aller
1: mais moins, mais venant pas forcément.
3: Mais
1: c'est juste
3: peu.
1: Qu'on voilà, on passe.
3: On enlève le orange de cette carte.
1: Effectivement, on passe du orange au jaune pour la vigilance canicule dans le Gard. Le ciel sera un petit peu voilé, légèrement voilé ce matin dans notre département. Alternance de nuages et de rayons de soleil cet après-midi sur une bonne partie du Gard, ciel totalement bleu autour du littoral et dans le Pays Viganais. Pour la Lozère aujourd'hui, mélange là aussi d'éclaircies et de passages nuageux. On a actuellement 23 degrés à Collias. C'est Evelyne qui nous écrit sur notre page Facebook ici Gard Lozère. 26 dans le même temps au Gros du Roi. Là, c'est Patou qui nous donne cette température. Pour cet après-midi, on aura 31 jusqu'à 31 cet après-midi à Mende, 33 à Florac, 35 à Sumène ou encore à Tavel, 36 pour Bessèges, 37 à Salindre, Remoulins, Millau et Aigues-Mortes, et jusqu'à 38 à Sommières.
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1: Franchement, merci d'ailleurs de nous écrire. Vous êtes toujours aussi nombreuses et nombreux à participer à notre page Facebook ici Gard Lozère, à l'enrichir de vos petits points météo. Ça fonctionne aussi via le WhatsApp, un point météo ou autre d'ailleurs. 04 66 21 36 37 messages vocaux, photos et vidéos pour nous dire que vous adorez Daniel Balavoine. Sauvez l'amour.
6: Pas

0: l'envie. Daniel Balavoine avec Ici Garlozère. Sauver l'amour, 7h12.
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0: Un chouette cadeau à gagner avant 7h30, des invitations pour le concert de Philippe Corti, jeudi à 19h dans les arènes de Palavas. Le DJ sera présent, pas que Philippe Corti, mais aussi Céron. Super Nature qui avait enflammé d'ailleurs la cérémonie de clôture des Jeux Olympiques à Paris. Voilà des invitations pour Céron et Philippe Corti à gagner avant 7h30. Et puis dans un instant aussi, Mon œil avec dans le projecteur Gérald Doron a parlé des sénateurs. À tout de suite.
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0: Mardi 18 août, Mon œil dans le projecteur avec Gérald Doron. Bonjour Gérald, dans cette dernière partie de l'été, on jette un regard sur ce qui nous attend d'ici la fin de l'année.
4: Et ce matin Gérald, vous nous parlez des élections sénatoriales en septembre.
5: Et quelque chose me dit que vous n'y avez pas beaucoup pensé pendant ces vacances. Moi non plus d'ailleurs, faut être honnête. Il faut dire qu'elles sont mal connues ces élections-là. Elles ne sont pas faciles à comprendre et comme c'est un suffrage indirect, pour l'écrasante majorité d'entre nous, on n'aura rien à faire de spécial ce dimanche 27 septembre. Ceux qui vont voter sont une minorité, ce sont eux-mêmes des élus, quelques dizaines de milliers de personnes qu'on appelle des grands électeurs, parmi lesquels des députés, des sénateurs, des conseillers départementaux, régionaux et surtout énormément de délégués de conseils municipaux. Bref, c'est la France des territoires. Cette année, la moitié des sénateurs sera renouvelée lors de ces élections. Je ne vous parle même pas du mode de scrutin, car ce n'est pas simple non plus. Quoi qu'il en soit, cette élection, malgré son aspect obscur, sera un moment important, car la composition politique du Sénat risque de bouger. Au printemps, il y a eu des élections municipales, donc de nouveaux maires, de nouveaux conseillers municipaux, qui vont voter au sénatorial. Et comme le Rassemblement national a conquis plusieurs villes en mars dernier, il devrait obtenir plus de sénateurs en septembre, ce qui va lui permettre de peser plus fortement. À l'inverse, il est possible que le Parti Socialiste, par exemple, recule. Les sénateurs ont certes moins de pouvoir que les députés, qui ont le dernier mot sur les lois. Il n'empêche, leur rôle est important dans la fabrication de la loi. Sur des sujets de société, par exemple, les sénateurs, en majorité conservateurs, peuvent résister à certains projets de loi votés par l'Assemblée, les ralentir. Ils l'ont prouvé récemment lors du débat sur la fin de vie, sur l'aide à mourir. On dit parfois que les sénateurs sont là pour tempérer les ardeurs des députés. Reste que quand plus de 80% des Français approuvent la loi sur l'aide à mourir, le Sénat, par son opposition, prend le risque de se couper de la population.
0: Alors, pas de politique, mais de la littérature dans un instant. On va pousser les portes d'un lieu hybride, librairie, café, jeux vidéo. C'est au cœur de l'Écusson à Nîmes. Présentation de ce lieu dans l'écho d'ici après Casey and the Sunshine Band. That's the way I like it avec Ici Garlozère.

0: demain assuré, garanti par ici Garloser et Casey and the Sunshine Band à l'instant. 7h19, l'écho d'ici, l'économie de nos entreprises dans le Gard et en Lozère. Présentation ce matin d'un lieu hybride au cœur de l'Écusson Nîmois. Le défi relevé donc par Lavinia Palmar et son compagnon Jordan avec l'Agora, un concept qui mélange livres, coffee shop et rétro gaming. Bonjour Lavinia.
1: Bonjour.
0: Alors vous avez ouvert juste avant l'été, c'était mi-mai, 15 mai exactement, c'est ça?
1: Exactement.
0: Quand vous avez voulu vous lancer rue Général Perrier, je crois qu'il y a certains qui vous disaient que c'était un peu peine perdue. Je parle de l'emplacement géographique et que les gens ne lisaient plus. Est-ce que vous avez réussi à prouver le contraire quelques mois plus tard?
1: Eh ben apparemment oui, parce que ça fonctionne plutôt bien. On est là, on a une très très bonne réception au niveau de notre clientèle. Tout le monde est très content, tout le monde découvre le lieu avec des yeux émerveillés, ouais. Un peu comme nous finalement. Donc c'est magnifique de pouvoir partager ça. Et effectivement, l'endroit n'était pas peut-être le plus approprié pour la plupart des gens, mais les gens se déplacent jusqu'à nous et c'est ça qui est magnifique aussi.
0: Alors, livre neuf et d'occasion, il y a les pâtisseries maison, rétro gaming au sous-sol. Rétro gaming, c'est donc des jeux vidéo qui datent un petit peu pour un commerce de centre-ville. Est-ce que ce mélange des genres est indispensable pour rentabiliser un local? Est-ce que c'était ça l'idée ou pas du tout? Ça n'a rien à voir, c'était plus une question de philosophie.
1: Il y a les deux. Il y a une philosophie puisque l'Agora, c'est le fait de rassembler à peu près tout le monde. Donc, c'est pour ça que nous, on a rassemblé ici, dans cette entreprise, nos passions, ce qu'on aime faire. Donc, la librairie, le neuf, l'occasion, le gaming maintenant, puisqu'on a une PS4 dans la salle rétro gaming. Donc, elle n'est
0: ah
1: plus
0: oui,
1: très
0: c'est
1: rétro.
0: C'est ça.
1: Moi, j'adore cuisiner. Donc, le salé à midi, les pâtisseries, les boissons, on fait ce qu'on aime, on fait ce qu'on a envie de faire. Et surtout, le partage, puisque à l'étage, on peut accueillir des gens pour faire des clubs de lecture qui vont être lancés là en septembre. On peut discuter, on peut manger, voilà. C'est vraiment un lieu qui rassemble tout ce qu'on aime.
0: Alors, vous proposez un système de points, c'est ça, hein, pour acheter des livres d'occasion? Les livres d'occasion des clients, votre café provient d'un...
1: De mise au point, justement, d'arriver à la perfection. Oui. Mais effectivement, les gens peuvent nous ramener leurs anciens livres et puis on fait un système d'échange en magasin avec le coffee shop.
0: Ouais, et le café vient d'un torréfacteur nîmois, on est dans le circuit court. C'est là aussi peut-être une façon de maîtriser vos marges, d'être dans le circuit très court, voire très très court.
1: Le circuit court, on maîtrise effectivement beaucoup plus nos marges et puis on a le contact et on est sûr de ce qu'on vend parce que on est en local avec du coup le torréfacteur Émile Jamais sur la rue Émile Jamais à Nîmes Black Flamingo. Notre fournisseuse de matcha également est sur Alès et maintenant la fournisseuse de thé aussi est sur Nîmes, on est chez Majesté.
0: Voilà, vous avez ouvert les portes très récemment, un petit peu sur un coup de tête après de longs travaux. En quelques mois, un premier bilan comptable de ces 4 premiers mois, les prochaines étapes peut-être de développement, s'il y en a?
1: On est très bien, on fait que, au niveau du bilan comptable, on fait que augmenter, on arrive à payer nos charges, on ne s'inquiète pas pour ça, donc on est très contents. Et puis, faut que ça continue comme ça, quoi. Pour l'instant, on est très bien.
0: Ouais, ça va continuer, rue Général Perrier, l'Agora, donc un lieu hybride au cœur de l'Écusson à Nîmes qui mélange donc les pâtisseries, les jeux vidéo et puis les livres, surtout neufs et d'occasion. Je vous remercie, Lavinia Palmar, votre compagnon aussi, est avec vous dans l'aventure de l'Agora. Oui. Jordan, qu'on salue également, il est à côté de vous. À côté du téléphone. Merci à vous deux, à bientôt.
1: Merci, bonne journée.
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0: Allez, j'en avais parlé il y a quelques minutes. 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

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Mieux vaut deux fois qu'une. Zaz, 7h24. Je veux.

0: veut. Philippe, lui, veut des invitations pour la soirée. Cyrone et Philippe Corti, on verra s'il va pouvoir récupérer ses invitations. À tout de suite.
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0: Mardi 18 août, bon anniversaire à... Il y a 43 ans aujourd'hui, ancien juré de The Voice, chanteur libano-américano-britannique. Il parle très très bien français avec un léger accent. Bonjour Philippe.
4: Bonjour.
0: Vous habitez Maine, alors c'est pas vous hein, l'ancien juré de The Voice, le chanteur. C'est qui ce chanteur, Philippe ?
4: Eh bien, c'est Mika.
0: C'est Mika, bonne réponse. Vous gagnez donc vos invitations pour le concert de Cyrone et de Philippe Corti, pas vous non plus, jeudi à 19h dans les arènes de Palavas. Vous vous rendez compte, Cyrone, ça vous parle, hein, j'imagine.
4: Ah, ça me parle, et Philippe Corti.
0: Aussi, oui, effectivement.
4: De ma génération.
0: Qui a joué à la Chou, la Chouraskaya également récemment. Bah, bravo, passez une belle soirée jeudi grâce à ici Garlozère. À bientôt, Philippe.
4: Eh ben, je vous remercie, et merci Garlozère.
0: Bonne journée, bon mardi à vous, à bientôt.
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0: Dans un instant, Xavier, on se balade, on va aller dans un verger.
5: Oui, dans une figrée à Lézan, au sud d'Alès, des figues qui cette année sont un peu comme nous. Elles souffrent de la chaleur au point que la récolte s'annonce mauvaise. Reportage dans un instant d'Antoine Liffeau. D'abord, un tour de l'info avec Cyril Ardo-Redon. Il est 7h30.
6: Les mesures du gouvernement pour la reconstruction de la Gironde, des Landes et du Var après les gigantesques incendies. Visite en Gironde de Sébastien Lecornu, le Premier ministre. Hier, il annonçait des aides aux collectivités, des exonérations de cotisations sociales ou encore une accélération des permis de construire. Le compte n'y est pas, juge pour sa part l'organisation des petites et moyennes entreprises, les entrepreneurs de Gironde. Sur le front des incendies ce matin, les Bouches-du-Rhône sont en rouge pour un risque très élevé. 8 départements du Sud ainsi que l'Essonne et la Seine-et-Marne sont en orange pour un risque élevé. Il n'y a en revanche plus aucun département en vigilance orange canicule. Des mesures après le piratage du fisc qui a conduit à la fuite des données de 700 000 personnes. Le Premier ministre réclame notamment l'accélération de la sécurisation des systèmes informatiques de l'État et un audit approfondi sur les causes de l'incident. Il est suspecté de plusieurs viols sur mineurs entre 1997 et 2003 et de viols sur des majeurs jusqu'en 2015. Un ancien prêtre parisien de 81 ans, mis en examen et placé sous contrôle judiciaire. Il avait déjà été interdit d'officier auprès des jeunes après des signalements au diocèse. Si vous avez ce produit dans votre frigo, détruisez-le ou ramenez-le au magasin. Un rappel conso lancé sur des burgers Carrefour au bacon, 195 grammes, vendus jusqu'au 12 août en raison d'une suspicion de contamination à la listeria. Et puis une Française dans le vide spatial pour la toute première fois, l'astronaute Sophie Adnaud participe à une sortie cet après-midi pour réparer une antenne de la station spatiale.
5: Certains en consomment peut-être au petit déjeuner ce matin. Il faut dire que c'est un fruit assez passe-partout. Direction les vergers de figues ce matin dans l'info d'ici, avec des fruits qui sont comme ankylosés par le soleil, assommés par la chaleur de l'été. De quoi menacer les récoltes. Antoine Liffeau est allé à la rencontre d'un producteur à Lézan au sud d'Alès.
7: Sous un grand soleil, des rangées de figuiers luttent silencieusement contre les rayons.
8: Cette année, on ne comprend plus rien.
7: Voilà 20 ans que J.C. Robin fait pousser des figuiers ici.
8: On m'appelle comme ça depuis que j'ai 3 ans, donc c'est devenu mon prénom.
7: Et cette année,
8: c'est de la folie furieuse.
7: Un printemps doux, pas loin de 2 mois de canicule, ne ressemble à aucune autre.
8: On a énormément d'avance sur certaines variétés à certaines périodes et énormément de retard sur d'autres. Plus rien n'a de sens en fait.
7: Sous sa casquette, il inspecte les fruits.
8: Et vous voyez ces figues là, normalement elles devraient faire 4-5 cm de diamètre et être à maturité dans une dizaine de jours. Là, elle s'est arrêtée parce qu'il fait vraiment très chaud. Et du coup, elle reste comme ça, elle peut rester bloquée pendant 15 jours, 3 semaines. Ça ne veut pas dire qu'elle mûrira pas, hein. Elle va y arriver. Mais il va falloir qu'elle attende que la température baisse en dessous de 35 le jour et surtout en dessous de 25 la nuit.
7: Ces fruits se figent donc face au soleil, face au mistral aussi trop chaud qui assèche les feuilles.
8: Vous voyez la quantité de figues, c'est absolument énorme.
9: Je ne me rends pas compte, moi.
8: Vous en avez 60-70 par figuier.
9: Quand les autres années, vous en avez combien ici?
8: On en a autant, mais aucune n'est au même stade quasiment. Là, ce qui risque de nous arriver, c'est que quand les températures vont changer, c'est un tsunami qu'on va avoir. Donc là, pour moi, c'est quasi certitude d'une grosse partie de la récolte qui sera perdue.
7: La figue ne se conserve que 3 jours. Impossible donc d'écouler autant de fruits, d'embaucher des salariés dans une année de perte. J.C. Robin parle de catastrophe.
8: Voilà, il n'y a pas d'autre mot. On travaille 70 heures par semaine et on gagne très peu, mais vraiment très très peu.
7: À quelques mètres de là est plantée la variété de figuier la plus résistante, impactée aussi par le soleil. Il n'est donc plus question pour lui de parler d'adaptation.
8: On ne sait plus comment s'adapter en fait. Ou alors il faut tout arracher et changer de culture. Mais ça, c'est un métier. C'est-à-dire que moi, vous me parlez des figuiers, vous me parlez des oliviers, je sais de quoi je parle. Vous me parlez de produire des ananas, j'y connais rien. Donc il y a l'aspect économique, mais il y a aussi le fait que c'est beaucoup de temps. Pardon.
7: Difficile pour ce passionné de voir ses arbres souffrir.
8: Cela, là, il y a 4 ans, c'était des petits bouts de bois de 20 cm.
7: Mais il tient quand même à nous faire goûter une de ses figues.
8: On a dit que c'était très très dur, mais c'est très très bon. Tenez, allez-y.
7: Qui cette année ont un goût différent à cause du manque d'eau.
5: Le reportage d'Antoine Liffaut à réécouter sur le site et l'appli ici.
10: Dans 10 minutes, l'invité d'ici Garloser, Xavier, on sera avec la secrétaire départementale du syndicat Alliance Police.
5: Les policiers pointé du doigt comme d'autres institutions dans l'affaire de ce petit garçon de 8 ans à Nîmes, signalé plusieurs fois au service pour des soupçons de maltraitance qui seraient réalisés par sa mère et son beau-père et qui n'a été exfiltré cet enfant de chez lui que vendredi dernier. Pourquoi aussi tard? Comment les policiers agissent dans ces cas-là et qu'ont-ils découvert au domicile familial? Mélissa Gilles, patronne dans le Gard du syndicat Alliance Police, est avec nous à 8h moins le quart. C'est donc dans 10 minutes avant cela, un coup d'œil sur la météo de ce mardi sylvestre. Fini le orange, place au jaune dans le Gard.
10: Ouais, vigilance jaune, canicule dans le Gard. Ça y est, on est passé au jaune depuis 6h ce matin, hein, depuis un petit peu plus d'une heure et demie. Par contre, pour la couleur du ciel, c'est un petit peu voilé hein, ce matin dans le Gard. Alternance de nuages et de rayons de soleil cet après-midi sur une bonne partie de notre département, excepté autour du littoral et dans le Pays Viganais, où ça devrait rester totalement bleu. En Lozère, aujourd'hui, alternance d'éclaircies et de passages nuageux. La Lozère où il fait 19 ce matin, en l'occurrence Amande, pour être plus précis. C'est Nelly qui nous écrit sur la page Facebook ici Gare Lozère pour nous informer. Marguerite, elle, est à Galician avec 21 degrés ce matin. Pour cet après-midi, 28 à Langogne, 32 à Villefort, 35 pour Bagnols-sur-Cèze, 36 à Saint-Ambroix, 37 à Alès, Uzès, Nîmes et Émargues et jusqu'à 38 pour Congény.
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10: On sent encore les vacances pour certains et certaines pour les scolaires, ça c'est sûr à 100%, ça se voit sur les routes parce qu'habituellement, on le verra à la rentrée, il y a du monde à cette heure-là, hein, à 7h36 sur les routes autour de Nîmes et dans Nîmes, c'est pas le cas en ce 18 août. Ça peut évoluer, vous êtes nos yeux sur la route, aux conditions de circulation aussi en nous appelant, en nous écrivant 04 66 21 36 37.
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10: Et tout à l'heure, portrait du plus grand lézard de France métropolitaine. On va faire son portrait après Madonna, un air hispanique, La Isla Bonita avec Ici Gare Lozère.

0: La reine de la pop, évidemment, Madonna, avec Ici Garloser, la Isla Bonita.
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0: Il est pile 8h20, Nature en tête, dédié 100% dédié à la faune et à la flore du Gard et de la Lozère. Avec vous, Lorraine Deltel, bonjour.
3: Bonjour Sylvestre et bonjour tout le monde.
0: Ce matin, on découvre un animal haut en couleur.
3: Nous parlons aujourd'hui du plus grand lézard de France hexagonale, le lézard osselet. On le découvre avec vous, Audrey Pelachillot. Vous êtes salariée du CEN Occitanie, le conservatoire d'espaces naturels. Alors décrivez-nous cette espèce qui est magnifique déjà de base.
4: Oui, donc c'est un grand reptile qui peut mesurer jusqu'à 70 cm de long. Donc c'est quand même assez imposant. Il est vert. De la tête à la queue.
3: Un vert très vif.
4: Vert émeraude presque. Mmh. Et il a la particularité d'avoir sur les flancs des petits cercles bleus. C'est ce qu'on appelle des ocelles et c'est ce qui lui donne son nom. On va le retrouver surtout sur des milieux assez secs, assez pierreux. On le retrouve beaucoup dans les garrigues. On ne va jamais le retrouver dans des milieux très cultivés. Mais quand il y a des espaces un petit peu plus en friche, on peut quand même le trouver en plaine.
3: Et c'est une espèce qui aime plutôt bien la chaleur.
4: Oui, dès le printemps, on va retrouver les adultes en insolation. Donc en fait, ils se mettent généralement en hauteur sur un tas de cailloux. Ou parfois on peut même les retrouver au milieu de la route, donc attention quand vous les retrouvez. Et en fait ils prennent le soleil puisque ce sont des animaux qui ont besoin de ça pour réchauffer leur sang. Et même en ce moment avec les fortes températures, le matin on peut les retrouver en insolation, l'après-midi ils vont quand même plutôt s'abriter par contre.
3: Et votre structure, le CEN, installe des gîtes artificiels, des refuges pour favoriser sa présence ainsi que celle d'autres reptiles.
4: Oui, tout à fait. En fait, le lézard est un reptile qui n'a pas la capacité de creuser son propre abri. Donc, il va utiliser soit des abris qui existent déjà et qui sont construits par d'autres animaux, notamment les garennes du lapin qu'on retrouve un petit peu partout sur le territoire. Et nous, au conservatoire, on va aussi construire des gîtes dans des zones où on considère que les gîtes naturels sont un petit peu insuffisants. Les gîtes, ça ressemble simplement à des gros tas de cailloux, donc ça peut être un petit peu déroutant quand on n'a pas l'habitude de les croiser, mais ce sont vraiment des infrastructures écologiques qui sont très utiles pour ces animaux-là. Le mieux, c'est de ne pas y toucher, de ni rajouter quoi que ce soit, ni enlever les pierres qui sont présentes.
3: Voilà, ne pas confondre avec des cairns ou des œuvres d'art. Merci Audrey, et à bientôt.
0: Mais toute la nature est une œuvre d'art avec vous, Lorraine, le matin. Des œuvres d'art à retrouver d'ailleurs, hein, à réécouter en replay sur l'appli ici et le site icigarloser.fr. Dans un instant, on sera avec la secrétaire départementale du syndicat Alliance Police Nationale. À tout de suite.
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0: Mardi 18 août, 7h43, l'invité d'Ici Garloser est ce matin la secrétaire départementale du syndicat Alliance Police Nationale. Avec elle, Xavier, on va revenir sur le cas de cet enfant enfermé dans sa chambre à Nîmes, finalement exfiltré par la police vendredi dernier après des signalements de possibles maltraitances.
6: Bonjour Mélissa Gilles.
7: Bonjour.
6: Et bienvenue sur Ici Garloser. La police est donc intervenue chez cette famille vendredi dernier, c'est d'ailleurs juste en face du commissariat central à Nîmes, pour récupérer cet enfant et le placer ensuite. Pourtant, vos collègues étaient déjà venus au même endroit 10 jours plus tôt. Pourquoi il n'avait pas extrait ce petit garçon de 8 ans à ce moment-là?
7: Alors, il faut savoir que dans une procédure où l'enfant a été récupéré, donc cet enfant, la première fois, je crois que c'était le 8 août, a fugué de chez ses parents. Donc, il a été récupéré par la police municipale, il était pieds nus, il était proche de la gare. Et à ce moment-là, les collègues l'ont tout simplement ramené au domicile des parents, ont été mis en contact avec la mère et le beau-père, et il n'y a pas eu de problème particulier. La maman a expliqué qu'il avait fugué parce qu'il avait été puni de piscine, et du coup, il ne présentait, comme j'ai plusieurs fois répété, il ne présentait aucun coup de maltraitance. Aucun problème, l'enfant a été discuté, oui, mais, a dialogué avec les fonctionnaires de police et qu'il n'y avait pas, il n'a pas dit qu'il se sentait menacé ni quoi que ce soit.
6: Oui, mais Mélissa Gilles, on les a rencontrés et entendus, ses voisines sur ICI Gare-Lozère qui nourrissaient l'enfant avec un sac, une corde. Les vidéos d'ailleurs ont même tourné sur les réseaux.
7: Alors, les vidéos, elles ont été visibles qu'à la suite de la... d'un média, et suite à l'interview dans ce média-là, hein, les collègues, ils n'avaient pas vent de ces vidéos-là, ils n'ont pas eu les voisines la première fois où ils se sont déplacés, hein, ils n'ont vu que la mère et le beau-père, et personne n'est venu à leur contact expliquer qu'il y avait un souci avec cet enfant la première fois, on va dire.
6: La deuxième fois, alors, qu'ont constaté les policiers quand ils sont entrés dans cet appartement?
7: La seconde intervention, elle a été très simple, c'est que l'enfant, on sollicite la police, donc c'est la voisine qui appelle la police, pour un enfant qui est séquestré et maltraité. Et quand ils vont sur place, ils voient bien que les parents, la maman et le beau-père ont du mal à gérer cet enfant. Et du coup, pensent que le mieux, c'est de l'extraire de ce contexte et le mettre en sécurité dans l'attente d'une enquête.
6: Et l'enfant, justement, dans quel état était-il? Il a une demi-sœur de 8 mois aussi. Comment allait-il?
7: Alors, la petite sœur, ben, après, donc, l'enfant présente de 8 ans, ne présente aucun coup, ne présente aucune trace, n'a pas l'air d'être dénué, puisque les collègues me l'ont précisé. J'ai demandé, j'ai dit, mais il avait l'air d'être rachitique, tout ça. Il me dit, non, il a un physique d'un enfant de 8 ans. Il était tout content parce qu'il avait eu un écusson de la police municipale. Je vous le dis, puisque mon collègue me fait la remarque. Il était tout sourire, il rigolait parce qu'il avait eu un écusson de la police municipale. Donc, je peux vous dire qu'on n'est pas sur un enfant qui a l'air renfermé sur lui-même, peureux. Quand il est ramené chez ses parents, il présente pas tout ça. Alors, peut-être qu'il le cache, hein. Je dis pas qu'il ne l'est pas, mais je dis, en l'occurrence, qu'il ne l'a pas laissé, il ne l'a pas montré aux fonctionnaires de police. On est sur ça.
6: Et pour le bébé, pour cette petite sœur, justement?
7: Quand ils vont sur place, il y a un enfant de 8 mois, mais cet enfant de 8 mois, il est issu qui est pas issu du même nid que le bébé. Et en fait, déjà, l'enfant de 8 ans ne présente pas de traces de coups. A l'air jovial quand il est ramené, tout content avec son écusson. Donc évidemment, l'enfant de 8 mois, ils ont été en contact avec lui, ils n'ont rien remarqué de spécial. Mais peut-être cet enfant n'est pas non plus maltraité par son beau-père. Ça ne veut pas dire que l'enfant de 8 ans, lui, n'est pas maltraité non plus. Vous voyez ce que je veux dire?
6: Mélissa Gilles, si on vous écoute, donc, ce matin, on a l'impression, et vous faites bien votre rôle de syndicaliste, du coup, on a l'impression que c'est injuste de s'en prendre aux policiers dans cette affaire.
7: Non, mais alors, d'une, on n'a rien à nous reprocher. De deux, on fait notre travail. Nous, dans la police, la première des choses qu'on va faire, c'est mettre un enfant en sécurité s'il en a besoin. Nous, en fait, on voit que l'enfant ne présente pas de traces, on le remet aux parents et personne ne vient à notre contact cette première fois pour dire oui, cet enfant, il est maltraité, il est séquestré. Voilà, il y a rien qui est déclaré dans ce sens-là. Donc, la deuxième fois, ben là, en l'occurrence, la deuxième fois, on a les voisines qui viennent nous dire que cet enfant est apparemment maltraité, il est séquestré. Dans ces cas-là, ben, on le place en foyer. Mais la première fois, on n'a aucun contact avec personne. En fait, on est sur un enfant de 8 ans qui fait une fuite parce qu'il a été puni de piscine. En fait.
6: Et c'est tout ce que devra déterminer l'enquête pénale ouverte. D'ailleurs, info ici, Gare-Lozère, ce matin, le père, qui n'a plus la garde de l'enfant, avait déjà porté plainte au mois de mars, inquiet pour son fils. Merci beaucoup, Mélissa Gilles, secrétaire départementale du syndicat Alliance Police Nationale dans le Gard. Bonne journée à vous.
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0: 7h49, qui seront nos champions de demain? C'est le principe de retenez bien son nom, hein, c'est dans quelques minutes. Des championnes, en l'occurrence jumelles et handballeuses, portrait après Patrick Fiori avec Ici Gare-Lozère, histoire de bien démarrer ce mardi 18 août. Le chant est libre. Allez, on chante.
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1: 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Le mardi, Patrick Fiori, le chant est libre avec ici Garlozer. 52, retenez bien son nom pour savoir qui seront nos champions de demain. Olivia Leray met en lumière les sportifs et les sportives cet été qui compteront dans les années à venir. Et ce matin, retenez bien le nom de deux futures championnes, Olivia.
2: Lilou et Enola Borg. Oui, elles sont deux. Elles partagent donc un nom de famille, une date de naissance aussi, le 31 mai 2005, et surtout un héritage dans le handball français. Maman, c'est Myriam Borg Corfanti, championne du monde en 2003. Un an et demi après, elle donne naissance à ses jumelles, des jumelles qui viennent d'arriver à leur tour en équipe de France. On n'avait jamais vu ça et vous allez en entendre parler longtemps. Elles ont littéralement grandi sur un terrain de hand, hein, à Mios, près de Bordeaux. Quand leur maman s'entraîne, elles sont là, sur le côté, avec leur ballon. Papa aussi a joué à haut niveau, mais c'est pas pour ça qu'il pousse les filles à faire du hand. Il leur en dit, bah, faites ce que vous voulez. Ils sont pas du genre groupies non plus. D'ailleurs, quand elles deviennent championnes du monde des moins de 20 ans, ils sont pas là, hein. Ils sont en vacances et regardent ça sur leur téléphone. Inspirées, mais pas poussées, donc. Les jumelles commencent quand même le hand à Mios, dans le club de leur maman. Elles y grandissent, se forgent, se font un prénom, parce que le nom résonne déjà fort dans le milieu. Elles jouent même un match, toutes les trois, avec leur mère. Trois Borg sur le terrain. Lilou et Enola ne se ressemblent pas parfaitement. Pas le même caractère, pas le même poste, pas la même chambre en sélection, ni le même physique. Mais leurs yeux, oui. Eux, ils ne trompent pas. Et cette année, pour la première fois, elles ont regardé dans des directions différentes. Deux grands clubs rivaux. Enola est partie à Brest. Lilou est à Metz, où elle a tout simplement remporté une Ligue des Champions et été élue meilleure jeune joueuse européenne de la saison. Vivre et jouer l'une de l'autre, donc. Ça n'empêche pas leur fusion, hein. Rien n'empêche leur fusion. En mars dernier, en bleu, en sélection, Lilou, elle a marqué deux buts sur deux passes décisives d'Enola. Alors c'est un peu tôt pour vous dire si elles seront sélectionnées toutes les deux pour l'Euro en décembre prochain, mais avec un bagage handballistique et familial comme ça, on peut voyager longtemps. Et ça tombe bien, à 19 ans, elles ont le temps.
1: Le temps m'a réparé. Oui, effectivement, l'avenir s'annonce radieux. 7h54 avec ici Garlozer. On parlait de jumelles handballeuses. On reste en famille avec ici Garlozer. Le petit déjeuner peut-être d'ailleurs en famille, hein, cet été là, à 7h54, un 18 août. Là, c'est la famille de Renaud, la mère à Titi. Sur la table.

0: inoubliable standard de la chanson française signée Renaud, la mère à Titi. 7h58, un petit peu d'histoire avant l'actu avec vous, Stéphane Bern. Bonjour. Ce matin, on voyage au temps des premières patates.
1: C'est l'histoire d'un homme qui a réussi à faire aimer aux Français un tubercule qu'il prenait pour un poison. En 1772, à Versailles, on se méfie encore de la pomme de terre, cette plante venue d'Amérique. On dit qu'elle donne la lèpre, qu'elle rend fou, voire qu'elle fait pousser les cheveux à l'intérieur du crâne. Pendant 2 siècles, la pomme de terre végète dans les potagers royaux. Autant dire qu'à ce stade, elle n'avait pas vraiment la patate. Mère Antoine Parmentier, prisonnier des Prussiens pendant la guerre de 7 ans, en a mangé tous les jours et s'en est très bien porté. De retour en France, ce pharmacien agronome mène l'enquête. Il pèse, analyse et prouve à l'Académie des sciences que ce tubercule est sain, nourrissant et pourrait même sauver le royaume de la disette. Mais comment convaincre un peuple méfiant ? Par un petit coup de génie.
2: Nom de Dieu !
1: Il fait garder ses champs par des soldats le jour et les laisse sans surveillance la nuit. Résultat ? Les curieux accourent pour voler ce légume interdit, devenu rare et donc forcément désirable. Et là, c'est carton plein, enfin, cageot plein.
3: 50 kilos de patates, que je vais faire de sous-sol maintenant.
1: La ruse fonctionne. Versailles s'y met, et c'est le début du règne de la purée et du gratin dauphinois. Bref, la belle vie.
4: Quand je fais de la purée mousseline.
1: Un siècle plus tard, lors des grandes disettes de 1816 à 1817, la pomme de terre devient l'un des seuls aliments accessibles. Antoine Parmentier avait vu juste. Grâce à un peu de science et un bon coup de pub, la France a trouvé dans la terre son meilleur remède contre la disette. Patate 1, famine 0.
5: Sans patate.
1: Et accessoirement, pas mal de soirées raclette ou de hachis Parmentier.
0: Ouais,
1: merci Antoine.
0: Soirée raclette,
1: pas de gâchis.
0: Soirée raclette le 18 août, peut-être pas. Plus hachis Parmentier.
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1: Bel été, il est 8h, bonjour tout le monde. Xavier Ponroy pour l'info de ce 18 août. Bonjour Xavier.
2: Bonjour Sylvestre, bonjour à tous.
1: L'actu ce matin dans le Gard et la Lozère, c'est cette rumeur qui se propage sur les réseaux sociaux.
2: Celle de l'identité de cette femme dont le corps a été retrouvé calciné la semaine dernière dans des vignes à Saint-Gilles. Des internautes affirment avoir identifié la victime, Elisa Savatte.
3: Oui, la rumeur enfle, relayée par une vingtaine de pages Facebook. Elles affirment que le corps retrouvé est celui d'une influenceuse gardoise, suivie par plus de 200 000 personnes sur TikTok et Snapchat. En croire les internautes, la jeune femme est aussi présente sur Mime et OnlyFans, des plateformes payantes de partage de photos et vidéos intimes. Pour autant, aujourd'hui, rien ne peut confirmer que le corps calciné retrouvé à Saint-Gilles est bien celui de l'influenceuse. On ne connaît pas encore les résultats des analyses ADN réalisées sur la dépouille. Et le parquet, pour l'heure, ne communique pas sur l'affaire. L'enquête pour assassinat se poursuit.
2: Pas de confirmation donc, mais une piste qui prend de l'ampleur. Précision, Elisa Savatte a retrouvé sur le site et l'appli Ici Gard-Lozère. La justice ce matin, c'est aussi cette info Ici Gard-Lozère. À propos des soupçons de maltraitance sur cet enfant de 8 ans exfiltré de chez sa mère et son beau-père vendredi dernier à Nîmes, son père avait déjà porté plainte en mars dernier et lancé de nombreuses alertes inquiets pour son fils dont il n'a plus la garde. Le cas de ce petit garçon, aidé par des voisine pour se nourrir, fait beaucoup parler depuis quelques jours. Si un procès devait avoir lieu, l'association La Voix de l'Enfance entend bien se faire entendre, nous dit sa présidente Martine Brousse.
4: La Voix de l'Enfance se constituera partie civile si nous relevons qu'il y a eu des dysfonctionnements venant des autorités qui doivent protéger un enfant quand la famille n'est pas capable de le faire. Cet enfant, il faut lui offrir un milieu stable. Et ce n'est ni un établissement, ni un foyer qui va lui établir, donner hein, ce lieu stable. C'est véritablement une famille d'accueil, de parrainage ou un membre de la famille. C'est un problème de société et il faut que l'opinion publique se mobilise pour protéger et mieux protéger les enfants. Là, les voisins, voisines l'ont fait. Donc bravo. Et moi, j'en appelle vraiment à une mobilisation générale parce qu'il y a des manques de places, de personnel, de travailleurs sociaux, des responsables d'établissements qui baissent les bras.
2: Et pour rappel, une enquête pénale a été ouverte par le parquet de Nîmes pour faire la lumière sur d'éventuelles maltraitances concernant cet enfant de 8 ans. Tous les détails là aussi sur notre site et notre appli.
1: Un incendie a eu lieu cette nuit à Saint-Gilles.
2: En bordure de la route de Saint-Gilles, de la végétation a brûlé avec plusieurs foyers qui s'étalaient sur 500 mètres. Les pompiers ont dégainé 4 camions, un véhicule porteur d'eau et un autre de commandement. Bilan final, 1 hectare parti en fumée. Ce mardi, prudence à nouveau pour les incendies, notamment pour le Gard rhodanien, la zone des Garrigues et la Petite Camargue où il est interdit d'accéder aux endroits à risque comme les massifs ou les espaces végétalisés. Il roulait ivre à près de 70 km/h au-dessus de la vitesse autorisée. Un motard a été arrêté par les gendarmes gardois dans le secteur d'Uzès pendant le week-end du 15 août. Les forces de l'ordre le révèlent ce matin. Le chauffard de 39 ans avait dans le sang plus d'un gramme d'alcool par litre et a été contrôlé à 147 km/h au lieu de 80. Il circulait avec un proche, lui aussi à moto, lui aussi largement au-dessus de la limite, 139 km/h. Enfin, un autre homme a été contrôlé également en grand excès de vitesse ce week-end à 179 dans le secteur d'Alès sur la RN106.
1: C'est officiel, le Gard a une nouvelle préfète.
2: Fabienne de Cotigny. Elle a pris ses fonctions hier, elle succède à Jérôme Bonnet, nommé en Savoie. La représentante de l'État était auparavant préfète de la Nièvre. Elle arrive dans le Gard à 55 ans, département qu'elle connaît déjà un peu comme touriste.
5: Effectivement, j'ai eu la chance d'y venir en vacances pendant 2-3 ans. Alors je connais bien le Gros du Roi, hein. Je suis très classique par ce choix. Mais j'avais pu aussi visiter Nîmes, visiter la Camargue et Anduze, notamment aussi la Bambouseraie qui m'avait bien marquée. Les enfants avaient adoré. Et quand j'ai été nommée, je me suis dit, ah, Nîmes, la Maison Carrée. Parce que j'avais un souvenir du film qu'on nous passe, vous savez, où ça nous explique les origines. Et voilà, à l'époque, j'avais trouvé cette idée très bien. Elle avait intéressé aussi toute la famille. Donc, des petits réflexes, des petits souvenirs. Certes, je ne connais pas le Gard, mais en même temps, il y a une forme un peu de connaissance déjà qui fait que quand je me suis promenée ce week-end dans la ville, en tout cas, j'ai eu des souvenirs et c'est toujours très agréable.
2: Fabienne de Cotigny qui succède à Jérôme Bonnet, nommée non pas en Savoie, mais en Haute-Savoie. Elle est la deuxième femme préfète de l'histoire dans le Gard après Marie-Françoise Le Caillon. C'était entre 2021 et 2023. Hervé Salafranque nous dresse le portrait de la nouvelle représentante de l'État dans l'info d'ici tout à l'heure à 8h30.
1: À peine arrivée, la nouvelle préfète a d'ailleurs déjà un nouveau dossier sur son bureau.
2: Une demande d'une association pour suspendre la chasse afin de protéger protéger les animaux déjà touchés par un été historiquement chaud, sec et marqué par des incendies. L'association pour la protection des animaux sauvages a écrit en ce sens également au préfet de la Lozère et de 42 autres départements. Accorder un répit à la faune sauvage pendant les périodes les plus critiques n'a rien d'une mesure radicale, c'est une décision de bon sens, indique l'ASPAS. Chaleur qui va d'ailleurs continuer. Aujourd'hui, température à nouveau élevée chez nous, mais nous sortons enfin de la vigilance orange canicule dans le Gard, enfin, car cela faisait 17 jours d'affilée que ça durait, un record d'après Météo France. Nous repassons en jaune aujourd'hui, pas de vigilance particulière en Lozère. Le thermomètre devrait progressivement baisser au fur et à mesure de la semaine sur les deux départements. Point complet sur la météo après le journal.
1: À Nîmes, on se bat justement pour conserver l'ombre d'un arbre.
2: Un pin divise une résidence dans le quartier Mont-Duplan, la résidence la Charmeraie. Certains voudraient abattre le résineux dont les racines déforment la chaussée. D'autres veulent conserver ce pin vieux de plus de 70 ans. Une conciliation de justice est prévue aujourd'hui et une expertise aura lieu prochainement, nous indique Alain Roubineau. Il est membre de l'association Nîmes Nature Environnement. Il accompagne les habitants défenseurs de cet arbre.
6: L'expertise va intervenir le 28 août par une grande spécialiste régionale, Sophie Valla. Je suis absolument sûr du résultat. Cet arbre est parfaitement sain. Il a très bien supporté le temps. Donc 2010, la neige l'a affaibli. On lui a coupé une charpentière. Puis le vent l'a affaibli. On l'a coupé. Mais là, il est absolument sain. Si cet arbre est abattu, c'est une hérésie. Sauf des cas très importants. Là, c'est du confort, quoi. C'est du confort.
2: Une conciliation de justice est prévue donc ce matin, 10h30, pour présenter un recours à l'amiable entre les défenseurs du pin et le syndic en charge de la gestion de cette résidence à Nîmes.
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2: Si on trouve l'ombre d'un pin, on ferait bien d'y rester encore aujourd'hui, Sylvestre. Même si. Au revoir la vigilance orange canicule, qui est donc là depuis un bon moment. Bonjour la vigilance jaune.
1: Oui, vigilance jaune canicule dans le Gard, mais il fera toujours aussi chaud cet après-midi, on va pas perdre 10 degrés. Ça sera plutôt la nuit qui fera un petit peu plus frais, c'est pour ça qu'on passe du orange au jaune. Jusqu'à 38, on parlait des maxi, donc 38 cet après-midi à Sommières, 37 à Salindres, Remoulins, également à Garon ou encore à Aigues-Mortes, 36 pour Potelières, 35 à Sumène et Sabran. On aura 33 à Florac et puis 31 cet après-midi à Mende. Ce matin, on a 22 à Uzès, c'est Martine qui nous écrit sur la page Facebook ici Gare Lozère. Annelise, elle, est à Anduze avec 24 degrés. Le ciel est un petit peu voilé ce matin. Alternance de nuages et de rayons de soleil cet après-midi sur une bonne grosse partie du département du Gard. Le ciel sera totalement bleu par contre autour du littoral. Et dans le Pays Viganais, en Lozère aujourd'hui, alternance d'éclaircies et de passages nuageux.
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1: Dans un instant, portrait d'un travailleur acharné au milieu de ses oliviers, un oléiculteur qui habite Saint-Ambroix dans le nord du Gard. On pourrait le décrire comme quelqu'un d'exceptionnel, d'extraordinaire. C'est aussi le titre des Innocents, un homme extraordinaire avec ici.

0: Un homme extraordinaire à 8h12 avec Ici Garlozère, Les Innocents.
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0: Alors attention, j'ai pas mal de questions pour vous, Xavier Ponroy.
3: Allez, on y va, on
0: enchaîne. Est-ce que vous avez déjà perdu votre portefeuille ?
3: Mon portefeuille, non, ça ne m'est jamais arrivé.
0: Est-ce que vous avez déjà égaré, déchiré par inadvertance votre permis de conduire ?
3: Non plus.
0: Non plus ? Bon, ben vous n'êtes pas concerné, mais quand même, écoutez ce qui va suivre.
3: Parce qu'il y a des risques d'arnaque, oui, c'est ça ?
0: Oui, effectivement, il y a des risques d'arnaque. Il faut absolument, évidemment, passer par des sites très officiels. Oui. On va en discuter avec Aude Razeau dans notre rendez-vous anti-arnaque dans quelques secondes. À tout de suite.
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3: 8h14, ici Garlozère. C'est pas vrai, c'est le rendez-vous anti-arnaque tous les matins. Avec aujourd'hui une question, que faire si on a égaré ou déchiré son permis de conduire ?
0: Aude Razeau, bonjour, vous avez la réponse. Apparemment, il faut absolument passer par les sites officiels.
8: Oui, on va prendre l'exemple de Solange. C'est une auditrice, elle nous a écrit « Son permis de conduire est déchiré ». Ça, ça parle à pas mal d'entre nous. Hein. Moi, mon vieux permis en carton rose, c'est pareil, je peux vous dire qu'il est dans un sale état. Solange fait donc un petit tour sur Internet pour voir comment se faire fabriquer un nouveau permis. Et elle tombe sur plusieurs sites, permisfrance.fr, permisdeconduire.net, il y en a pas mal, hein, des comme ça. Sur l'un d'entre eux, on lui demande 35 euros et son numéro de carte bleue. Là, Solange me dit « Je me suis arrêtée. Pourquoi ? Qu'est-ce qui l'a alertée ?» Eh bien, le site ne lui a même pas demandé ni sa carte d'identité, ni son justificatif de domicile. Deux documents que vous devez fournir, c'est obligatoire.
0: Alors, dites-nous, est-ce que c'est payant de faire refaire son permis de conduire ?
8: Alors, ça dépend. Si vous l'avez déchiré comme Solange, c'est gratuit. Pareil d'ailleurs, si vous voulez tout simplement remplacer votre vieux permis en carton rose, un peu décrépit, que vous voulez la version New Look plastifiée, c'est tout à fait possible. Et c'est gratuit à condition de fournir l'ancien. Par contre, c'est payant si vous l'avez égaré ou qu'on vous l'a volé. Et là, le prix, c'est 25 euros. C'est le prix du timbre fiscal. Pour la démarche, vous n'allez pas sur permisfrance.fr ou je ne sais quoi. Il y a un seul site, c'est le site de l'ANTS. L'agence des titres sécurisés, ants.gouv.fr. Et puis le timbre fiscal, s'il en faut un, vous pourrez l'acheter en même temps à la fin de la démarche, c'est prévu.
0: Bon, ben voilà, on est rassurés, comme chaque matin avec vous, Aude Razeau. Maintenant, on sait quoi faire et nos auditeurs aussi. 8h16, ce qu'on fait, c'est qu'on écoute Billy Joel.

0: Le son légendaire de Billy Joel avec Ici Girl aux Airs, Uptown Girl, 8h19 pour mardi matin. C'est la vie, part à la rencontre de celles et ceux qui animent nos terroirs, notre territoire avec passion, en direction Saint-Ambroy aujourd'hui dans le nord du Gard pour découvrir le quotidien d'Adrien. Adrien Campanive, oléiculteur dévoué, pour qui l'été n'est pas synonyme de repos mais de travail acharné au milieu de ses oliviers.
1: Saint-Ambroy, c'est une magnifique commune. Historiquement, c'est quand même une commune médiévale. Donc, vous pouvez, en vous rendant sur cette commune, voir des anciens remparts et des châteaux. Et du coup, on est vraiment à la limite de l'Ardèche. C'est vraiment un des derniers villages du Gard. Un très bel endroit pour faire pousser des oliviers. Historiquement, c'est quand même une région oléicole, comme on peut voir au pied des Cévennes. On voit bien qu'il y a des anciens oliviers qui, malheureusement, pour beaucoup, ont été abandonnés après le gel de 56. Gros gel de février 56 où l'oléiculture s'est plus ou moins arrêtée du coup sur ces régions-là. Comment moi je suis arrivé dans le monde de l'olivier, c'est simple. Moi je suis issu d'une famille d'agriculteurs qui à l'époque était sur Congénie, donc dans l'avonage. Ça c'était mon grand-oncle. En 95, mes parents étant commerçants ont voulu en fait travailler la filière olive tout en étant producteurs dessus et pouvoir gérer du début à la fin pour avoir un meilleur produit niveau qualité. Et du coup, petit à petit, eux, habitant sur Saint-Ambroy, l'exploitation s'est petit à petit implantée là-haut avec achat de foncier, implantation de terre entre fin 90 et jusqu'à maintenant, je dirais. En 2014, ils ont fait quelques stages en agriculture par les parcours scolaires habituels. J'ai pris la décision en fait de faire un apprentissage en alternance avec le CFA de Nîmes-Rodillan et des maîtres d'apprentissage sur le sud Ardèche qui étaient oléiculteurs et viticulteurs. Ayant développé un peu l'exploitation et mes parents devant s'arrêter pour prendre leur retraite, j'ai décidé de rajouter à la partie vigne la partie oléicole. Avec le milieu viticole qui s'arrête par la crise du vin que tout le monde connaît actuellement, j'ai décidé de me développer en olive et aujourd'hui on est sur environ 10 hectares d'oliviers. C'est 12 mois de travail dans l'année environ. Et après du coup on se retrouve tous les mercredis matin sur le marché du Zest qui autrefois était dédié vraiment aux agriculteurs. C'est une super ambiance, les marchés c'est vraiment convivial. L'ambiance sur les marchés c'est vrai que c'est speed mais c'est un super métier. Je veux dire, nous on est vraiment en direct, on côtoie nos clients et chacun de nos clients est très important. Que ça soit un tout petit client ou un très gros client, pour nous c'est le même. C'est-à-dire que nous, on veut vraiment partager notre savoir-faire et faire découvrir des olives qu'on ne peut pas trouver ailleurs. On part en janvier, du coup, juste après récolte des olives pour l'huile, on ferme l'entreprise pendant un mois et tout le monde en repos. Tout l'été, on est sur les marchés 11 mois par an, hiver comme été.
0: Ouais, depuis trois générations, à la maison de l'olivier, 165 chemin de la filature donc à Saint-Ambroy. C'est fermé pour l'instant, si vous voulez vous y rendre ce matin, ça ouvre tout à l'heure en fin de journée à 17h, 17h, 19h pour la maison de l'olivier. Voilà, et si vous tapez à notre porte, ben on est là, ici Girl aux Airs, pour vous servir en ce mardi 18 août, pour vous offrir aussi deux places pour applaudir Anthony Joubert ce dimanche à 21h30 dans les arènes de Palavas.
2: Vous avez vu ce qu'il y a eu dernièrement ? Céline Dion. Or, 600 euros pour voir son concert. Or, c'est le seul concert où quand tu arrives, tu pleures avant qu'elle chante. Quoi. J'ai calculé, en fait, combien elle va gagner par soir. Céline Dion va gagner 3 millions d'euros par soir. Donne-le-moi à moi, 3 millions d'euros par soir. Moi, je chante, je danse, je te fais un massage, je te fais la toiture, je te fais la vaisselle.
3: Carton de son spectacle saison 2, Anthony Joubert revient avec À quel moment ça a merdé, c'est le nom hein, du spectacle. Vous gagnez vos deux invitations en nous appelant, en répondant quand même à cette question. Quel est le nom de ce chanteur français qui fête son anniversaire aujourd'hui ?
4: Hasta luego, à bientôt si Dieu le veut. Hasta luego, on se reverra sous peu.
0: Il a 97 ans ce chanteur.
3: Et il continue à faire des concerts.
0: Ouais, c'est dingue. À presque 100 ans, quel est le nom de ce chanteur pour gagner vos deux invitations pour applaudir Anthony Joubert. 04 66 21 36 37, 8h24.

0: chanson composée par Michel Berger n'était dans une maison face à la Sainte-Victoire, à côté de l'atelier de Cézanne. Chanson évidemment interprétée par France Gall avec Ici Gare Lozère, 8h27. Je ne sais pas si elle peint, mais Muriel a très envie d'applaudir Anthony Joubert. On va la retrouver dans un instant, Muriel, pour jouer avec elle.
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0: Il a 97 ans aujourd'hui. Quel est ce chanteur français ?
7: Hasta luego, à bientôt si Dieu le veut.
0: Muriel est en voiture, elle est avec son conjoint, elle part travailler. Et vous faites la route tous les matins avec votre moitié, c'est ça Muriel ?
8: C'est ça, à part quand je suis en télétravail.
0: Ouais, ça peut arriver. Maison, comment s'appelle votre amoureux, Muriel ?
8: Dominique.
0: Bonjour Dominique.
9: Bonjour.
0: Bon, vous êtes concerté, vous vous êtes aidé pour trouver le nom de ce chanteur, c'est qui ?
8: Oh non, Hugo Frey, c'est...
0: Il n'y a pas besoin, c'est facile.
8: Ouais,
0: c'est
8: connu. C'est
0: hasta luego, bravo Dominique, bravo Muriel. Vous gagnez donc vos deux invitations pour applaudir Anthony Joubert, dimanche, 21h30 dans les arènes de Palavas. Vous irez à deux, j'imagine, puisque vous bossez à deux, vous faites les choses à deux aussi dans le perso.
8: Ah
9: oui,
8: bien
0: sûr. Vous allez passer une super soirée, en plus vous répondez à deux également. Merci beaucoup Muriel, merci Dominique, bon courage pour cette journée au boulot.
8: Oui, merci beaucoup.
9: Bonne journée à vous aussi.
8: Bonne journée.
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0: On va dresser un portrait dans un instant dans l'info d'ici, Xavier.
10: Celui de la nouvelle préfète du Gard, Fabienne de Cotigny. Elle a officiellement pris ses fonctions hier. Auparavant, elle était dans la Nièvre. Elle arrive dans un département à l'actualité chargée et à l'identité affirmée. Hervé Salafranc l'a rencontrée. D'abord, l'info, Cyril Ardorodon, il est 8h30.
11: Quelques centaines d'euros vous seront peut-être versés dès aujourd'hui. Une somme qui peut aller de 426 à 466 euros selon l'âge des enfants. Il s'agit de l'allocation de rentrée scolaire pour des familles avec un enfant âgé de 6 à 18 ans sous condition de ressources. Les mesures annoncées par le gouvernement pour reconstruire la Gironde, les Landes et le Var après les gigantesques incendies, des aides aux collectivités, des exonérations de cotisations sociales ou une accélération des permis de construire. Cela va coûter jusqu'à 100 millions d'euros. Dans ce contexte, l'Association pour la protection des animaux sauvages écrit au préfet de 44 départements pour exiger la suspension de la chasse dans les territoires gravement touchés par les flammes. Une pétition en ce sens a déjà réuni près de 450 000 signatures en ligne. Ce matin, les Bouches-du-Rhône sont en rouge pour un risque très élevé d'incendie. 8 départements du Sud, ainsi que l'Essonne et la Seine-et-Marne, sont en orange pour un risque élevé. Plus aucun département n'est en revanche en vigilance orange canicule. Gérald Darmanin renonce à se présenter à l'élection présidentielle. Il l'a annoncé hier. L'actuel garde des Sceaux ne veut pas rajouter, dit-il, de la division dans son propre camp. Il apporte son soutien au maire du Havre et ancien Premier ministre Édouard Philippe. Et puis une Française, 400 km au-dessus de nos têtes. Aujourd'hui, l'astronaute Sophie Adnaud participe à une sortie dans l'espace pour réparer une antenne de la Station Spatiale Internationale. C'est la première fois qu'une Française participe à une telle opération.
10: Elle est le nouveau visage de l'État dans le Gard. Fabienne de Cotigny a pris officiellement ses fonctions de préfète hier à Nîmes. Elle remplace Jérôme Bonnet, nommé en Haute-Savoie. Elle était auparavant préfète de la Nièvre, mais elle arrive dans un département qu'elle connaît en réalité déjà un peu. Vous l'avez rencontré, Hervé Salafranc.
12: Fabienne de Cotigny n'arrive pas tout à fait en terrain connu. Elle est déjà venue dans le Gard, mais en vacances. Elle y a notamment découvert le Gros du Roi, la Camargue, la Bambouseraie d'Anduze ou encore Nîmes et sa maison carrée. En revanche, devenir préfète du département, c'est évidemment différent.
13: C'est mon premier département du Sud. Il va falloir que je sois à la hauteur de l'honneur qui m'est fait, parce que c'est une responsabilité d'être préfète du Gard. Donc une forme de, voilà, de dire, il faut y aller, j'ai envie d'y aller, mais maintenant il faut être à la hauteur.
12: Avec un territoire de caractère.
13: Je crois que sa population doit être à l'image de sa géographie, un département de caractère où j'ai envie de m'investir pour l'ensemble des citoyens.
12: Un vrai changement aussi par rapport au département de la Nièvre où elle était en poste jusqu'à maintenant.
13: La Nièvre, c'est 200 000 habitants, ici 770 000 habitants, donc c'est un choc de mesure. Néanmoins, ça reste les fonctions de préfète, c'est-à-dire d'aimer le territoire, d'avoir envie de le servir, comme j'espère j'ai servi au mieux les habitants de la Nièvre, qui est un très beau département également, tellement différent que ici je vais reprendre d'autres réflexes avec des thématiques que je vais découvrir dans ce département.
12: Fabienne de Cotigny aura l'occasion de se plonger très vite dans le bain avec la Feria des Vendanges qui se profile dans un mois, mais elle possède déjà une expérience de ce type de grand rassemblement de foule pour avoir connu la Grande Braderie de Lille lorsqu'elle était secrétaire générale de la préfecture du Nord.
13: Il y a des similitudes, le nombre de populations, 1 million ici, 2 millions à Lille sur une toute petite période, avec des fins de soirée un peu arrosé parfois, qui peuvent conduire à des formes de troubles à l'ordre public qui sont à prendre en compte. Les services de la préfecture, de la police nationale, de la gendarmerie seront là et on sera tous sur le pont pour faire en sorte que ça reste un beau moment.
12: En attendant, dans les semaines qui viennent, Fabienne de Cotigny va sillonner le Gard pour aller à la rencontre des élus, des acteurs du monde de l'entreprise ou encore du secteur associatif, selon ses propres mots, en toute humilité, mais avec beaucoup d'envie.
10: Le portrait de la nouvelle préfète du Gard, Fabienne de Cotigny, c'est signé Hervé Salafranc, c'est à réécouter sur le site et l'appli d'ici Gard Lozère.
0: À 9h, Xavier, on reviendra sur l'affaire du petit garçon placé à Nîmes.
10: Enfant sur lequel le beau-père et la mère sont soupçonnés d'éventuelles maltraitances. Le garçon a été récupéré par les forces de l'ordre vendredi. Et ce matin, ici Gard Lozère révèle que son père, qui n'en a plus la garde, avait déjà porté plainte en mars dernier pour des violences. Explication dans le prochain journal. Où l'on reviendra aussi sur cette opposition dans une résidence à Nîmes. Des habitants se battent pour sauver un pin de 70 ans menacé d'abattage. 8h34, le temps de ce mardi, Sylvestre. Le soleil s'est maintenant bien levé. Il va encore donner aujourd'hui dans le Gard et la Lozère.
0: Donner quoi? Donner chaud. Jusqu'à 38 cet après-midi à Congeny. 37 à Alès, Uzès, Nîmes-Galicien. 36 pour Saint-Ambroix. On aura 35 au Vigan et à Bagnoles. 32 à Villefort. 28 à Langogne. On passe de la vigilance, malgré ces températures élevées, de la vigilance orange canicule dans le Gard à la vigilance jaune. Voilà pour l'info principale concernant la météo de ce 18 août. Sinon, pour le temps, effectivement, du soleil ce matin, alternance de nuages et d'éclaircies en Lozère pour démarrer la journée. Et puis cet après-midi, pareil, hein, en Lozère, hein, ciel toujours voilé. Un petit peu aussi, un petit peu chargé de quelques nuages dans le Gard cet après-midi. Les températures ce matin, on n'en a pas parlé. Bah tiens, parlons-en. Je vous lis surtout Christiane, qui habite Quissac, avec déjà 25 degrés ce matin. C'était il y a quelques minutes, alors qu'il est à peine 8h35.
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0: Et vos conditions de circulation à cette heure-là, c'est fluide, ça circule bien ce 18 août autour de Nîmes et dans Nîmes, ça peut toujours évoluer. Hein. Vous êtes témoin d'un fait divers exceptionnel aussi, d'un incident sur la route, vous pouvez nous le dire en nous appelant, en nous écrivant via le WhatsApp au 04 66 21 36 37.
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0: Allez, on vous emmène au cœur d'un parc incroyable. On va vous faire vivre une expérience inoubliable au cœur du parc des loups du Gévaudan. Ça va se passer avec Serge Delcourt. Pour le moment, bienvenue chez Ici Gard Lozère. Florent Pagny tout de suite.

0: Et bienvenue à vous qui nous rejoignez à 9h20. Florent Pagny avec Ici Gare Lozère.
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0: On vous fait prendre l'air cet été avec des reportages sur nos sites touristiques, les sites touristiques du Gard et de la Lozère, les parcs d'animation aussi, des idées loisirs dans le Gard. Et en Lozère, exemple, ce matin sur les terres de la bête du Gévaudan avec le reportage de Serge Delcourt.
3: Bonjour, ici Gare Lozère, je suis Pierre Tessier, le directeur du parc Les Loups du Gévaudan.
4: Et voilà encore une bonne idée de découverte sauvage lorsque vous irez en Lozère, le parc des Loups du Gévaudan à Sainte-Lucie, avec d'abord une visite guidée.
5: Eh bien, écoutez, bonjour à tous et à toutes. Donc du coup, je me présente, c'est Naomi et mon collègue Guillaume. On a à peu près 87 loups sur notre parc. Donc il y a une seule espèce, c'est le loup gris, et 5 sous-espèces. Donc on va aller voir au fur et à mesure de la visite. On a du loup canadien, de l'arctique, du sibérien, du polonais et du mongolien. Donc il faut savoir que tous nos loups sont nés en captivité. Donc on ne va pas les chercher dans la forêt pour les mettre dans nos enclos.
4: Anaïs débute la visite guidée. À ses côtés, celui qui les nourrit, les loups, il s'appelle Guillaume.
6: Donc là, vous voyez celui qui me regarde, là, qui me fixe, c'est un jeune. Et donc en fait, ici, les loups de Sibérie, ils ont très peur de nous du fait de notre verticalité. Comme on les surplombe, ils ont plus cette peur de l'humain. Par exemple, si je vous mets dans l'enclos, ils vont partir. Ils vont aller à l'opposé, ils vont vous éviter à tout prix.
4: On vous voit sortir du local technique avec un seau blanc.
5: C'est ça. Qu'est-ce que c'est ?
6: Qu'est-ce que c'est ? C'est des friandises, c'est des morceaux de viande qu'on donne à nos loups. Par exemple, là, je vais stocker mon seau, c'est pour moi me notifier que je suis là, ils vont s'approcher. Donc on a des morceaux de viande et des croquettes pour chiens. Donc en fait, le loup, il va principalement chasser des proies à quatre pattes. C'est ce qui fait partie de leur registre de tableau de chasse. Et nous, les humains, comme on est sur deux pattes, le loup, il va pas du tout nous attaquer même. À part si vous vous retrouvez à quatre pattes. Donc évitez d'être à quatre pattes dans la nature si vous croisez un loup.
4: À quel moment on entend le loup qui fait ouh ?
6: Ça dépend. Nous, on le contrôle pas du tout. Ce hurlement, justement, si on appelle ça le hurlement, on n'arrive pas trop à le décrire. On sait que, par exemple, dans les loups, les grandes meutes de loups, avant la chasse, ils vont faire ce hurlement.
7: Il y en a qui ressemblent beaucoup aux chiens parce qu'ils sont assez petits quand même.
8: C'était trop bien.
4: Inutile de vous dire que les enfants se régalent. Au parc des loups, votre première impression, ce sera la passerelle. Presque 100 mètres hors sol, vraiment très haut du sol, avec une vue sur les forêts vertes de Lozère.
3: Cette passerelle magnifique qui nous plonge dans le panorama face à nous, face donc au contrefort de l'Aubrac juste là, la vallée du Lot, les gorges du Tarn, des gorges de la Jonte qui surplombent nos Cosméjan et Sauveterre.
4: Et juste avant cette vue sublime de la passerelle, Pierre Texier, le directeur, revenait d'un chantier pas très loin d'ailleurs.
3: Alors oui, effectivement, j'étais il y a quelques instants sur le chantier qui va constituer la nouveauté de cette année 2026, puisqu'on va avoir d'ici quelques semaines 4 nouveaux lodges immersifs qui vont voir le jour, qui permettra à nos clients de vraiment voyager sur les territoires du loup, les territoires nord-américains, et puis d'avoir le privilège de passer la nuit avec nos loups du Canada.
4: Une visite au parc des loups du Gévaudan ne s'oublie pas, vous êtes vraiment au plus près des loups grâce à des immenses baies vitrées. Entrée entre 10 et 16 euros pour une sortie estivale rare, vous l'avez bien compris. Toutes les infos, les tarifs, les visites et le reste sur loup au pluriel du Gévaudan.com.
0: Ah ouais. Le reportage en Lozère de Serge Delcourt. Merci Serge, au cœur de ce parc des loups, pour une expérience, je vous l'avais dit, une expérience inoubliable.
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0: Allez, venez, on vous embarque dans quelques minutes à bord du train Gospel entre Anduze et Corbès. Ça se passe ce vendredi. On en discute après le dernier Charlotte Cardin. Elle revient avec un nouveau single, Charlotte Cardin, qui était passé cet été dans nos arènes de Nîmes, The Way We Touch.

0: C'est nouveau et c'est le cadeau du matin d'ici Garloser, le dernier Charlotte Cardin, The Way We Touch. Nous a touché, beaucoup touché. 8h48, quand le charme de la ligne ferroviaire des Cévennes rencontre la ferveur et l'énergie de la musique gospel. Caroline Barbier, directrice du train vapeur des Cévennes, nous emmène à bord du train gospel entre Anduze et Corbès. Bonjour Caroline.
1: Bonjour Sylvestre.
0: Alors ça se passe ce vendredi, on quitte la gare, on va expliquer quand même à nos auditeurs, on quitte la gare d'Anduze à 19h30, direction le jardin clos de Corbès, à Thorras, donc Thorras-Corbès, pour arriver au jardin clos. C'est là que se passe ce concert, c'est pas dans le train, mais rappelez-nous quand même la durée du trajet, parce qu'on embarque, et ça aussi ça fait partie de cette belle soirée. La durée du trajet, qu'est-ce qu'on voit à travers la fenêtre quand on passe donc de la gare d'Anduze au jardin clos de Corbès?
1: Oui, alors le départ donc est à 19h30 de la gare d'Anduze, avec l'attraction diesel, par contre pas avec l'attraction vapeur sur ce genre d'événement.
0: Pourquoi? Qu'est-ce que ça change?
1: En fait, ça change juste que nous, on n'est qu'une seule personne à conduire le diesel à cette heure-là, et que pour la vapeur, faut être deux, faut faire du lot du charbon, et que au jardin clos de Corbès, il y a ni eau ni charbon, et on peut pas laisser la locomotive à vapeur stationner pour atteindre les gens jusqu'à 11h sans mettre de l'eau. Donc, c'est pas possible de la laisser là. Donc, on fait ça en diesel. Ça fait 4 ou 5 ans maintenant qu'on fait cette soirée. Et donc, effectivement, on va jusqu'au jardin clos de Corbès, donc le trajet dure à peu près 20-25 minutes. Et Corbès, d'habitude, on ne s'y arrête pas. Dans le trajet normal du train, ce n'est pas un des arrêts qui est prévu. Donc là, on s'arrête exprès pour justement faire découvrir ce lieu magnifique qui est le jardin clos, qui appartient au village de Thorras-Corbès, qui est un site tout à fait remarquable pour ce genre de spectacle. Il y a une grande voûte, donc le chœur de gospel se met dans cette voûte, et c'est tout arboré, c'est que des murs en pierre, il y a une ambiance qui est totalement pour ce genre de soirée.
0: Ouais, ça a l'air magique, en tout cas, quand vous le dites, quand on vous écoute, effectivement, Caroline. Alors, l'artiste, c'est Emma Lamadji, accompagnée d'une chorale, la chorale d'été de Brissac. C'est une chorale qui nous vient de l'Hérault. Alors, le choix du genre gospel, ok, c'est votre choix, effectivement. Mais cette chorale, il faut nous expliquer quand même, c'est une chorale d'été qui travaille pendant une semaine, c'est ça? Le principe?
1: Oui, c'est ça, en fait, c'est ça. Le principe, c'est ça. C'est que souvent, les chorales comme ça de gospel font un stage d'été. Donc, ça dure une semaine. Donc, c'est soit des gens qui font déjà partie de la chorale et qui viennent s'entraîner, s'expérimenter, soit des novices qui viennent là pour une semaine apprendre un petit peu les rudiments du chant gospel. Et tout le temps, à la fin de cette semaine, le groupe fait une représentation au public pour finir la session de stage de la semaine. Et ce chœur de gospel de Brissac nous fait la chance chaque année de nous choisir, nous, donc le jardin clos de Corbès, et de vouloir faire la représentation là-bas. Et c'est comme ça qu'est né en fait ce train gospel.
0: Allez, on termine avec la tarification. 7€, le train aller-retour plus le concert, c'est presque donné, hein. Ça, c'est une volonté de toucher peut-être un public plus large pour amener les gens à profiter d'une soirée gospel vendredi.
1: Oui, alors en fait, les 7€, ça sert uniquement, en fait, nous, le train, on l'affrète comme ça. Nous, les 7€, c'est uniquement pour défrayer, en fait, la chorale. Donc, tous les fonds, tous les 7€ que les gens vont payer, en fait, seront reversés directement à la chorale pour payer le matériel, la sono, son déplacement, ses faux frais, voilà. C'est reversé à la chorale en intégralité. Donc, c'est une occasion de prendre le train différemment, à 19h30, où il fait quand même moins chaud actuellement, et où les couleurs sont quand même très jolies à la couchée du soleil, et en fait de faire une bonne action pour la chorale et de passer une très belle soirée.
0: Ouais, vendredi donc à partir de 19h30, vous nous avez donné envie, le train vapeur des effets des Cévennes, train gospel, donc ça sera ce concert au jardin clos de Corbès, et en plus il y a des invitations, un passe famille à gagner tout à l'heure avant 9h30 pour embarquer dans le train. Je vous remercie Caroline Barbier, directrice du train vapeur des Cévennes, d'être passée ce matin sur l'antenne d'ici Garloser. À bientôt.
1: À bientôt, belle journée.
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0: À Allez, docteur Kirzek va nous rappeler dans quelques minutes les gestes essentiels pour préserver, pour protéger, pour bichonner nos dents en vacances. C'est vrai que parfois, il y a un petit peu de laisser-aller. On va en discuter avec lui dans quelques minutes. On retrouve Julien Clerc, là, pour patienter avant le docteur Kirzek. On fête les Hélènes aujourd'hui, justement, Hélène, en ce 18 août.

0: Oui, on fête les Hélène en ce mardi 18 août. Quel beau prénom, chanté, célébré par Julien Clerc à l'instant, 8h57 avec Issy Garlozère. Un été en pleine forme avec les conseils, précieux conseils de notre docteur, docteur Kirzek. On parle de nos dents ce matin. Bonjour docteur.
1: Bonjour tout le monde, c'est les vacances, le rythme ralenti, on lâche prise parfois au point d'oublier les gestes essentiels pour nos dents. Ben c'est vrai, entre deux apéros, un oubli de brossage et une petite glace où ça évite d'arriver, une rage de dents peut aussi pointer le bout de son nez. Le principal danger en fait l'été, c'est la multiplication des prises de sucre. Ben oui, les glaces, les sodas, les fruits gorgés de sucre, associés à un relâchement du brossage, les bactéries adorent ça. Il suffit souvent de quelques jours pour fragiliser les mailles et déclencher une carie. Alors pour éviter cela, trois réflexes simples. On garde le brossage deux fois par jour, matin et soir. Pas de grasse matinée dentaire, le soir avant le coucher aussi. Il est indispensable d'éliminer tous les résidus sucrés qui passeraient la nuit à attaquer les dents. Deuxième réflexe, on évite de grignoter toutes les deux heures. Grignoter du sucré évidemment. Mieux vaut prendre un fruit à un moment donné puis faire une vraie pause sans sucre. Troisième réflexe, on emporte toujours un nécessaire de poche. Une petite brosse à dents de voyage, un dentifrice fluoré, un disque de protection anti-carie prouvé. Et si l'eau manque, on mâche un chewing-gum sans sucre après la pause sucrée pour stimuler la salive. Et la salive, c'est notre bouclier naturel.
0: Et si malgré tout, une douleur arrive, je ne sais pas, un soir, un week-end, loin de tout cabinet dentaire, comment la calmer cette douleur, docteur ?
1: La douleur dentaire ne prévient jamais. Et en attendant de voir un dentiste, qui est quand même la meilleure solution, on peut faire quelques petites choses. On calme la douleur avec un antidouleur classique, du paracétamol, jamais d'aspirine dans la bouche. On rince doucement à l'eau tiède, salée, une cuillère à café de sel dans un verre d'eau tiède deux fois par jour. Ça va nettoyer et apaiser. Et puis, il y a une astuce de grand-mère aussi qui est parfois efficace, c'est poser un clou de girofle entier près de la dent douloureuse ou appliquer une compresse froide sur la joue en cas de gonflement. Ça va réduire l'inflammation. On évite le chaud, on évite le froid extrême, le sucré et on mange du côté opposé. Tout ça, ça va permettre de tenir un peu et de ne pas réveiller la douleur. Et si vraiment la douleur est insupportable, si la joue enfle, si vous avez de la fièvre, c'est une urgence. En France, on peut appeler un dentiste de garde via le 15 par exemple ou le service de garde de la mairie qui va vous donner les coordonnées. Et à l'étranger, pensez à vérifier votre carte d'assurance voyage, ça peut être utile. Certains frais peuvent être pris en charge. Allez, bon été, bonne santé, à l'écoute d'ici bien sûr.
0: Et bon brossage de dents évidemment ce matin après le petit-déj.
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0: D'humeur estivale et rayonnante, elle s'occupe de vous jusqu'à midi. C'est la bien-nommée Marie-Ève Thomasini.
5: Appelez-moi Merveille, s'il vous plaît. Bonjour Sylvestre Boulanger, on y va pour les infos.
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5: C'est mardi, il est 9h, nous sommes le 18 août. Xavier Ponroy, l'actu qui, ce matin, c'est une info ici, Garlozère. Le père de l'enfant, possiblement maltraité à Nîmes, avait déjà porté plainte.
6: Il n'a plus la garde de son fils, mais s'est grandement inquiété pour lui ces derniers mois en raison du climat instable où vivait ce garçon de 8 ans chez sa mère et son beau-père. L'enfant a été placé après avoir été exfiltré vendredi du logement où il vivait selon des voisines enfermées, voisines qui lui faisaient passer de la nourriture. Cela faisait un moment déjà que le père voulait sortir son fils de cette situation. Au point donc, Antoine Liffaut, de déposer une plainte.
7: Oui, c'est en mars dernier que le père du petit garçon avait déposé plainte.
8: C'est une plainte pour des faits de violence.
7: Son avocate, Coralie Gué.
8: Quand j'ai fait les dépôts de plainte, après j'ai saisi le procureur, j'ai relancé pour savoir ce qu'il en était de la plainte voilà, à plusieurs reprises. On a écrit. L'écrit semble être confirmé par les uns et les autres. Les violences physiques, nous, on n'a pas pu constater quoi que ce soit. Donc

0: Après, lorsque mon client va déposer plainte, lui, il fait quand même un état de fait déjà depuis 2025. Hein.
1: C'est donc à la fin de l'année dernière qu'il en parle une première fois aux éducateurs qui suivent l'enfant depuis 3 ans, depuis sa séparation avec la maman qui a sa garde, le père ne peut le voir qu'une fois par mois.
0: Si mon client allait chercher l'enfant au domicile de sa mère, c'est lui qui se retrouverait en infraction pénale.
1: Une main courante est aussi déposée par le père dès janvier, alors son avocate se dit stupéfaite de cette dernière semaine.
0: Les voisines, c'est elles qui ont sauvé l'enfant, vu leur intervention. Et je les remercie officiellement.
1: Si une famille d'accueil est recherchée, son père espère obtenir la garde après l'audience le 25 août.
0: Mon client est aujourd'hui en capacité de l'accueillir à son domicile sans aucune difficulté et il s'estime parfaitement en capacité de gérer son enfant au quotidien.
1: Et depuis son placement, vendredi, il n'a pas pu échanger avec son fils.
2: Précision, Antoine Liffaut, pour rappel, une enquête est ouverte pour connaître les circonstances précises dans lesquelles vivait cet enfant chez sa mère et son beau-père. Si un procès venait à voir le jour, l'association La Voix de l'Enfance a, elle, d'ores et déjà annoncé qu'elle se porterait partie civile. Vous avez tous les détails sur le site et l'appli ici, Gare Lozère. Les gendarmes du Gard ont mis la main sur des chauffards. 2 motards ont été contrôlés ce week-end, largement au-dessus des limitations. 139 et 147 km/h au lieu de 80 dans le secteur d'Uzès. L'un des deux avait 2 surcroît, plus d'un gramme d'alcool dans le sang. Le permis des 2 hommes leur a été retiré. Les 2 motos sont à la fourrière. Autre grand excès de vitesse dans le secteur d'Alès cette fois. Un conducteur a été contrôlé à 179 au lieu de 110 sur la RN106.
3: Quand même. Il va falloir être prudent sur les risques de départ de feu aujourd'hui.
2: Oui, particulièrement dans le Gard rhodanien, la zone costière Petite Camargue, la zone des Garrigues aussi. 3 territoires sur lesquels les promenades dans les massifs sont à nouveau interdites ce mardi par la préfecture. Hier soir, les pompiers sont intervenus pour un feu. Au sud de Nîmes, 1 hectare de végétation a brûlé en bordure de la route de Saint-Gilles. Côté météo, nous sortons de la vigilance orange canicule aujourd'hui après 17 journées d'affilée, c'est du jamais vu dans le département d'après Météo France. Alors on va quand même continuer à avoir chaud, nous restons en vigilance jaune, mais les températures devraient progressivement baisser dans les jours qui viennent. Point complet après le journal.
3: À Nîmes maintenant, des habitants se battent pour sauver un arbre.
2: Un pin dans la résidence La Charmeraie, quartier Mont-du-Plan. L'abattage a été voté par l'Assemblée Générale au début de l'été. Certains se plaignent que les racines de l'arbre déforment la chaussée, mais d'autres veulent au contraire conserver le résineux. C'est aujourd'hui justement que les arguments vont s'opposer devant un conciliateur de justice pour un recours à l'amiable. Les défenseurs du pin comptent bien se faire entendre. Vous les avez rencontrés, Louise Fornilli.
4: Planté à l'entrée, c'est lui qui accueille les résidents depuis plus de 70 ans. Avec ses 16 mètres de haut, il dépasse même l'immeuble de 4 étages.
5: Fameux pin, oui. Qu'on veut nous abattre.
6: Il est beau notre arbre. Ouais.
4: Nicole et Sabine, copropriétaires, à l'origine de la pétition pour éviter l'abattage de l'arbre.
6: C'est l'égérie de l'immeuble. Ouais, vous dites
5: la Charmeraie, c'est voilà. Le charme hein, voilà. De la Charmeraie. Voilà, nos écureuils, les cigales, les oiseaux, on n'aura plus rien. Ils ont décidé de l'abattre sans faire un diagnostic sanitaire. Bien sûr qu'on ne va pas s'opposer s'ils nous disent que cet arbre est un danger. Mais si on peut le sauver, je pense qu'il y a de quoi faire. Voilà notre bienfaiteur.
7: Bonjour. Alain Roubineau, Nîmes Nature Environnement.
4: C'est lui qui a guidé les habitants pour obtenir une expertise sanitaire le 28 août prochain.
7: Cet arbre ne menace personne. D'un point de vue sanitaire, il est parfaitement sain.
4: Comment on le voit ça ?
7: La maladie, la faiblesse du pin se voit à un jaunissement des aiguilles du houppier. Mais là, on est mi-août. Il vient de subir 4 canicules. Il respire la santé, cet arbre. C'est vraiment une hérésie dans la situation dans laquelle nous sommes, où chaque ombre, chaque élément de biodiversité est fondamental pour l'avenir.
4: Contacté, le syndic L'Ami Immobilier n'a pas répondu à nos sollicitations.
2: Un reportage de Louise Fornelli pour ici Gare Lozère. La météo à 9h05. Alors, on le disait, fini la vigilance orange canicule, Marie-Ève.
3: Une petite vigilance jaune, ça veut dire qu'il faut faire attention, mais surtout côté incendie. Voilà, faites pas, commettez pas d'imprudence. Pas de surprise, Xavier, Sylvestre, ce matin, vous l'ont dit. Pas vraiment de gros changements pour le moment. Je dis bien pour le moment. Ouais. Si le reste du pays voit ses températures retrouver une place estivale, je sais pas si vous avez regardé, mais tout le monde dit, ah, c'est cool, ça chute, ça chute. Ben non, mais pas chez nous, vraiment. Hein.
2: Chez nous, en tout cas,
3: encore pendant 48 heures, va falloir faire avec les températures attendues sur la plaine gardoise, sur le littoral, ou encore le Piémont-Sévenol, c'est 36 degrés, 35-36. Encore un petit peu chaud sur Florac avec 31 degrés cet après-midi au maximum. Nasbinal affichera 23 degrés.
2: Ben voilà.
3: Salut les amis. Salut les amis de l'Aubrac et de la Margeride. Profitez-en encore un petit peu. Le virage est annoncé pour mercredi soir et jeudi avec un peu plus d'eau et des températures qui vont retrouver leur place estivale normale.
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3: On démarre notre rendez-vous de ce matin avec le titre qui n'aurait jamais dû sortir. Personne n'en voulait. Il avait été chanté en italien en premier. Et puis d'un seul coup, elle s'est dit, je vais traduire ça, puis je vais en faire mon titre, Jeanne Masse.

0: tapoté le volant. Au maximum, vous avez fait la corée. Je masse comme ça. Avec les bras et la petite mèche brune devant les yeux. C'est magnifique. Toute première fois. En quelle année? Ouais. Bravo. Bravo, c'est celle-là.
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0: Nathalie, je t'offre rien parce que t'as pas trouvé. C'est pas 86, c'est en 84, la toute première fois. Bonjour les amis, vous venez d'arriver, vous écoutez ici Garloser, vous avez bien raison, c'est votre radio, rien qu'à vous, vous êtes de plus en plus nombreux à nous écouter. Dites-le autour de vous qu'on est bien, qu'on est formidable et qu'on vous aime. On vous donne des conseils en plus pendant tout l'été. Oui, je sais, il y a quelques chanceux parmi vous qui partent en vacances, tout simplement. Alors, je voudrais vous donner le conseil ce matin avec Yann El Amaoui de ne pas oublier votre bagage, votre ordinateur, votre sac à main, je sais pas, votre lime à ongles dans le train. Non, n'oublie pas.
3: Les conseils de l'été, je pars en vacances, Bernard, de l'association Que Choisir Ensemble. J'ai pris un train et j'ai oublié un sac à dos, ce qui m'est arrivé en plus il y a 15 jours.
4: Ah bon?
3: J'ai oublié un sac à dos dans le train. La SNCF fait quelque chose pour moi, non?
4: Il faut pas être distrait comme ça.
3: Ah, elle ne fait rien alors.
4: Ouais. Non, la SNCF ne fait rien parce que les bagages sont sous la responsabilité de leur propriétaire. Hein. Et en plus, les règles pour partir avec la SNCF avec des bagages ont été un petit peu renforcées. Les voyageurs des TGV ne peuvent emporter par personne que 2 valises et un bagage à main. Ça fait déjà 3 bagages. Je vous conseille d'en prendre que 2. Pourquoi ? Parce que vous avez 2 mains. Mm-hmm. Sauf à avoir un autre sac en bandoulière.
3: C'est comme ça que je l'ai oublié, moi.
4: Le
3: sac en bandoulière.
4: Vous avez 2 mains, vous avez 2 bagages. C'est le meilleur moyen de limiter.
3: Déjà avec 2 bagages, on oublie 1. Alors dites-vous avec 3.
4: Alors, n'en prenez qu'un.
3: Oui, mais je vais quand même l'oublier.
4: Alors, bien sûr, il y a les exceptions, mais c'est quand même assez rarissime, notamment si la responsabilité du transporteur fautif est fautif. Mais bon, c'est quand même assez compliqué et difficile à mettre en œuvre. La SNCF peut être engagée en cas d'avarie ou de perte de bagage à main si le voyageur prouve une faute de sa part, mais c'est pas évident à prouver.
3: Ça, oui.
4: Donc, en fait, c'est votre attention qui doit être maintenue, d'autant plus qu'on parle de plus en plus souvent de vol de bagages. Là, pour le coup, il y a des gens qui montent.
3: Vous laissez au niveau de la petite bagagerie qui se trouve entre les wagons.
4: Voilà, et qui se trouve juste à côté de la sortie. Hein.
3: Ouais.
4: Donc il y a des gens qui montent, qui prennent au hasard un bagage et qui partent, qui descendent et qui partent et qui disparaissent. Et là, par contre, il faut faire extrêmement attention. Alors j'ai même vu des gens qui mettaient un anti-vol de vélo à leur valise. J'étais un peu étonné. Mais ça commence à apparaître, donc il faut faire extrêmement attention.
3: Bon, en tout cas, tout ce qui est fait un peu précieux, les montres, les portefeuilles, tout ça, sur soi. Et puis alors, pour les chaussettes et les culottes dans la valise, si on les vole, c'est pénible, mais bon.
4: Oui, surtout si elles sont pas propres.
3: Pas d'actualité.
4: Non, mais faites attention, effectivement. Ça ne vous empêche pas quand même de faire une déclaration de perte ou une déclaration de vol. Si jamais vous aviez une carte d'identité ou un document d'identité dans votre valise, au moins vous pourrez avoir la possibilité de les refaire. Voilà.
3: Conseil, j'ai pas envie de dire malin, mais pragmatique. Pensez à vos bagages cet été. N'attendez pas que la SNCF le fasse pour vous. C'est pas votre nounou, la SNCF.
4: Absolument. Oui, non, il faut être grand pour prendre le train.

0: incontournable, inimitable, même s'il y a quelques petits relents de Motown derrière. Mais quel génie ce Bruno Mars. On est un peu plus 9h15, on prend le train. Mais est-ce que c'est le bon train ou pas? On ne sait pas, finalement, peut-être qu'on s'est trompé. Yann Alamaoui nous remet dans le bon train.
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3: L'été dans le Gard et la Lozère, l'été avec les conseils d'ici Gard-Lozère et l'été dans les trains. Bernard de l'association Que Choisir Ensemble, je me suis trompé dans mes horaires. J'ai couru sur le quai de la gare pensant rater mon train qui n'était pas le mien mais celui de l'heure précédente. Je me fais attraper par un contrôleur qui met une amende, dis donc.
4: Oui, ben ça dépend.
3: J'ai un billet sur moi.
4: Oui, Bernard. Vous avez un billet, mais c'est pour un autre train. Alors, il faut savoir qu'il y a des cartes spécifiques d'abonnement ou des cartes
3: oui.
4: Jeunes, seniors.
3: Bien sûr,
4: ou
3: pour les familles, pour les week-ends.
4: Voilà, qui peuvent, dans certaines conditions, vous autoriser à prendre un train différent, dans la mesure où vous pouvez prendre peut-être celui précédent ou le suivant. Mais il y a des cas où ça marche pas. Donc là, effectivement, vous avez eu affaire à un contrôleur sévère mais juste qui vous a mis une amende et vous en êtes redevable. Alors, bon, il y a toujours une possibilité de discuter, bien sûr. Alors, si le contrôleur maintient sa position, vous pouvez éventuellement essayer de recourir à la médiation de la SNCF en expliquant votre cas, que vous étiez coincé.
3: Il y a des médiateurs à la SNCF ?
4: Bien sûr, oui, mais il y a la médiation SNCF voyageurs, bien évidemment.
3: D'accord.
4: Oui, non, mais ça se fait pour tout un tas de... Vous avez le médiateur de l'énergie, le médiateur de l'eau.
3: Ah, ouais,
4: okay. C'est une structure, c'est quelqu'un... Une organisation indépendante, tu sais, qui essaye d'arranger, je dirais, avant d'aller devant les tribunaux, oui. Les soucis des voyageurs. Donc, soumettez votre dossier au médiateur et il vous dira si c'est recevable ou pas. Mm. Et puis, on a tout le monde a le droit à l'erreur.
3: Bien sûr.
4: Et si vous présentez bien votre dossier, si vous le défendez bien, bon, ça peut s'arranger. Mais bon, il faut tenter. Qui ne tente rien n'a rien. Hein.
3: Bon, vous le savez maintenant, si vous prenez un train, prenez le bon train, voilà, oui. Et la bonne réservation. Mmh. Sinon, vous risquez l'amende, tout simplement. Mmh. Merci Bernard.
4: Je vous en prie.
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0: Ah mais écoutez, vraiment, oui, on l'a un peu fait exprès quand même, parce qu'on va prendre le bon train, comme nous disait Yann, en voiture, s'il vous plaît, prenez place. Vos billets, les voici, c'est pour une soirée exceptionnelle à bord du petit train des Cévennes. C'est pour quand? C'est pour vendredi, nous serons le 21 août. À 19h30, vous allez embarquer à bord, donc, au départ de Anduze, direction le jardin clos de Corbès. Vous allez assister à un magnifique concert de gospel en plein air. Les chanteurs sont ceux de la chorale de Brissac. Vous pourrez même vous restaurer sur place. Et évidemment, c'est une belle soirée rien que pour vous. Vous savez combien de billets j'ai pour vous? Donc vous, les copains, la famille, ça fait 4 invitations, 4 places. J'ai une question quand même à vous poser. Vous allez appeler Coralie au 04 66 21 36 37 pour lui apporter la bonne réponse. Du fait du risque incendie, la locomotive n'est pas la locomotive historique du voyage, mais une autre qui ne fonctionne donc pas à la vapeur. Bah oui, danger, incendie, vous avez compris. À quoi fonctionne-t-elle? Est-ce que c'est une locomotive électrique, une locomotive diesel ou une locomotive manuelle où chacun des passagers doit pédaler pour faire avancer le train? D'après vous, moi je crois que c'est pas trop compliqué. Hein. Allez, Coralie, c'est à toi de jouer.
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0: Ouais, cette heure-là, on respire encore un petit peu, on attend les grosses chaleurs encore cet après-midi, mais ça va se calmer, hein, vous inquiétez pas. On fait tout pour. On sort de ventilateur ce matin et on part avec Laurent Voulzy pour son rêve du pêcheur.

0: Merci Carlos et Laurent Voulzy et Eric. Alors je vous présente Eric. Eric qui est du côté de Bagarre. Eric est en grandes vacances depuis pas longtemps, je pense. Oh, pas longtemps.
1: Depuis quelques années, bonjour.
0: Bonjour Eric. Comment ça va pour vous les vacances ?
1: Ben, je suis en vacances, retraité, donc tout va bien depuis 4-5 ans.
0: Et puis, c'est cool, là.
1: Possible, en bonne santé, voilà.
0: Et... voilà, arrêtez, parce que vous faites baver ceux qui ne sont pas encore à la retraite et qui se disent, ben, c'est ça pour quand?
1: Alors, je vous souhaite bon courage.
0: C'est ça, j'ai l'impression que vous faites partie des chanceux. Vendredi soir, je sais où vous serez, de toute façon, vendredi soir, nous serons le 21 août. Vous serez du côté d'Anduze pour attendre le petit train des Cévennes qui va vous emmener à Corbès, précisément au jardin Claude Corbès, pour assister à un super concert. Il y a des planches également pour des jeux, pour dîner. Vraiment, c'est sympa. Et en plus, vous avez 4 billets. Je vous posais la question, puisque c'est le petit train des Cévennes qui vous emmène là-bas. Du fait des risques incendies, on n'a pas sorti la locomotive historique. Vous savez, le train à vapeur, je pense que vous l'avez déjà pris, tout le monde l'a pris. C'est une
1: absolument
0: petite merveille. Il ne faut surtout pas s'habiller en blanc, je le précise. voilà. Oui, c'est du vécu. Hein. C'est du vécu, exactement. Alors, on a remplacé la locomotive historique par une locomotive électrique, diesel ou manuelle, où vous êtes devant un petit pédalier, vous devez pédaler pour faire avancer le train.
1: Ça, c'est le vélo rail, ça. Oui. C'est une locomotive diesel.
0: Exactement, bravo. Vos 4 invitations. Merci. Pour vous, très cher. Je ne vais pas vous demander avec qui vous irez, mais comme de toute façon, je suis curieuse, vous irez avec qui ?
1: Avec mon épouse et mes enfants, puisque ça sera un cadeau. C'est notre anniversaire de mariage aujourd'hui et mon anniversaire.
0: Mais non, Eric !
1: Ouais, c'est vrai que c'est un bon cadeau. Voilà.
0: Alors, on va faire venir la pluie tout de suite. Joyeux anniversaire, Eric. Non, vous n'écoutez. J'ai presque honte de dire qu'on écoute ici Garlozard quand je m'entends chanter. Merci beaucoup, Eric. Bonne route. Merci. Joyeux merci anniversaire. C'est un super cadeau. Je suis ravie de vous faire plaisir. Et puis, écoutez, pour madame, votre chère tendre épouse qui vous supporte depuis tant d'années, je lui souhaite également de belles années devant elle aussi avec vous. Merci encore.
1: Un grand merci à vous.
0: Du bonheur.
1: Merci.
0: Diana Ross, Chain Reaction pour la musique. D'ici 3 minutes juste après, je vous ferai un petit inventaire, une petite sélection d'idées de sortie sympa. On est mardi, il n'y a pas de raison. C'est pas une journée super, mais ce soir, ça va être drôlement mieux.

0: Vous avez reconnu les petites voix derrière, c'était quand même les Bee Gees hein, dans les chœurs. Non, quand même, Diana Ross, quoi. Hein. The Queen. Chain Reaction. Ici Gare Lozère, un peu plus de 9h30. Et si on mettait le nez dehors?
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0: On aime ce petit fruit, je vous le rappelle. Oui, il a eu du mal parce qu'il y a eu la chaleur, la canicule. Enfin, il reste le symbole de notre sud. Plutôt sucré, plutôt fantastique en tarte, en bonbons, sur une glace tout cru comme ça, c'est bon ça. Je vous donnerai des recettes quand vous voulez parce qu'on adore la figue. Vous aussi, hein. La figue s'offre à nous, c'est à Vézénobre ce week-end. Samedi et dimanche, c'est la figoulade. Les mardis, ah, c'est un peu comme les jeudis parfois, hein, dans certains endroits. Direction Vauvert pour les mardis de Vauvert, autour d'une table pour déguster des bons produits en famille avec les copains, avec la musique qui est aussi de la partie. C'est ce soir à Vauvert, les mardis de Vauvert, place des Halles à partir de 19h. Le mardi, on peut assister également à Bagnols-sur-Cèze à un mardi romance. Je vous explique. Le domaine de la romance à Bagnols-sur-Cèze vous fait découvrir la viticulture bio. C'est-à-dire que vous allez vous balader dans les vignes, vous allez mieux comprendre comment ça marche cette affaire. Vous allez déguster, comprendre l'histoire, la démarche artisanale dans l'élaboration de micro-cuvées de la terre au vert. Ce soir au domaine de la romance à 17h à Bagnols-sur-Cèze, c'est Chemin Saint-Romand.
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0: Et bien évidemment, nous ne passerons pas à côté de ce qui se prépare à Aigues-Mortes. Vous avez le temps, vous restez avec moi. Puis de toute façon, on va chanter ensemble. Ah, ça sent bon le feu, il y a un jour de ça.
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0: Promis, hein, vraiment. La prochaine fois, je vous la passerai en version peignard, hein, si ça vous tente. Merci, Joudessa, les yeux d'Émilie, la version originale. Ouais.
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0: Bienvenue au Croc du Roi, où vous allez nous emmener, chère Maxime. Comment allez-vous ?
3: Ça va et vous ?
0: Mais écoutez, moi je suis ravie parce que vous nous proposez quand même et vous nous préparez une soirée samedi, un peu du feu. Voilà, c'est incroyable. Racontez-nous ce qui se profile à Aigues-Mortes. Oh pardon, au Croc du Roi, pardon.
3: C'est ça, nous c'est plutôt Croc du Roi.
0: Oui, salut les copains d'Aigues-Mortes, c'était pas pour vous, c'est pour le gros, on y va.
3: Et en fait, c'est plutôt sur toute la journée même qu'on vous a préparé, sur notre port de plaisance, une journée entière de fêtes qui se tiendra samedi. Donc on aura plusieurs festivités, certaines en matinée, d'autres en après-midi. Notamment le matin, on va compter des balades gratuites proposées par la Marinette, ou encore des initiations à plusieurs sports comme sport de raquette ou
0: qu'est-ce que c'est Marinette ? Qu'est-ce que c'est la Marinette ?
3: La Marinette, c'est un bateau qui propose la traversée de la capitainerie à Port-Camargue jusque la plage sud. Et celle-ci vous propose donc les traversées gratuitement cette matinée-là, de 9h à 12h30.
0: Ah, c'est top, ça c'est samedi, hein. D'accord.
3: C'est ça, exactement. À 11h, on va avoir une rousse à taillot, qui est un défilé de juments et de poulains par la manade de mariée.
0: Ça, c'est bien. Ça, c'est bien, il faut, y aller. Voilà.
3: Exactement, tout à fait. Après, ça sera plutôt un après-midi où les traversées gratuites se continuent de 15h à 23h30. On compte aussi des déambulations musicales de 16h30 à 21h30 avec la Peña del Fuego.
0: Bon, alors forcément, il y aura du Joe Dassin et les yeux d'Émilie, c'est sûr.
3: Exactement. Ils vont prévoir la musique typique. Après, vous allez avoir donc à partir de 17h le défilé de l'école de joute de la Jeune Lance Grolaine qui va défiler au centre commercial Camargue 2000.
0: Mais ils vont pas être sur leur bateau, forcément, s'ils défilent sur la terre.
3: Exactement, ils seront en défilé, ça sera l'occasion de les voir de près pour le coup. Et c'est à partir de 18h où sur le quai d'escale, ils vous feront des démonstrations.
0: Ah, quand même. Avec les beaux pavois, le bleu, le rouge. Ouais, tu préfères lequel et tout, voilà. Non, c'est parfait, très bien.
3: Exactement, c'est tout à fait ça. Et c'est à partir donc de 22h que la soirée va commencer avec un bal sur le parvis Jean Baladur, juste à côté de la capitainerie, tenu par l'orchestre de Funky Family.
0: Ah, ils ont connu ceux-là, les Funky Family. On les voit dans pas mal de communes et effectivement, c'est le beau show, ça. Ça, on se loupe pas.
3: C'est ça, tout à fait. On vous a prévu le beau show. Et ça sera surtout donc à partir de 22h30 où sera tiré notre feu d'artifice.
0: Alors, on m'a donné une petite indiscrétion, Maxime. On m'a dit qu'au Gros du Roi, pendant le bal, ils vont s'arrêter de jouer pour permettre à tout le monde d'aller au feu d'artifice et ils vont reprendre le bal après.
3: Exactement, c'est tout à fait ça. À partir de 22h, le bal démarre. Donc on profite tous ensemble en attendant le feu d'artifice d'un peu de musique. Et de là, il s'arrêtera à 22h30 pour qu'on puisse tous l'admirer.
0: Ah, oh, c'est chouette, très bien. Donc le tout, évidemment, est gratuit. C'est offert pour tout le monde. Offert pour les ceux du Gros du Roi, d'ailleurs. Allez-y, vraiment, prenez votre... Franchement, allez-y tôt, parce que je crois que les places vont être très très chères pour trouver une place pour le véhicule. Et puis, profitez-en. Je vais vous poser une question, parce que je dis, c'est aussi pour tous ceux qui nous rendent visite, nos amis touristes. Est-ce qu'ils sont encore nombreux au Gros du Roi ?
3: Alors oui, tout à fait. En ce moment, on a pas mal de monde au Gros du Roi. Et donc, c'est vraiment en effet pour tout le monde que cet événement il est organisé. Tant pour nos locaux et nos plaisanciers qui sont du côté de Port-Camargue, tant pour les touristes qui sont encore présents au Gros du Roi.
0: Merci Maxime, vous avez été super.
3: Avec grand plaisir.
0: Ah, j'adore. À bientôt, j'espère.
3: À bientôt. Peut-être. Au plaisir.
0: Eh ben, exactement, à samedi au Gros pour cette fête. Merci beaucoup.
3: C'est parfait, au plaisir d'accueillir. Bonne journée.
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0: On est allé jusqu'au bout tout en douceur. Vous m'en voulez pas, Philippe. Hein. George Michael avec One More Try. Oui, je vous présente Philippe, Philippe Herbster. Monsieur Musée du Désert à Mialet, comment allez-vous?
1: Bonjour, bonjour à vos auditeurs. Ben, ça va très bien, un peu moins chaud qu'hier.
0: Vous êtes à Mialet, donc forcément vous avez moins chaud de toute façon.
1: Moins, un peu moins, puis il y a un petit air aujourd'hui, donc c'est pas désagréable.
0: Pour ceux qui ne connaissent pas, il n'y en a pas beaucoup, hein, mais je précise, il peut y avoir des touristes. Donc je les envoie directement au Musée du Désert de Mialet, installé dans une maison un peu particulière, celle du chef Camisard Roland. Il y a à l'intérieur des choses qui restent de l'histoire, c'est-à-dire des pièces, on se retrouve vraiment dans une maison avec des pièces, des documents. Le Musée du Désert, c'est pour nous faire vivre la mémoire, passer Huguenot, l'histoire des Camisards, de nos Parpaillots. C'est un musée qui est ouvert tous les jours. Allez-y vite parce qu'il ferme le 15 septembre, je me le suis laissé dire. C'est bon, hein?
1: Presque. En fait, le 15 septembre, on change d'horaire. On est ouvert tous les jours, en fait, hein, tout le temps. Mais les horaires changent le 15 septembre. En fait, il n'y aura plus de non-interruption entre midi et deux. Voilà. Mais sinon, on reste ouvert tous les jours.
0: Voilà. Sinon, pour l'été, voilà. Jusqu'à cette date-là, 9h30, 18h30, allez-y, voilà, 7 sur 7. On y va. Vous êtes bien installé, on l'a dit, dans un hameau qui est plutôt à la fraîche, en tout cas qui est moins chaud que sur la plaine gardoise. Dites-moi, moi je voulais quand même vous poser une question. Le Musée du Désert, c'est plutôt un musée qui est statique ou qui arrive à quand même à être vivant?
1: Ben on essaye, hein, comme tous les musées, de les rendre un peu vivants, même si l'histoire peut être ancienne, désuète même pour certains. Même s'il y a des retombées dans la, on va dire, la sociologie cévenole, notamment, savoir que les Cévennes ont été imprégnées par la présence protestante de l'origine, donc il y a 500 ans à peu près, hein, voilà. Les guerres de religion, la période du désert, bien entendu, la guerre des Camisards, hein, qui est inévitable. Si on veut avoir une idée même minime de l'histoire et de la culture cévenole.
0: C'est indispensable, j'allais dire, de rencontrer tout ce qui se passe dans ce musée et rencontrer l'histoire aussi par rapport à notre culture d'aujourd'hui, notre culture du Sud qui est aussi basée sur ces faits-là. On est d'accord?
1: Oui, oui, oui. Dès l'origine de la réforme, hein, le protestantisme du Sud, comme on dit, qui est un peu une gageure, parce que le protestantisme se développe plutôt dans les pays du Nord, les zones de culture anglo-saxonne. Ici, a priori, on est plutôt dans la culture latine, méditerranéenne en tous les cas. Mais voilà, les Cévennes ont cette particularité, hein, d'avoir, comme je le disais, dès le début, été marqué par l'empreinte de la réforme, par l'empreinte du protestantisme. Voilà.
0: Vous le rendez vivant, ce... Oui, pardon.
1: Voilà, le musée permet de découvrir ou de redécouvrir, hein, pour certains, cette identité-là.
0: En tout cas, vous allez vous passionner si vous rendez visite au Musée du Désert à Mialet, je le précise. Vous recevez des conférenciers, ça parle à tout le monde, forcément ça résonne dans la tête de chacun ou dans la mémoire de chacun. Et puis, vous préparez un bel événement pour le 6 septembre prochain.
1: Ouais, alors tout au long de l'été, on a un cycle de conférences. La dernière, d'ailleurs, aura lieu demain en fin d'après-midi. Hein. C'est ouvert à tous en extérieur. Hein. Et puis, effectivement, donc le 6 septembre, c'est la grande assemblée du désert, l'assemblée commémorative, hein, telle qu'elle se tient depuis plus d'un siècle, hein, depuis la création du musée, à l'ombre des chênes et des châtaigniers.
0: Un lieu magique, et c'est vraiment ouvert à tous. Donc, on vous en reparlera ici, Garloser. Je vous remercie d'avoir été avec nous, Philippe Herbster. Je vous remercie beaucoup. Saluer tous les membres, les bénévoles, les gens qui travaillent au Musée du Désert pour nous. Vous nous êtes indispensables. Merci. Belle fin d'été.
1: Merci à vous.

0: Teddy Swims, extraordinaire, Lose Control. Vous écoutez Cigar Loser et on va s'intéresser aux animaux. En fait, l'effet des animaux sur la santé humaine.
1: Oui, ben oui.
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0: C'est notre éducatrice canine, Ariane Sevran, qui nous parle souvent de ronron thérapie. C'est vrai qu'on aime leur câlin, on aime leur présence. Mais savez-vous que nos animaux de compagnie nous soignent littéralement? Avoir un animal de compagnie serait bon pour le cœur, le moral et même l'immunité. Ouais, oui. Docteur Pierre Fabin, notre vétérinaire, nous explique pour quelle raison notre animal nous fait le plus grand bien en médecine.
4: Alors, ce n'est pas juste une impression de bien-être, c'est prouvé scientifiquement. Vivre avec un animal prolonge l'espérance de vie. On a des études de cardiologie très sérieuses qui ont montré que le simple fait de caresser un chien ou un chat pendant 10 minutes déclenche une réaction chimique immédiate dans votre corps. C'est mécanique, votre taux de cortisol, l'hormone du stress, diminue et votre cerveau libère de l'ocytocine, l'hormone de l'apaisement. Résultat, votre tension artérielle baisse et votre rythme cardiaque ralentit. Et en plus, pour les propriétaires de chiens, il y a l'effet coach sportif. Avoir un chien, c'est l'obligation de marcher 30 minutes par jour, qu'il pleuve ou qu'il vente.
0: Voilà, il faut le sortir le chien. On voit bien l'effet sur le physique, mais également, on parle beaucoup aussi de santé mentale. Est-ce que ça aide pour la dépression, la solitude? Est-ce que l'animal a un pouvoir là-dessus?
4: Et oui, c'est bien plus qu'une distraction. Votre animal, c'est un antidépresseur naturel puissant. D'abord, l'animal, c'est un lubrifiant social. Promener un chien, c'est briser l'isolement. Dans la rue, on parle plus facilement à quelqu'un qui a un chien. Pour les personnes âgées seules, c'est souvent le seul lien avec l'extérieur. Et ensuite, pour les propriétaires de chats, il y a la ronron-thérapie. Ce n'est pas une blague. Le ronronnement du chat émet des fréquences basses. Et les kinésithérapeutes savent que ces fréquences favorisent la cicatrisation des tissus et l'apaisement nerveux. Avoir un chat qui ronronne sur les genoux, c'est comme une séance de relaxation profonde qui agit directement sur notre cerveau.
0: Bon, d'accord, pour les grands et pour les enfants, les parents ont souvent besoin, enfin, ont souvent peur plutôt, hein, effectivement, que leur chien transmette des microbes, que les enfants soient allergiques aux poils. Est-ce qu'un animal est un risque pour la santé des tout petits?
4: C'est tout l'inverse. On a longtemps cru qu'il fallait élever les enfants dans une bulle stérile. Grosse erreur. Des études finlandaises ont montré que les enfants qui grandissent avec un chien ou un chat, dès la naissance, ont 30% moins d'infections parce que l'animal ramène de la biodiversité. Un peu de terre, des bactéries non pathogènes. Ça va entraîner le système immunitaire de votre bébé à faire la différence entre les vrais dangers et les fausses alertes. Résultat, ces enfants développent moins d'allergies et moins d'asthme en grandissant. Donc, ne soyez pas obsédé par l'hygiène absolue, un coup de langue de chien sur la main ou quelques poils de chat dans un lit, c'est en réalité un excellent vaccin naturel pour l'avenir de nos enfants.
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0: c'est une frangine portoricaine, mais de New York quand même, parce que tous les musiciens, effectivement, c'était des latinos, des grands. Il a parlé de Ray Barreto et d'autres pour cette salsa. Merci Bernard Lavillier.
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0: 10h en ce mardi 18 août. L'info d'aujourd'hui avec vous, Xavier Ponroy, et on commence par le cas de cet enfant de 8 ans, exfiltré de chez sa mère et son beau-père vendredi dernier à Nîmes.
2: Et c'est une info ici, Gare Lozère. Son père avait déjà porté plainte en mars dernier et lancé de nombreuses alertes, inquiet pour son fils dont il n'a plus la garde. Le cas de ce petit garçon, aidé par des voisines pour se nourrir, fait beaucoup parler depuis quelques jours. Une enquête est ouverte pour faire la lumière sur les éventuels soupçons de maltraitance envers le petit garçon. Toutes les infos sont à retrouver sur le site et l'appli ici Gare Lozère. Un incendie a eu lieu cette nuit à Saint-Gilles, en bordure de la route de Saint-Gilles. De la végétation a brûlé avec plusieurs foyers qui s'étalaient sur 500 mètres. Les pompiers ont dégainé 4 camions, un véhicule porteur d'eau et un autre de commandement. Bilan final, 1 hectare parti en fumée ce mardi. Nouvel appel à la prudence sur les incendies, notamment pour le Gard rhodanien, la zone des Garrigues et la Petite Camargue, où il est interdit d'accéder aux endroits à risque comme les massifs ou les espaces végétalisés. Il roulait ivre à près de 70 km/h au-dessus de la vitesse autorisée. Un motard a été arrêté par les gendarmes gardois dans le secteur d'Uzès pendant le week-end du 15 août. Les forces de l'ordre le révèlent ce matin. Le chauffard, 39 ans, avait dans le sang plus d'un gramme d'alcool par litre et a été contrôlé à 147 au lieu de 80 km/h. Il circulait avec un proche, lui aussi à moto, largement au-dessus de la limite, 139. Enfin, un autre homme a été contrôlé également en grand excès de vitesse ce week-end, cette fois dans le secteur à Dallès sur la RN 106 à 179 km/h. Une association demande au préfet du Gard et de la Lozère de suspendre la chasse afin de

0: protéger les animaux déjà touchés par un été historiquement chaud, sec et marqué par les incendies. L'association pour la protection des animaux sauvages écrit en ce sens au préfet de 42 autres départements. Accorder un répit à la faune sauvage pendant les périodes les plus critiques n'a rien d'une mesure radicale. C'est une décision de bon sens, indique l'ASPAS. Et puis, eux veulent préserver un arbre. Des habitants d'une résidence du quartier Mont-du-Plan à Nîmes se battent pour sauver un pin de plus de 70 ans qui doit en principe être abattu. Et des résidents se plaignent des racines de l'arbre qui déforme la chaussée dans la résidence La Charmeraie. D'autres souhaiteraient préserver le résineux. Une conciliation de justice est prévue ce matin pour un éventuel recours à l'amiable.
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2: J'ai peut-être une explication sur les excès de vitesse que vous avez évoqués dans les infos.
0: Oui.
2: C'est peut-être parce qu'il fait trop chaud, donc si on roule vite avec les fenêtres ouvertes, peut-être qu'on a...
0: Surtout en moto, ça peut rafraîchir. Mais enfin bon, là, ce sont quand même de gros excès de vitesse. En plus, il y en a un... Oui, je me doute bien. En plus, il y en a un qui, visiblement, avait eu le coup de lever, comme on dit.
2: Voilà.
0: Alors, l'info aujourd'hui, c'est aussi la météo, Marie-Ève. Pourquoi ? Parce que, pour la première fois depuis 17 jours... Il n'y a plus d'orange quand on regarde le Gard sur la carte de Météo France.
2: Et on est en dessous de 40, donc c'est quand même pas
0: c'est
2: mal.
0: C'est aussi une info, ouais.
2: Bon, rien ne change quand même, il va faire chaud pour le moment. Le reste du pays voit ses températures chuter. Nous, on attend encore un peu, ça baisse, mais ça ne chute pas, il va falloir attendre. Allez, moi je vous donne 48 heures. On fait le pari là, je mets ma pièce, je mets mon billet.
0: Jeudi il fait bon,
2: les températures attendues aujourd'hui en tout cas. Il y a du soleil partout, il y a peut-être un voile nuageux mais qui ne va pas lâcher de pluie. Voile nuageux par exemple sur Florac ou Mende, on oscillera entre 30 et 32. Je vais vous faire mal, oui, sur le nord Lozéro, on va être entre 25 et 27. Par exemple à Langogne, encore à Saint-Ursis. Sur le littoral gardois et sur le Piémont-Sévenol, on est entre 35, 36, 37 même sur Nîmes. Désolé, il va falloir encore nous supporter 37 degrés. 36 sur le littoral, il n'y a même pas d'air. Donc, puis la mer est à 27, donc autant vous dire, ça ne vaut même pas le coup, vous attendez un petit peu.
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2: C'était une belle expérience auquel ils ont participé, mais alors tout à fait volontairement à l'initiative de Jean-Jacques, Carole Fredericks, Jean-Jacques Goldman bien évidemment au milieu, et Michael Jones. Le titre, à nos actes manqués. Vous écoutez ici Gare Lozère. Je crois qu'on va passer à table d'ici quelques minutes.

0: On est presque allé jusqu'au bout. Hein. À nos actes banquiers, Goldman, Frédéric, St. Jones, vous écoutez ici Gare Lozère. Si, si.
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0: C'est du girl power ce matin. Merci Nathalie et Coralie d'être à mes côtés. Bon, c'est vrai qu'on a la visite de Xavier pour les infos, mais il va pas revenir avant 11h en entre nous d'ici là. Et d'ici là, habituellement, eh bien, nous passons à table avec un chef, un cuisinier, un restaurateur, quelqu'un qui nous prépare des bons petits plats. Et là, je dois vous dire, parce qu'on est en direct, donc puisque vous êtes avec nous, on va dire qu'on est en famille. Eh bien, comme dirait Jean-Jacques Goldman, c'est peut-être un acte manqué. Nous n'avons pas de nouvelles de notre restaurateur, dont nous tairons le nom, parce que c'est peut-être un oubli, tout simplement. Donc, on l'invitera prochainement. Ce que je vais faire aujourd'hui, c'est tout simplement vous lancer un appel. Vous êtes peut-être en train de faire la cuisine, en train de préparer un bon petit plat. Est-ce que vous avez la recette comme ça en tête pour nous la donner? Vous appelez Coralie directement, on en parle à l'antenne, comme ça c'est vous le chef aujourd'hui. 04 66 21 36 37, donnez-nous une recette qui nous fasse envie, celle que vous êtes peut-être en train de préparer. On a quelques minutes devant nous, et puis vous appelez Coralie, et puis voilà, vous avez compris la suite. Hein. Marine, en vous attendant, le titre, Escroc.

0: Merci Marine. Un petit peu moins de 10h15, sans doute êtes-vous au fourneau en train de préparer un bon petit plat, peut-être frais parce qu'il fait encore très très chaud, et on va voir ensemble effectivement quelle est la recette du jour. Si vous en avez une à nous distiller, n'hésitez pas, faites comme Laurence, vous nous appelez au 04 66 21 36 37. Oui, alors vous avez intérêt à prendre un papier et un crayon, Laurence va vous donner la recette.
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0: Ah non, mais j'adore. Vous ne pouvez pas me faire plus plaisir, Laurence.
3: Ah oui ?
0: Ah mais carrément. Mais la fougasse d'aigues mortes maison, mais vous rigolez, mais on est tous à fond, quoi.
3: Vous croyez ? Non.
0: Si, si. Ah, il y en a déjà deux avec moi.
3: C'est super facile. Le coup, c'est d'avoir le coup de main, l'envie.
0: Voilà. Alors, le coup de main, ça veut dire. Le coup de main, ça veut dire 20 ans d'expérience. Ça veut dire aussi peut-être le robot avec la queue de cochon qui remue bien la brioche parce que ça, on l'a pas tous.
3: Non, mais à peu près, quoi. J'ai pas 80 ans non plus.
0: J'ai pas dit ça, Laurence. J'ai pas dit ça jamais.
3: Ouais, c'est bon. Bon.
0: Et je salue tous les copains et copines qui ont 80 ans. On les embrasse aussi.
3: Oh, bah, évidemment, les seniors sans eux, on ne serait rien.
0: Et puis, on est déjà senior de toute façon à 45 ans, vous savez, donc voilà, c'est comme
3: ouais,
0: ça.
3: C'est un peu le problème.
0: Laurence, oui, on va refaire le monde tout de suite, mais on va déjà faire une autre petite recette. J'ai mon papier, mon crayon, parce que la fougasse d'aigues mortes maison, je veux savoir comment on fait. On y va.
3: Alors.
0: Non. On a été coupé ? Non, Laurence, il y a un problème avec votre téléphone, je ne sais pas, vous avez un double appel, vous avez... Bon, on va passer... Bon, on a toujours le papier et le crayon, on va patienter, je pense qu'on va rappeler Laurence. C'est terrible, c'est terrible. On va écouter FR David, Words, et on attend Laurence. Et la recette de la fougasse des mortes maison.

0: Ah là, le clavier de l'époque, quand même, fallait le faire. Et puis les cheveux, enfin les années 80, quoi, FR David. Un petit peu plus d'11 heures et quart. Laurence, mais qu'est-ce que vous avez fait avec votre téléphone? On vous a perdu tout à l'heure.
1: J'ai fait n'importe quoi. J'étais en train de faire mon running, j'ai entendu ça, j'ai dit c'est l'occasion ou jamais de filer ma recette. Et puis patatras, j'ai été troublée. Voilà, c'est ça. C'est l'émotion de passer à la radio, j'en peux plus.
0: Bon, Laurence, on se calme, on est zen, vous arrêtez de courir. Cette recette de fougasse d'aigues mortes, maison, je la veux. J'ai toujours mon papier, mon crayon depuis 5 minutes. Alors, j'attends.
1: Notez. Déjà, on préchauffe son four à 200 degrés en chaleur tournante. Okay. Ensuite, on met 500 millilitres. Ce sont des millilitres, attention, hein, voilà, il faut bien faire attention. 500 millilitres de farine. 500 ml de sucre, parce qu'il faut un peu de douceur dans ce monde de brut. Un paquet de levure chimique.
0: Un paquet de levure chimique, oui.
1: 4 œufs.
0: Oui.
1: Un citron, parce qu'on va se servir du zeste et
0: voilà,
1: du jus.
0: Voilà, le zeste d'un citron, d'accord, ok.
1: Voilà, avec son jus.
0: Plus jus, d'accord.
1: 250 ml de crème fraîche épaisse. C'est très important de la prendre épaisse.
0: À plus de 30% de matière grasse, c'est meilleur.
1: Et voilà, exactement ce que j'allais dire. Avec 30%, c'est mieux.
0: Ouais.
1: Et 50 ml à peu près d'eau de fleur d'oranger.
0: De la vraie.
1: De la vraie fleur d'oranger bien bonne.
0: Voilà.
1: Alors après, on met tous ces ingrédients, on les mélange au batteur. Vous savez, le batteur, là, voilà. Mais beaucoup et longtemps. Parce que comme ça, ça fait un peu monter les blancs en neige et ça la rend légère.
0: Ah, les œufs, on les met en entier ou on met juste les blancs?
1: On les met en entier.
0: On met tout, d'accord, ok, on y va.
1: Voilà. Okay. Et ensuite, on met il faut penser à mettre la fleur d'oranger. On mélange bien au batteur un bon moment. On dépose la pâte dans dans une plaque, vous savez, les genres de plaques à, comment on fait là, avec les gâteaux roulés. Vous savez,
0: la plaque du four, tout simplement, vous mettiez un papier sulfurisé. Non, même pas.
1: Ben, non, parce que ça, c'est un peu grand.
0: Ah ouais, d'accord.
1: Et du coup, elle
0: et ça brûle. Et ça peut brûler.
1: Non, mais plaque céphale de pizza là.
0: Voilà, c'est tout simplement, ça se trouve des moules carrées, des moules rectangles.
1: Les moules génoises là, voilà. C'est
0: très
1: ça.
0: Bien.
1: Donc là, vous mettez un papier sulfurisé que vous aurez un peu froissé, beaucoup froissé. Ça, c'est les conseils de Cyril Lignac. Et comme ça, ça pourra mieux se mettre dans tous les coins et votre fougasse d'aigues mortes, elle sera bien régulière.
0: Oh,
1: donc super. Vous mettez cette pâte là. Vous l'étalez à la marise et vous la mettez à cuire 17 minutes dans votre four qui aura été préchauffé à 200 degrés.
0: Pourquoi 17 minutes et pas plus?
1: Parce que moi, 17 minutes, ça va bien dans mon four.
0: D'accord.
1: Donc, elle va monter, elle va se dorer. Vous allez la sortir.
0: Et c'est là qu'on met le sucre? C'est là qu'on met le sucre.
1: Et c'est là qu'on va mettre le beurre, tous les 5 cm environ. Saupoudrer de sucre généreusement et remettre 5 cuillerées à soupe de fleurs d'oranger.
0: Oui, c'est là. C'est là que c'est bon.
1: Comme ça, au moins, ça va la mouiller, ça va la rendre moelleuse et ça va bien l'imbiber. Et on la remet au four une dizaine de minutes et moi, je le baisse à 190-185 degrés. Voilà.
0: Et on mange tout ça, mais on attend que ça se refroidisse un tout petit peu.
1: Un petit peu quand même, parce que sinon, vous allez vous brûler après. Et il paraît, d'après Léon dit, et de tous les gens qui m'entourent, de toute la famille, et mon fils qui adore que je fasse cette fougasse d'aigues mortes pour son anniversaire, c'est son dessert préféré. Quand on est invité chez des amis, Laurence fait la fougasse. Quand on va dans la famille,
0: Laurence fait la fougasse.
1: Donc, et voilà. Donc après, si
0: je vous remercie, mais vraiment Laurence... Je vous remercie vraiment du fond du cœur parce que j'ai l'impression que ça va être plus facile que le monde que je m'en faisais de faire une fougasse d'aigues mortes à la maison.
1: Ah non, puis vous verrez, vous allez devenir la championne après.
0: Ah, on s'appellera. Ouais, tout à fait. Laurence, je vous remercie beaucoup pour cette recette. On s'est un peu étalé, mais voilà, c'était pour la bonne cause parce que la fougasse d'aigues mortes, on n'en rencontre pas tous les jours fait à la maison. Et la vôtre, Laurence, je sais que tout le monde l'apprécie et que c'est le gâteau d'anniversaire de votre fils, m'a-t-on dit. Merci. On embrasse toute la famille. Régalez-vous bien. Merci beaucoup. On a même une daube là qui arrive, qui est sur le feu, celle de Jean-Jacques, dans quelques petites minutes. Merci Laurence.
1: Allez, à très très bientôt. Au revoir.
0: Belle fin d'été. Au revoir. Au revoir. 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
0: Qu'est-ce qu'on mange à midi? Ah, on fait une petite daube avec Jean-Jacques, puis on fait la fête aussi avec Amir. Jean-Jacques, après Amir.

0: Ah ben ça, on va faire la fête avec la daube de thon que vous nous préparez, je peux vous assurer. Non, mais c'est Jean-Jacques qui nous la prépare.
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0: Oui, j'annonçais une daube, mais en fait, c'est une daube de thon.
3: Oui.
0: Alors, mais le thon, ça mijote pas bien, le thon, c'est meilleur grillé. Comment vous faites ?
3: Justement, je vais vous le dire, c'est pour ça que j'ai appelé.
0: Mais c'est oui, mais très bien. Allez, papier-crayon, on y va. Daube de thon, de
3: Jean-Jacques. Papier-crayon, on y va.
0: Ouais.
3: Donc déjà, vous allez allumer votre four et prendre un plat à four dans lequel vous allez mettre vos deux tranches de tonine.
0: Ah.
3: La tonine, en ce moment, est intéressante. Elle est à un bon prix, alors que le thon
0: c'est très cher.
3: Est très cher. Mmh. Donc on va prendre de la tonine. On prend des belles tranches. Dans le plat à four, on met un peu d'huile d'olive et on pose les deux tranches. Allez, on va faire deux tranches. Ça fera 8 parts au total de tonine. Et on les fait cuire une dizaine de minutes maximum sur une face. On retourne et ça repart au four pour une nouvelle dizaine de minutes. À partir de là, vous arrêtez votre four, vous laissez refroidir, vous prenez chaque tranche, vous la mettez dans une assiette et vous la parez. C'est-à-dire que vous allez retirer la peau, sortir les quartiers, parce que vous avez une arête centrale qui coupe la tranche en quatre, sortir les quartiers, essayer de désarrêter le plus possible, mais bon, il en reste toujours un petit peu. Et donc, on met ces quartiers qu'on a retirés, qui sont prêts, pour les mettre côté, on les réserve. On épluche deux oignons, et on les fait revenir dans le jus, dans une poêle, mais dans le jus qu'on a récupéré du plat du four,
0: d'accord.
3: Voilà.
0: Ok.
3: Donc on fait revenir ces oignons après les avoir émincés. On ajoute de l'ail écrasé, et puis comme tout ça est prêt, on remet les morceaux de tonine, on arrose avec du coulis de tomate et du vin rouge.
0: Ah, vin rouge, d'accord, bah oui, forcément,
3: oui,
0: d'accord. Mais oui, monsieur, bien sûr. Mais bien sûr, où ai-je la tête ?
3: On met les aromates, c'est-à-dire en fait du thym, du laurier.
0: Feuille de laurier, c'est toujours bien, oui.
3: Voilà.
0: Tout à fait.
3: Tout ça, on n'hésite pas à saler, poivrer, et puis on laisse cuire comme ça gentiment pendant une petite heure à feu doux. Et au dernier moment, on rajoute des olives, vertes ou noires, selon les goûts. Alors, par honnêteté, je dois vous dire que c'est ce qu'on va manger à midi, mais que c'est pas ce que je prépare aujourd'hui. Aujourd'hui, je prépare une ratatouille.
0: Bah finalement, c'est bien quand les chefs viennent pas, on vous a au téléphone et finalement, vous allez revenir.
3: Moi, je prends l'antenne.
0: J'ai bien compris. C'est vraiment votre hobby, votre passion, la cuisine. C'est top, ça.
3: Ouais, bah oui, oui, mais enfin bon, ça va bien. Donc, oui, on met les olives. Et donc, je voulais vous dire, par honnêteté, c'est une recette que j'ai adaptée d'une recette de Simone Lheureux, qui a écrit un bouquin sur la cuisine en Languedoc-Roussillon.
0: Très bien. Il est toujours disponible, ce livre, ou est-ce que c'est fini, ou il est épuisé
3: Ah, ça, je ne sais pas.
0: Peut-être que vous vouliez l'offrir à d'autres personnes et vous ne le retrouverez plus.
3: Non, dans lequel aussi j'ai pompé une... Alors là, par contre, finalement, une recette de clafoutis au raisin muscat.
0: Mais vous allez revenir, Jean-Jacques. Moi, je l'ai vu toutes vos recettes.
3: Avec un clafoutis.
0: Le clafoutis, la daube de thon, la fougasse de Laurence de tout à l'heure. Bah, génial, écoutez, on a fait un repas, là c'est bon. On va inviter 15 personnes, on va être super. Ça, c'est bien. Merci beaucoup. Merci, Jean-Jacques.
3: J'aimerais bien vous parler hors antenne, d'ailleurs.
0: Voilà. Bon, bah écoutez, on se dit à tout de suite, alors. Pour le moment, je vais un peu distiller 2-3 petites infos sorties, parce que c'est encore l'été, il faut mettre le nez dehors.
3: Oui, je reste en ligne.
0: Allez, restez en ligne, Jean-Jacques.
3: Je vous attends.
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0: Allez, pour les gourmands, parce qu'on est mardi, le mardi soir, vous allez découvrir une série d'accords entre une sélection gourmande de produits locaux et des cuvées. Alors, on n'est pas dans l'association Mets-Vin, on est plutôt dans le vin et le mets. Ça se passe au domaine Tour Paradis. Le cadre est superbe, au cœur de la cité médiévale de Aiguèze. Le domaine Tour Paradis est situé 18 place du Jeu de Paume. Allez-y, vraiment, ça vaut le détour. En plus, le mardi, c'est comme ça que ça se passe. Dans le cadre du festival Tradition à Fission, la première journée de qualification pour la finale du Bolsinn-Torin, c'est ce soir, enfin c'est même aujourd'hui, aux arènes de Caissargues. Ça a commencé il y a une heure jusqu'à midi et on remet ça un petit peu plus tard dans la journée. Allez-y cet après-midi, de 17h à 19h. L'entrée y est gratuite aux arènes de Caissargues. Et puis justement, si vous aimez les taureaux, vous ne manquerez pas le rendez-vous à Saint-Gilles pour la Feria 30e édition, ça fait 30 ans, de l'abricot et de la fête de l'abricot et de la pêche. Voilà, merci à Saint-Gilles. 18h, dimanche soir, on sera dans les arènes pour supporter Clémenté, être fan derrière.
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0: Il n'a pas peur du loup, Serge Delcourt, non. Il va nous rencontrer, nous faire rencontrer des loups dans le parc du Gévaudan, juste après Michel Polnareff.

0: 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Ici Gare Lozère, tout simplement, non?
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0: Les bruits du glaçon à 10h36, c'est pour la limonade, on est d'accord, ou le thé froid, on est d'accord, ok. Je vous présente Serge Elcourt. Vous le connaissez, il est courageux, notre Serge. Non, il n'a pas peur du loup.
3: Bonjour, ici Gare Lozère. Je suis Pierre Tessier, le directeur du parc Les Loups du Gévaudan.
4: Et voilà encore une bonne idée de découverte sauvage. Lorsque vous irez en Lozère, le parc des Loups du Gévaudan à Sainte-Lucie. Avec d'abord une visite guidée.
5: Eh bien, écoutez, bonjour à tous et à toutes. Donc du coup, je me présente, c'est Naomi et mon collègue Guillaume. On a à peu près 87 loups sur notre parc. Donc il y a une seule espèce, c'est le loup gris, et 5 sous-espèces. Donc on va aller voir au fur et à mesure de la visite. On a du loup canadien, de l'arctique, du sibérien, du polonais et du mongolien. Donc il faut savoir que tous nos loups sont nés en captivité. Donc on ne va pas les chercher dans la forêt pour les mettre dans nos enclos.
4: Anaïs débute la visite guidée. À ses côtés, celui qui les nourrit, les loups, il s'appelle Guillaume.
6: Donc là, vous voyez, celui qui me regarde, là, qui me fixe, c'est un jeune. Et donc en fait, ici, les loups de Sibérie, ils ont très peur de nous, du fait de notre verticalité. Comme on les surplombe, ils ont plus cette peur de l'humain. Par exemple, si je vous mets dans l'enclos, ils vont partir. Ils vont aller à l'opposé, ils vont vous éviter à tout prix.
4: On vous voit sortir du local technique avec un seau blanc.
5: Qu'est-ce que c'est?
6: Bah, c'est des friandises, hein. C'est des morceaux de viande qu'on donne à nos loups. Par exemple, là, je vais stocker mon seau, c'est pour moi me notifier que je suis là, ils vont s'approcher. Donc on a des morceaux de viande et des croquettes pour chiens. Donc en fait, le loup, il va principalement chasser des proies à quatre pattes. C'est ce qui fait partie de leur registre de tableau de chasse. Et nous, les humains, comme on est sur deux pattes, le loup il va pas du tout nous attaquer même. À part si vous vous retrouvez à quatre pattes. Donc évitez d'être à quatre pattes dans la nature si vous croisez un loup.
4: À quel moment on entend le loup qui fait ouh?
6: Ça dépend. Nous on le contrôle pas du tout. Ce hurlement justement, hein, on appelle ça le hurlement. On n'arrive pas trop à le décrire. On sait que par exemple dans les loups, les grandes meutes de loups, avant la chasse, ils vont faire ce hurlement.
7: Il y en a qui ressemblent beaucoup aux chiens parce qu'ils sont assez petits quand même.
8: C'était trop bien.
4: Inutile de vous dire que les enfants se régalent. Au Parc des Loups, votre première impression, ce sera la passerelle. Presque 100 mètres hors sol, vraiment très haut du sol, avec une vue sur les forêts vertes de Lozère.
3: Cette passerelle magnifique qui nous plonge dans le panorama face à nous, face donc au contrefort de l'Aubrac juste là, la vallée du Lot, les gorges du Tarn, les gorges de la Jonte qui surplombent nos Cosmégens et Sauveterre.
4: Et juste avant cette vue sublime de la passerelle, Pierre Texier, le directeur, revenait d'un chantier pas très loin d'ailleurs.
3: Alors oui, effectivement, j'étais il y a quelques instants sur le chantier qui va constituer la nouveauté de cette année 2026, puisqu'on va avoir d'ici quelques semaines 4 nouveaux lodges immersifs qui vont voir le jour, qui permettra à nos clients de vraiment voyager sur les territoires du loup, les territoires nord-américains, et puis d'avoir le privilège de passer la nuit avec nos loups du Canada.
4: Une visite au parc des loups du Gévaudan ne s'oublie pas, vous êtes vraiment au plus près des loups grâce à des immenses baies vitrées. Entrée entre 10 et 16 euros pour une sortie estivale rare, vous l'avez bien compris. Toutes les infos, les tarifs, les visites et le reste sur loup au pluriel du Gévaudan.com.

0: Fire, ici Gare Lozère avec September. Évidemment, septembre, c'est demain. Ça sent la rentrée, ça sent les températures qui baissent. Yes.
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0: Un point sur ce qui fait l'info d'aujourd'hui, c'est tout à l'heure à 11h, dans un quart d'heure. On aura droit également à la visite de Lorraine Daltel qui s'intéresse toujours aux bébêtes du jardin. Un beau lézard ce coup-ci. Hein. Et puis la musique avec Julien Lib à l'instant, avec Autrement. C'est plein de sincérité, c'est plein de belles choses. Il revient sur les moments du quotidien. Écoutez ça, fait partie de nos petits bijoux. Cœur avec les doigts.
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0: Vous avez retenu son nom, Julien Lieb, autrement.
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0: Et du jardin par la même occasion. Oui, on aime les bébêtes dans le jardin. Il y en a une qui attire l'attention de Lauren Deltel ce matin.
3: Nous parlons aujourd'hui du plus grand lézard de France hexagonale, le lézard osselet. On le découvre avec vous, Audrey Pelachillot. Vous êtes salariée du Seine Occitanie, le conservatoire d'espaces naturels. Alors décrivez-nous cette espèce qui est magnifique déjà de base.
4: Oui, donc c'est un grand reptile qui peut mesurer jusqu'à 70 cm de long. Donc c'est quand même assez imposant. Il est vert. De la tête à la queue.
3: Un vert très vif.
4: Vert émeraude presque. Mmh. Et il a la particularité d'avoir sur les flancs des petits cercles bleus. C'est ce qu'on appelle des ocelles et c'est ce qui lui donne son nom. On va le retrouver surtout sur des milieux assez secs, assez pierreux. On le retrouve beaucoup dans les garrigues. On ne va jamais le retrouver dans des milieux très cultivés. Mais quand il y a des espaces un petit peu plus en friche, on peut quand même le trouver en plaine.
3: Et c'est une espèce qui aime plutôt bien la chaleur.
4: Oui, dès le printemps, on va retrouver les adultes en insolation. Donc en fait, ils se mettent généralement en hauteur sur un tas de cailloux. Ou parfois on peut même les retrouver au milieu de la route, donc attention quand vous les retrouvez. Et en fait ils prennent le soleil puisque ce sont des animaux qui ont besoin de ça pour réchauffer leur sang. Et même en ce moment avec les fortes températures, le matin on peut les retrouver en insolation, l'après-midi ils vont quand même plutôt s'abriter par contre.
3: Et votre structure, le Seine, installe des gîtes artificiels, des refuges pour favoriser sa présence ainsi que celle d'autres reptiles.
4: Oui, tout à fait. En fait, le lézard est un reptile qui n'a pas la capacité de creuser son propre abri. Donc, il va utiliser soit des abris qui existent déjà et qui sont construits par d'autres animaux, notamment les garennes du lapin qu'on retrouve un petit peu partout sur le territoire. Et nous, au conservatoire, on va aussi construire des gîtes dans des zones où on considère que les gîtes naturels sont un petit peu insuffisants. Les gîtes, ça ressemble simplement à des gros tas de cailloux. Donc ça peut être un petit peu déroutant quand on n'a pas l'habitude de les croiser. Mais ce sont vraiment des infrastructures écologiques qui sont très utiles pour ces animaux-là. Le mieux, c'est de ne pas y toucher, de ne ni rajouter quoi que ce soit, ni enlever les pierres qui sont présentes.
3: Voilà, ne pas confondre avec des cairns ou des œuvres d'art. Merci Audrey et à bientôt.
0: Merci Lauren Deltel, effectivement, pour la présentation de ce joli lézard, le lézard ocel. Il est balèze, hein. Lorsqu'on le voit, effectivement, on le remarque vite. Du Mylène Farmer et ensuite du Muriel Jourdan pour jouer.

0: Farmer qui nous a sorti quand même enfin un nouvel album, et c'était avant quand même l'époque de Libertine à l'instant.
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0: La brandade de neurones de l'été se prépare après les infos de 11h, c'est-à-dire dans 6 minutes exactement. Tout de suite, rendez-vous quotidien, comme il se doit, avec Muriel Jourdan. Il paraît qu'on va jouer ensemble, les jeux de société auront vraiment la cote.
3: Oui, vous les plébiscitez, vous les adorez, les jeux de société. Ils représentent le partage, le sourire, le kiff d'avoir su garder une âme d'enfant. Bon, chez moi, ils représentent aussi la mauvaise foi. Mes enfants détestent perdre et ça part vite en crise de larmes et en accusation de triche. Mais c'est ça aussi qu'on aime. Pas étonnant que le marché du jeu de société explose. 624 millions d'euros de chiffre d'affaires en 2025. C'est 624 millions de plus que notre salaire mensuel. Ah, voilà un jeu auquel vous pourriez peut-être jouer avant la présidentielle de 2027. C'est ce jeu créé par, souvenez-vous, les inconnus.
4: Ça y est, je suis président. Ah. Et non, je te suicide dans un parking.
5: Oh, mince. Tiens, fausse facture, voilà pour toi.
4: Joker, immunité parlementaire.
6: J'aurai ta peau, tous les coups bas sont permis.
4: Papa, c'est pas grave si je te dis que je suis socialiste alors que j'étais au Front National au premier tour.
5: Au contraire, ça t'aide à gagner.
3: C'est moi ou rien n'a changé? Bref, en France, nous sommes 87% à jouer à des jeux de société d'après une étude menée par l'Union des éditeurs de jeux, et le marché a bien évolué depuis le Cluedo, Monopoly ou la Bonne Paye.
0: Ah, et on évite Skyjo aussi. Hein. Et en France, Muriel, on semble adorer quand même les jeux d'ambiance.
3: Oui, et j'ai mené ma petite enquête. J'ai appelé Damien Desnoux, gérant de la boutique de jeux Sortilège à Nantes et membre du jury de l'As d'Or à Cannes en février dernier. C'est l'équivalent de la Palme d'Or à Cannes, mais pour le jeu de société.
7: Nous, en boutique, il y a tout le temps eu des clients qui étaient venus pour des jeux à deux. Le jeu à deux, ça restait quelque chose qui était assez classique et recherché pour les personnes en couple principalement ou en coloc ou entre amis. Et c'est vrai qu'en ce moment, nous, ce qu'on voit le plus comme demande en magasin, c'est plus des jeux d'ambiance, c'est-à-dire des jeux qu'on va ramener en soirée pour s'amuser avec ses potes. Maintenant, c'est OK d'offrir un jeu de société quand on est invité quelque part. Comme avant, on pouvait amener une bouteille de vin, un bouquet de fleurs.
3: Et Damien, c'est quoi vos jeux préférés en ce moment?
7: Mon jeu préféré en ce moment, c'est un jeu qui est tombé en rupture, mais qui est très bien, qui s'appelle Cozy Stickerville, qui est un jeu, en fait, un petit peu ce qu'on appelle nous narratif, donc qui raconte une histoire. On va prendre la place de quelqu'un qui est exilé dans la Creuse, dans la localisation française, ils ont mis ça dans la Creuse, c'est-à-dire qu'on démarre sur un terrain vague, une forêt, avec un petit lac, et on va devoir faire des choix pour faire évoluer sa vie, son personnage, en collant des petits stickers selon qu'on a décidé de construire un observatoire ou qu'on a plutôt décidé de planter des arbres avec des baies ou qu'on a observé des animaux.
3: Bref, les jeux de société à deux, c'est tendance et... Oh mince, mes enfants ont encore perdu Monopoly. Bon, je vous laisse avant qu'ils s'entretuent.
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0: quel talent ces Canadiens, ils sont trop forts. C'est pas les meilleurs.
1: Je croyais que vous alliez dire moi, ton talent. Bah oui, mais pas de danse.
0: Non, non, Canadien quoi. Trop bien. The Weeknd.
1: C'est du chauvinisme.
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0: C'est mardi les amis, il est déjà 11h, nous sommes le 18 août. Kizan Stafford pour les infos donc de cette journée. Une plainte visait le beau-père de l'enfant, celui de 8 ans, exfiltré de chez lui vendredi à Nîmes.
1: Oui, plainte déposée par le père du garçon en mars dernier. C'est ce que révèle son avocate au micro d'ici Gard Lozère. Elle décrit un parent inquiet pour son fils dont il n'a plus la garde. La situation de l'enfant, enfermé chez lui selon ses voisines qui l'ont nourri par la fenêtre, va être étudiée par les autorités. Une enquête est ouverte pour déterminer s'il est victime de maltraitance. Autre enquête en cours, celle-ci pour assassinat et qui fait beaucoup parler sur les réseaux. En ligne, les internautes pensent connaître l'identité de la victime. Son corps a été retrouvé à Saint-Gilles la semaine dernière. Un corps calciné, nu, celui d'une femme, découvert entre les vignes. Pour l'instant, on ne connaît pas les résultats des tests ADN. Un incendie cette nuit à Saint-Gilles, il s'est déclenché en bordure de route. Plusieurs foyers étalés sur 500 mètres dans de la végétation basse. Sur place pour l'éteindre, 4 véhicules de pompiers. En tout, 1 hectare a brûlé. Aujourd'hui, la vigilance continue. Le risque feu de forêt reste élevé, notamment dans le Gard rhodanien, la Petite Camargue et les Garrigues. Les trois zones sont en rouge. L'accès aux massifs et aux zones boisées y est donc interdit. Eux bravent des interdits sur la route, excès de vitesse majeur dans le Gard ce week-end. À Uzès, un motard ivre est pris à 70 km/h au-dessus de la limite. Avec lui, un autre motard, un proche, contrôlé à 139 km/h au lieu de 80. Et puis la palme du pire chauffard revient à ce conducteur dans le secteur d'Alès, flashé à 179 km/h sur la Nationale 106. Si on repasse en vigilance jaune canicule, la chaleur de l'été met la faune sauvage en difficulté. C'est pourquoi une association appelle les préfets du Gard et de la Lozère à suspendre la chasse. Une décision de bon sens, selon elle, pour que les animaux puissent avoir un peu de répit en ces périodes critiques. L'Association pour la protection des animaux sauvages a écrit en tout au préfet de 44 départements. Le Gard a d'ailleurs accueilli sa nouvelle préfète. Fabienne de Cotigny a pris ses fonctions hier. Elle devient la deuxième femme de l'histoire à occuper cette fonction dans le département.
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0: La deuxième seulement ?
1: La deuxième seulement.
0: Mais bienvenue madame. Merci beaucoup Kizan, il va faire chaud aujourd'hui effectivement encore, je suis désolée, encore. Demain aussi, oui, demain aussi.
1: Oui, que ça a changé tout.
0: Demain soir. Aujourd'hui, il faut faire avec le grand soleil.

0: degrés, jusqu'à 36 degrés sur le littoral ou encore le piémont Sévenol et la plaine gardoise. Côté Lozère, vous êtes toujours aussi pistonné en Margeride. Hein. On est à 25 degrés maximum à Langogne également, du côté de Valrogue. Il va faire un peu moins chaud que sur la plaine gardoise. Et puis nous avons sûrement pas plus de 30 degrés cet après-midi.
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0: Bon, bonne humeur, j'ai pas envie, musique, oui. Les infos, c'est fait. Non, je rigole. Ben oui, je rigole parce qu'on va rester ensemble et on va se marier avec la brandade. Juste après Alain Chanfort.

0: grand, grand monsieur, je peux vous assurer, je vous le confirme. Grand bonhomme, c'est Alain Chamfort. Le titre Déchaîne-moi, ça date d'avant-hier.
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0: C'est vous. La brandade de neurones de l'été, on vous pose une petite énigme comme ça, on vous demande de trouver un lieu, un bâtiment, un individu, quelque chose qui est sur Gare ou sur Lozère, de toute façon on ne sort pas de notre territoire. Et puis à la clé aujourd'hui, bah écoutez, j'ai votre passe, un passe pour le musée et Sources Perry à Vergès, histoire de mieux connaître encore notre territoire. Hier tout est tombé, nos énigmes ont été trouvées, en voici une nouvelle, je vous l'avais donnée un petit peu avant midi, je vous la répète, écoutez bien. C'est en bas, comme une forêt, une merveille, pas forcément visible au premier coup d'œil. De quoi ou de qui s'agit-il? À vous de jouer. 04 66 21 36 37. Coralie vous attend. En bas, une forêt, pas forcément visible. Une merveille, quoi. Aïe. Peut-être que j'en ai trop dit, je sais pas. À vous de jouer. C'est Keane pour la musique avec vous, avec Everybody's Changing.

0: les a adorés, on les adore toujours, ça nous fait du bien de les retrouver. Les Keane, les Écossais de chez Keane avec Everybody's Changing. On est avec Olivier ce matin. Bonjour Olivier.
1: Bonjour, comment ça va?
0: Moi ça va, et Amande, il fait pas trop chaud, il fait moins chaud hein, que sur la plaine gardoise.
1: Il fait moins chaud, bon, il mériterait un petit courant d'air et beaucoup de pluie.
0: Mais beaucoup de pluie, voilà, mais pas pour tout de suite.
1: Non.
0: Vous avez été mieux loti en Lozère que sur le Gard, je tiens à vous le dire, hein, pendant l'été.
1: C'est vrai, il a fait très chaud en bas apparemment.
0: Revenons à nos moutons, cher Olivier, puisque nous sommes dans la brandade de neurones de l'été. Vous avez, je sais pas si vous étiez à l'écoute hier, mais voilà, j'avais lancé l'énigme. C'est en bas, comme une forêt. Merveilleuse, mais pas visible.
1: Alors, moi, j'ai pensé au gouffre de Padirac.
0: Je ne vais même pas vous dire oui, non. Je vais vous dire tout simplement non. Et je ne vais pas vous dire si vous êtes sur la bonne voie. Ce n'est pas possible. Je ne peux pas. Je vais trop aider les gens. Donc voilà, j'ai déjà tout dit.
1: Mais bon, c'est, tant pis.
0: C'est pas ça, Olivier. Vous savez quoi? Même si ce n'est pas la bonne réponse, j'aurais peut-être le plaisir de vous retrouver avant midi, peut-être avec une autre proposition.
1: J'ai
0: le droit de rappeler.
1: Bah oui,
0: réfléchissez, écoutez les copains aussi qui vont peut-être arriver. 04 66 21 36 37 pour la brandade du jour avec l'énigme qu'on vous a donnée. Marc Lavoine, Patrick Fiori, drôle d'association incroyable. Marc Lavoine est habitué de façon au duo, Patrick Fiori aussi également. Le titre, Occupé.

0: C'est occupé, hein, ça va.
1: Oui, d'accord, elle était facile. Marc Lavoine, Patrick Fiori, à l'instant, il est 11h15. Rémi, c'est à nous, on y va. Comment allez-vous à Colognac?
2: Très bien.
3: Ouais, très bien. Et c'est comme ça.
1: Rémi, faites votre proposition par rapport à l'énigme du jour qui est en bas, comme une forêt, pas forcément visible au premier coup d'œil.
2: Je vous donne la réponse.
1: Allez-y.
2: Ben, c'est la grotte des 100 000 soldats à Trabuc.
1: Ben non.
2: Ah non?
1: Ben si, bon. C'est des soldats. Ben non.
2: Ah oui, mais c'est...
1: Ah ben non. Vous êtes sacrément tous bien orientés. Vous êtes quand même balèzes, hein, tous à chercher. Hein. Bravo. Hein. Mais non, Rémi, ça sera l'occasion de nous reparler plus tard.
2: D'accord.
1: Hein? Vous allez chercher. Allez. Vous êtes sur la bonne voie tous. Hein. Moi, c'est pas mal. 04 66 21 36 37, je vous attends pour la brandade de neurones de l'été, dernière semaine.
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0: Et quoi, c'était Jean Birkin, et quoi? Et quoi?
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0: Bon, bah c'est bien, vous vous êtes bien réveillés. 04 66 21 36 37 pour participer à cette brandade de l'été avec peut-être une proposition, peut-être la réponse. Et l'énigme découverte en bas comme une forêt, une merveille qui n'est pas visible. Qu'est-ce que vous en pensez, Jean-Pierre?
3: Eh bien, je soumettais l'idée du goût. C'est un dans la commune de Dions, il y a eu récemment un effondrement et ça a dévoilé une espèce de grotte souterraine, mais surtout voilà un trou de verdure pas visible. Je le décris comme interdit au public. Voilà.
0: C'est pas, vous êtes vraiment sur la bonne voie, c'est pas celui-là. Voilà, je vais vous dire.
3: Ah bon.
0: Jean-Pierre, c'est pas mal du tout. Merci d'avoir cherché. Merci pour l'explication, pour ce gouffre à Dions.
3: Et au revoir.
0: Au revoir, Jean-Pierre. Bonne journée, Uzès. À bientôt.
3: Je recommence dès que possible. Merci beaucoup.
0: Mais merci, à très vite. Cher Gaëlle, je vous souhaite la bienvenue. Ouais. Alors, je vois que Gaëlle vous êtes de Bordeaux.
4: Oui.
0: Et vous êtes en vacances?
4: Oui, exactement.
0: Mais restez chez nous. Hier, on a eu des Parisiens, ils ont décidé de plus rentrer à Paris et de rester chez nous.
4: Bah écoutez, c'est une très belle région, en tout cas, on est bien contents d'être là.
0: Bon, côté incendie, on a été gâtés, nous aussi. Hein.
4: Ah,
0: voilà. Hélas. Hélas, on a passé un été pas terrible. On passera l'hiver super, j'espère. Gaëlle, je vous souhaite la bienvenue à ici, Gare Lozère. Donnez-moi votre proposition.
4: Alors, je ne sais pas comment ça se prononce, mais je pensais à la grotte Aven-Armand, puisqu'en fait, ils disent que c'est une plus belle grotte de France et qu'elle a une forêt de stalagmites en dessous. Et donc, j'ai pensé, vous parlez de la forêt de verdure, de quelque chose qu'on ne voit pas à l'œil nu comme ça. Donc, il faut aller dans la grotte pour voir cette forêt de stalagmites.
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4: Voilà, génial.
0: Gaëlle, trop forte. Alors génial. Là, une bordelaise qui nous coupe l'herbe sous le pied à nous, les gardois et les lozériens. Vous n'allez pas vous faire des potes, hein. Non, mais bravo Gaëlle, félicitations, effectivement.
4: Merci beaucoup, génial.
0: Mais comment vous avez fait? Vous avez fait appel à l'intelligence
4: En fait, vu qu'on visite pas mal la région.
0: Carrément, oui.
4: Et ben, du coup, on regarde, puis on vous écoute, et voilà. Et je me suis dit, tiens, forêt, stalagmites, c'est une grotte qu'on va peut-être visiter, donc voilà.
0: Ah, vous l'avez pas faite encore?
4: Pas encore.
0: Vous êtes là pour combien de temps, dites-moi?
4: On est là pour la semaine, et après on va du côté de Gordes.
0: Oh non, c'est pas bien les Provençaux, restez chez les Occitans, non, y a... là aussi vous allez visiter aussi d'autres langues et d'autres mentalités. Gaëlle, je suis vraiment ravie, alors j'espère que vous aurez le temps de faire la visite du musée de la Source Perrier à Vergès, c'est juste à côté de Nîmes. Vous êtes basée où pendant vos vacances?
4: Là, on est à Boisson, enfin à Allègre-les-Fumades.
0: Au Fumades?
4: Oui.
0: Déjà, c'est tellement beau. Mais comment vous pourriez rentrer? Non, mais franchement. Bon, écoutez, vous ferez un petit tour en allant justement sur la Provence par Vergès, qui est à côté de Nîmes. Très bien. Merci en tout cas. Et puis bravo d'avoir découvert la Veine d'Armand. Avec cette
4: merci
0: forêt
4: beaucoup.
0: De 400 stalagmites. Et c'est unique au monde, effectivement. Et pour y arriver, bon, on traverse aussi la verdure, donc c'est pas forcément visible. Vous m'avez tout dit, Gaëlle. Vous êtes super. À bientôt.
4: À bientôt.
0: Allez, je lance la nouvelle énigme. Aïe. On y va? Vous êtes prêts? Nouvelle énigme. Le cadeau, je vous le dirai un peu plus tard. Je vous laisse le temps de chercher. Venez me voir, même si c'est fermé. Marchez un peu, même un peu plus. On y va? Allez, c'est parti. 04 66 21 36 37. Venez me voir, même si c'est fermé. Marchez un peu, un peu plus même. Ouh là là là là. Quasiment 5 minutes de réflexion avec Michael Jackson.

0: Oui, Billie Jean, tout simplement, Michael Jackson. Il est exactement 11h30. Vous savez ce qu'on fait à ce moment-là? On prend note, parce qu'il y a deux, trois petites idées de sortie. Je ne voudrais pas que vous passiez à côté.
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0: Ce week-end, déjà à partir de jeudi, vous allez sortir direction Saint-Gilles pour le 30e anniversaire de la feria de la pêche et de l'abricot. Avec évidemment chaque jour une thématique. Dimanche, celle des taureaux avec la corrida qui clôturera cette feria à partir de 18h dans les arènes de Saint-Gilles avec Clémenté, entre autres. Pourquoi j'insiste sur Clémenté? Parce que c'est lui le meilleur. On aime un fruit que vous dégustez, soit en bonbon, soit en tarte, soit cru sur une glace. Ce fruit, c'est la figue, symbole de notre sud. La figue est à l'eau. Est un fait même carrément à Vézénobre ce week-end, samedi et dimanche, c'est la figoulade. Et puis avant le week-end, il y a aujourd'hui mardi, avant les jeudis de Aubin ou de Nîmes, nous avons les mardis, on va à Bagnols-sur-Cèze pour un mardi romance, j'explique, c'est un domaine, le domaine romance à Bagnols qui nous fait découvrir la viticulture bio. Donc si ça vous tente, c'est à partir de 17h. Le domaine romance est à chemin Saint-Romand, à Bagnols-sur-Cèze. Allez-y de notre part. Vous allez passer un bon moment et découvrir tout de l'agriculture bio viticole.
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0: Je crois qu'on a deux, trois petites pistes, mais quand même, allez. Venez me voir, même si c'est fermé, marchez un peu, plus encore. Ça, c'est l'énigme.

0: Le fils à papa, parlons de papa et de sa relation, David.
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0: Tilden, alors je vais vous présenter Tilden qui participe à cette brandade de neurones. Je parlais de Vézénobre tout à l'heure pour la figoulade, la fête de la figue. Donc il a appelé, il y a du monde autour de lui. Et Tilden, vous êtes en vacances à Vézénobre. Vous arrivez de vos montagnes iséroises. Je sais tout de vous et de toute la tribu qui vous entoure. Salut tout le monde. Il y a beaucoup de filles, je crois, autour de vous. On les entend, les filles. Tilden, vous avez une proposition à me faire?
3: Oui.
0: Allez-y.
3: C'est le pont du Gard.
0: Eh ben non, c'est pas le pont du Gard.
3: Ah, merde.
0: C'est pas le pont du Gard. Vous êtes pas mal dans l'esprit, parce qu'effectivement, on parle de quelque chose qui est dans notre patrimoine, on va dire, et que ce n'est pas un individu. Donc déjà, c'est pas mal. Mais c'est pas ça du tout. Vous restez combien de temps, Tilden?
3: Là, on est là jusqu'à samedi.
0: Bon, bah, vous irez faire un tour à la figoulade, alors ça c'est obligé.
3: Oui, oui.
0: D'accord.
3: Oui, on est obligé.
0: Obligé, ouais. Et puis, alors, qui c'est qu'il y a autour de vous? Dites-moi, faites-moi les présentations.
3: Alors là, il y a mon maman, Véronique.
4: Bonjour.
0: Salut, Véronique.
4: Salut.
3: Et il y a ma tata, Gaëlle.
0: Salut. Bonjour. Bonjour, Gaëlle.
3: Il y a ma petite sœur, Ninon.
0: Salut, Ninon.
3: Il y a mon beau-frère, beau-cousin, Emilio.
5: Salut.
0: Ciao Emilio, un garçon, je crois qu'il y avait que des filles, désolé Emilio.
4: Jérôme,
3: il y a ma cousine, Célia.
0: Bonjour. Salut Célia, bonjour Célia.
3: Il y a ma mamie, Jacotte.
4: Salut.
0: Salut Jacotte.
3: Et il y a mon beau-père, Jérôme.
0: Ah Jérôme, enchanté Jérôme.
3: Et ben voilà. Mon petit cousin, il se baigne, c'est Charlie.
0: Bah c'est bien, vous arrivez à tenir tous dans la maison là, c'est bon?
3: Ouais, on a une grande maison.
0: C'est cool. Je vous souhaite vraiment de passer de très belles vacances chez nous.
3: Merci.
0: On est sympa dans le Gard, on est bien.
3: Oui, on a vu, bien accueilli.
0: Ouais, c'est comme ça. Bah, comme ça, vous repartez pas en Isère, vous restez chez nous. En plus, il a fait quasiment aussi chaud chez vous que chez nous, donc il n'y a pas de problème. Merci d'être passé par ici. Je vous souhaite de belles fins.
3: À
0: bientôt.
3: Au revoir.
0: Au revoir. Cher Jean-Pierre, bonjour. Ah, bah tiens, Jean-Pierre après? Oui, non, tout de suite, Jean-Pierre? Jean-Pierre, allez, Jean-Pierre est là. Jean-Pierre, bonjour. Jean-Pierre une fois, Jean-Pierre deux fois, Jean-Pierre d'Uzès.
6: Jean-Pierre à Uzès.
0: Exactement, Marie-Ève à la radio. Vous allez bien?
6: Oui, très bien, et vous-même?
0: Mais moi, je suis ravie. Cette brandade me surprend parce que vous avez vraiment, vous avez un sens. Les questions sont bien posées, c'est pas moi qui les pose, donc je peux le dire.
6: Oui, elles sont bien posées.
0: Elles sont pas mal, hein. Les énigmes en tout cas. Jean-Pierre, avez-vous une proposition à nous faire?
6: Alors moi, je proposais le château de Pougnadorès.
0: Non. Non.
6: Eh bien, tant pis.
0: Je vais la refaire quand même. Venez me voir, même si c'est fermé.
6: Oui.
0: Marchez un peu et plus encore.
6: Et plus encore. Très bien.
0: Aïe, aïe, aïe. Jean-Pierre, je vous dis peut-être à tout à l'heure. On a encore 20 minutes ensemble.
6: Oui, je vais continuer à chercher.
0: Merci beaucoup. À bientôt.
6: Au revoir.
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0: Oh, la fight avec Pink, c'est en douceur. On arrive presque à l'heure des infos. Il est midi moins le quart. On est toujours dans la brandade de l'été. Si, si, écoutez.
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0: Le principe, c'est l'énigme avec à la clé un cadeau. Alors là, j'ai oublié carrément de vous donner le cadeau. Régine, vous me permettez, si vous trouvez, je vais vous dire où vous allez aller.
2: Oui.
0: Alors, ça s'appelle Camargue. Bonjour, ça s'appelle Camargue Autrement. Ils organisent des safaris qui soient soit à vélo électrique, soit en véhicule. Enfin, voilà, c'est plutôt très sympa. Et vous allez traverser la Camargue et vous la voir vraiment autrement. Donc, c'est vraiment un concept
2: génial,
0: chouette.
2: Génial.
0: Ouais, okay. C'est chouette. Hein. Régine, je rappelle l'énigme. Écoutez-moi bien. Venez me voir, même si c'est fermé. Marchez un peu. Plus encore. Je souffle parce que il faut quand même marcher. Il faut marcher. Régine, avez-vous une proposition à me faire?
2: Bien sûr, je pense. Donc, je suis lausérienne, je passe souvent par cette route. Et pour aller, je pense que c'est le château de Porte. Hein.
0: Qui a rouvert ses portes, c'est le cas de le dire, lui.
2: Voilà, hein. Qui était fermé.
0: Oui.
2: Et voilà, je pense au château de Porte.
0: Non, alors fermé, peut-être pas dans ce sens-là. Et j'insiste sur le côté, venez me voir même si c'est fermé. Voilà, c'est juste une autre indication, on va dire. Ouais, j'aide. Nathalie me dit, non, t'en dis trop dans l'oreillette, parce que Nathalie me parle dans le casque aussi.
2: Oh, oui.
0: Donc Régine, c'est pas mal. En plus, je salue vraiment tout votre secteur et autour du château de Porte, c'est une merveille, hein, ce bâtiment. Voilà.
2: Oui.
0: Véritable patrimoine. Vous êtes à Saint-Hilaire-de-Brethmas. Je vais vous laisser vaquer à vos occupations. Peut-être que je vous entendrai d'ici vendredi. On est dans la dernière semaine de la brandade de neurones, donc j'espère que je vous retrouverai en ligne avec une autre proposition.
2: Merci, avec plaisir. Merci beaucoup.
0: Merci, Régine.
2: Bonne
0: à bientôt.
2: Journée.
0: Également.
2: Au revoir.
0: On va zouker un peu.

0: si je parle créole, il n'y a pas de raison. Zouk, la selle, c'est le médicament Noumi. Ouais, c'est pas mal, hein. Qu'est-ce que ça va à l'instant? Nous avons Jean-Pierre qui revient, Patrick, Marie et d'autres qui ont des propositions à nous faire pour notre énigme. Restez avec nous.
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0: Votre radio vous offre de quoi découvrir la Camargue autrement pour vous, enfin qui vous voulez, puisque c'est un passe-famille. Donc vous irez à vélo électrique, pas trop d'efforts. Vous attendrez effectivement qu'il fasse peut-être un peu moins chaud et vous partirez découvrir cette Camargue. Si vous répondez bien à l'énigme que voici, Jean-Pierre, vous me permettez de la répéter?
4: Oui, bien sûr.
0: Venez me voir, même si c'est fermé. Marchez un peu plus même. Pas mal. Je souffre parce que marcher, là, c'est beaucoup quand même. Jean-Pierre, comme je vous ai eu tout à l'heure, je vous pose pas de questions si ça va. Je sais que ça va bien. Vous avez une proposition?
4: Alors, ma proposition, c'est la chapelle de Saint-Servin sur les rives du pont du Gard.
0: Non, c'est pas ça.
4: Saint-Privat.
0: Oui, j'avais traduit. Mais moi, ce que j'aime beaucoup dans cette brandade de neurones l'été, c'est que vous nous faites visiter sur des lieux qu'on avait presque oubliés. Et ça, c'est formidable. Surtout qu'on a pas mal de touristes qui connaissent mieux notre région en ayant passé un peu de temps ici. Jean-Pierre, merci beaucoup. Non, c'est pas ça.
4: Eh ben,
0: à bientôt.
4: À bientôt, j'espère. Au revoir.
0: Tout à fait. Patrick, bienvenue. Vous êtes de Beaucaire. Votre proposition?
5: Oui, bonjour. Et merci pour Cassavet. Ah, ça fait du bien.
0: Pourquoi? Pour le
5: groupe Kassav.
0: Ah, Kassav, vous avez vu?
5: Ah ouais.
0: C'est trop, ouais.
5: Ah ouais. Ça donne envie de danser, ça.
0: Bah, on s'est pas gêné pendant Kassav. En 4 minutes, dans le studio, c'était dance floor. Voilà, c'était comme ça.
5: Voilà. Alors, moi, dans les temps de Beaucaire, je pensais à l'abbaye de Saint-Romain.
0: Évidemment, mais non. Mais c'est bien d'avoir pensé à l'abbaye de Saint-Romain.
5: Oui. Ouais, parce que bon, ce garandant, on y monte à pied.
0: Ouais, c'est
5: et
0: moi.
5: Comme je pense que c'est fermé pour les incendies, je pense, voilà.
0: Alors, fermé, j'espère qu'on va trouver la réponse avant midi sinon demain, parce que fermé, c'est pas le sens auquel on pense. Enfin, si, ça veut bien dire fermé, évidemment, clos. Mais, au fond, j'arrête de parler. Ouais, mais... C'est bon, salut Pierre.
5: Vous allez vous faire engueuler.
0: Oui, je vais me faire gronder, c'est ça. Salut Patrick.
5: Allez, au revoir à toute l'équipe.
0: Je transmets, ils vous ont entendu. Salut Marie, bienvenue.
6: Bonjour, oui. Alors moi, c'est fermé qui m'a fait penser à un cirque. Donc je pensais au cirque, une randonnée au cirque de Navacelles, côté gare.
0: Vous êtes pas mal dans la réflexion, mais pas le résultat. Mais la réflexion, c'est ça. Voilà, quelque chose qui est comme ça, okay. Comme vous l'avez dit. J'en dis
6: on
0: pas
6: plus. On va continuer à chercher.
0: Marie, à très vite. Merci beaucoup d'être passée par ici.
6: Au revoir.
0: Eddie Mitchell, je vous laisse encore quelques petites minutes pour réfléchir à ce côté fermé, justement, et à ce côté marché.

0: prépare le café. Café à ce heure-là? Oui, il n'y a pas d'heure pour le café finalement. On est à 4 minutes des infos de midi. Jacqueline, alors Jacqueline, vous faites le retour. Hein. On avait eu Tilden tout à l'heure, je crois que c'est ça, hein, c'est la même famille. D'accord. Et je ne les entends pas derrière. Donc c'est bien eux, on les a reconnus. Voilà, vous êtes à Vézénobre, c'est les Isérois en vacances. On revient sur cette énigme, venez me voir même si c'est fermé, marchez un peu, encore un peu plus. De quoi s'agit-il?
1: Le Mont Aigoual.
0: Bah non, c'est pas mal, mais c'est pas fermé déjà le Mont Aigoual. Mais je pense que d'ici vendredi, elle va tomber. J'espère que ce sera avec vous, parce que c'est un véritable plaisir de vous avoir. Vous allez visiter.
1: Hein.
0: Comment?
1: Ça correspond tout à fait. Hein.
0: Ça correspond, oui, venez me voir, mais le Mont Aigoual, il n'est pas fermé.
1: Si, l'observatoire météo ferme.
0: Ah, bah alors, si c'est le Mont Aigoual, c'est pas l'observatoire. Non, c'est pas l'observatoire, le climatographe non plus. Vous y êtes allé au Mont Aigoual ou pas?
2: Pas du tout.
0: Ah d'accord, les autres live stream. Qu'est-ce que vous êtes allé... Alors dites-moi, vous venez d'Isère, qu'est-ce que vous êtes allé...

0: permettre de, à vélo, j'allais dire à cheval, donc c'est à vélo électrique, découvrir cette Camargue. Avec de l'antimoustique, bien évidemment, ça va de soi, du petit répulsif, c'est tout à fait conseillé. Je vous la refais parce que j'ai encore une minute devant moi, hein, Guyziane. On peut raconter notre vie, mais je vais raconter aussi l'énigme. Venez me voir, même si c'est fermé. Marchez un peu, encore un peu plus. Oui, c'est loin, mais c'est, comme dirait un homme politique très célèbre, c'est haut, mais c'est beau. Là, c'est pas haut. Non, il faut marcher beaucoup. C'est tout ce que je peux vous dire de plus. On jouera à nouveau demain, si vous voulez bien, après les infos de 11h. Donc, cette brandade de neurones de l'été. J'étais ravie de passer un moment avec vous. Tout à l'heure, vous aurez droit aux quelques moments fantastiques distillés par Valérie Damido et Éric Bastien. Donc, juste après les infos de midi qui se profilent. On est quasiment à midi, à quelques secondes.
1: Bientôt.
0: On y va ? Allez, c'est parti.
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0: Nous sommes à quelques 10 secondes, effectivement, de midi exactement. Ce mardi 18 août, effectivement. Guyziane Stafford avec à la une ce midi, cette info ici, Gare Lozère.
1: Oui, le papa avait déposé plainte dans l'affaire de l'enfant de 8 ans enfermé chez lui à Nîmes, selon ses voisines. Voisines qui l'ont d'ailleurs nourri par la fenêtre grâce à une corde et qui s'inquiètent pour lui. Inquiétude partagée par le père du garçon, donc, puisqu'il a lancé de nombreuses alertes ces derniers mois, Anthony Lifot.
3: Oui, c'est en mars dernier que le père du petit garçon avait déposé plainte.
4: C'est une plainte pour des faits de violence.
3: Son avocate, Coralie Gué.
4: Quand j'ai fait les dépôts de plainte, après j'ai saisi le procureur, j'ai relancé pour savoir ce qu'il en était de la plainte, voilà, à plusieurs reprises. On a écrit, l'écrit semble être confirmé par les uns et les autres. Les violences physiques, nous on n'a pas pu constater quoi que ce soit. Donc après, lorsque mon client va déposer plainte, lui il fait quand même un état de fait déjà depuis 2020.
3: C'est donc à la fin de l'année dernière qu'il en parle une première fois aux éducateurs qui suivent l'enfant depuis 3 ans, depuis sa séparation avec la maman qui, à sa garde, le père ne peut le voir qu'une fois par mois.
4: Si mon client allait chercher l'enfant au domicile de sa mère, c'est lui qui se retrouverait en infraction pénale.
3: Une main courante est aussi déposée par le père dès janvier, alors son avocate se dit stupéfaite de cette dernière semaine.
4: Les voisines, c'est elles qui ont sauvé l'enfant, vu leur intervention, et je les remercie officiellement.
3: Si une famille d'accueil est recherchée, son père espère obtenir la garde après l'audience. Le 25 août.
4: Mon client est aujourd'hui en capacité de l'accueillir à son domicile sans aucune difficulté et il s'estime parfaitement en capacité de gérer son enfant au quotidien.
3: Et depuis son placement, vendredi, il n'a pas pu échanger avec son fils.
1: En cas de procès, la voix de l'enfant, une association de protection de l'enfance, compte se porter partie civile. Une autre enquête en cours pour assassinat. Un corps nu, calciné, celui d'une femme retrouvée entre les vignes à Saint-Gilles la semaine dernière. L'affaire fait beaucoup parler sur les réseaux sociaux. En ligne, les internautes pensent connaître l'identité de la victime. Ils affirment qu'il s'agit d'une influenceuse gardoise. Pour autant, on attend encore les résultats des tests ADN.
0: Toujours à Saint-Gilles, les pompiers sont intervenus cette nuit pour un incendie.
1: Déclenché en bordure de route, bilan 1 hectare de végétation basse brûlée. Aujourd'hui, la vigilance continue dans le Gard. Le risque feu de forêt reste élevé dans le département, surtout dans le Gard rhodanien, la Petite Camargue et les Garrigues. L'accès aux massifs et aux zones boisées est interdit dans ces 3 zones placées en rouge. C'est justement dans le contexte de fortes chaleurs et d'incendies répétés que l'Association pour la protection des animaux sauvages veut que la chasse soit suspendue. Une décision de bon sens, selon elle, pour que les animaux puissent avoir un peu de répit en ces périodes critiques. Elle a écrit à 44 préfectures, dont celle du Gard et de la Lozère.
0: Anime en débat entre les résidents de la Charmeraie. Faut-il ou non abattre le pin vénérable de la résidence ?
1: Si certains ont peur que ses racines déforment la chaussée, d'autres se battent pour la survie de l'arbre, condamné par la propriété en juin dernier. Un arbre presque centenaire, Louise Fornilli.
5: Planté à l'entrée, c'est lui qui accueille les résidents depuis plus de 70 ans. Avec ses 16 mètres de haut, il dépasse même l'immeuble de 4 étages.
6: Fameux pin, oui. Qu'on veut nous abattre.
7: Il est beau notre arbre. Hein.
5: Nicole et Sabine, copropriétaires, à l'origine de la pétition pour éviter l'abattage de l'arbre.
6: C'est l'égérie de l'immeuble, ouais, vous dites.
7: La Charmeraie, c'est
6: le charme, hein, voilà, de la Charmeraie. Voilà, nos écureuils, les cigales, les oiseaux, on n'aura plus rien. Ils ont décidé de l'abattre sans faire un diagnostic sanitaire. Bien sûr qu'on ne va pas s'opposer s'ils nous disent que cet arbre est un danger, mais si on peut le sauver, je pense qu'il y a de quoi faire. Voilà notre bienfaiteur.
8: Bonjour. Alain Robineau, Nîmes Nature Environnement.
5: C'est lui qui a guidé les habitants pour obtenir une expertise sanitaire le 20.

0: 28 août prochain.
1: Cet arbre ne menace personne. D'un point de vue sanitaire, il est parfaitement sain. Et
0: comment on le voit, ça?
1: La maladie, la faiblesse du pin se voit à un jaunissement des aiguilles du houppier. Mais là, on est mi-août. Il vient de subir 4 canicules. Il respire la santé, cet arbre. C'est vraiment une hérésie dans la situation dans laquelle nous sommes, où chaque ombre, chaque élément de biodiversité est fondamental pour l'avenir.
0: Contacté, le syndic L'Ami Immobilier n'a pas répondu à nos sollicitations.
2: Recours à l'amiable en mairie prévu aujourd'hui pour trouver un compromis.
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2: Bon Marie-Ève, on est de retour en jaune, ça se calme un petit peu mais il fait quand même assez chaud aujourd'hui.
4: Voilà, oui, on ne passe pas quand même du très très chaud au frais si vous voulez, on a des petites transitions, là on va dire qu'il
2: fait
4: moins chaud. Voilà, doucement. C'est vrai que si on était au Havre par exemple, il ne ferait que 22 degrés cet après-midi. Voilà. Nous, on est chez nous, dans le sud, et il va faire chaud. Aux environs de 35-36 sur la plaine gardoise, le Piémont-Sévenol. Effectivement, amis lozériens, Margeride, Pied de l'Aubrac, vous êtes vraiment bien lotis, 25-26 degrés. Et encore, parce que j'insiste et je tire dessus. Hein. Quelques passages nuageux, je sais rien. Ça passera, il n'y a pas de pluie. Demain, on prend les mêmes, on recommence. Encore du chaud, un peu moins. Mais alors jeudi, ça va tout changer. Je vous en parlerai plus tard. Voici Valérie Damido dans les meilleurs moments.
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6: Bonjour à toutes et à tous. J'espère que vous allez bien, que vous soyez à la maison, au travail ou sur la route. Jusqu'à 13h, nous profitons des meilleurs moments au taquet avec Valérie Damido et Eric Bastien. Parfait pour se changer les idées ou pour vous accompagner pendant votre déjeuner. Aujourd'hui, vous avez rendez-vous avec un ancien parachutiste, un fan de Johnny, une collectionneuse de magnettes, une choriste et un imitateur de Jean-Paul Belmondo sur votre radio ici.
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6: Musique à présent avec Alain Bashung. Pour les curieux, sachez qu'il existe une version en anglais de ce titre interprété par Johnny Hallyday. Vertige de l'amour sur votre radio ici.
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0: Vertige de l'amour, Alain Bachung dans la bande-son de votre radio ici. Allez, est-ce que vous avez un petit tic de langage? Nous sommes nombreux à en avoir un. Mylène, d'Issimène, a reconnu le sien avec Valérie Damido et Éric Bastien en avril dernier. De son côté, Benoît d'Issy Poitou, sa manie, elle est plutôt au petit déjeuner.
1: Alors Benoît, il paraît que tous les matins au petit-déj, tu bois une tasse de 75 centilitres avec du thé écu sec. Raconte-moi, explique-moi le délire là. Les 75 centilitres, tout ça là, c'est...
2: Oui, c'est un toc. Hein. Voilà, ça fait des années. J'ai une énorme tasse XXL du coup qui fait 75 centilitres et c'est ce qui vient clôturer mon petit déjeuner. Donc ça peut surprendre. Maintenant, les amis, la famille, me connaissent. Donc j'ai ma tasse et voilà, je la bois généralement plus sec à la fin du petit déjeuner et voilà, c'est plutôt une bonne journée si je voilà.
1: Donc, ok, donc on est sur ça. Voilà. Grosse... Ok, très bien. Jamais de café donc.
2: Après un peu plus tard dans la journée, mais c'est des petites tasses là. Du coup, c'est pas des gros bols comme
1: ton truc de thé. Alors, voilà, quand on t'a demandé si tu voulais être un animal, tu as choisi de répondre un bichon frisé.
3: C'est la première fois qu'on nous dit ça.
1: Alors, je sais pas. Moi, j'ai eu des auditeurs qui voulaient être des aigles royaux, des mustangs sauvages, des lions, des tigres. Toi, tu as choisi le bichon frisé.
2: Oui, parce que du coup, j'aime bien c'est d'abord c'est un petit chien de petite taille. Je suis pas très grand, donc voilà, ça me correspond. Je suis frisé, donc jusque là, voilà. Et puis je trouve que le petit bichon frisé, il aime la joie de vivre. Il s'amuse beaucoup.
1: Ouais, c'est vrai.
2: Un peu partout. Et du coup, ça me correspond dans mon dynamisme, dans mon voilà. Donc je trouvais que c'était un petit clin d'œil. Voilà, je me retrouvais bien dans le bichon frisé.
1: Allez, on va essayer de marquer 3 points de plus, mon petit bichon. C'est la question à choix multiples. Je te pose la question, je te propose des choix de réponse. T'as un top chrono, 10 secondes, tu me donnes ton choix. Alors écoute bien, tiens, un petit...
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3: Vous connaissez ? Sous les mains, oui, hein, tout le monde connaît ça.
1: Alors, écoute bien. Benoît, il y a 6 ans, le 16 avril 2020, le chanteur Christophe nous quittait. Alors, un petit questionnaire hommage. Qui a écrit les paroles de la chanson Les mots bleus ? Michel Berger, Serge Gainsbourg, Jean-Michel Jarre, Éric Bastien. Allez, qui a écrit les mots bleus ? Michel Berger, Serge Gainsbourg, Jean-Michel Jarre, Éric Bastien, top chrono, 10 secondes.
2: Michel Berger, je dirais.
1: Pas du tout, il y avait un piège, c'est Jean-Michel Jarre. Et oui, oui, avant qu'il devienne une star de la musique électro, il a écrit cette chanson. Et voilà, c'est lui qui l'a écrit. Pas de point pour toi, tu restes à 3, Benoît.
3: J'aurais bien voulu l'écrire. Mylène, tu as 4, donc on a une petite avance qui arrange mes affaires. Je te rappelle que tu es mon dernier espoir. Encore pour la fidèle de demain. Mylène qui habite à Luard dans la Sarthe. Mylène qui voulait être gendarme, qui l'a pas été à cause de 5 kilos près. C'est fou ça, j'en reviens toujours pas. Mylène, il paraît que t'as un tic de langage quand t'écoutes quelqu'un. Qu'est-ce que tu fais?
5: C'est ma meilleure amie qui m'a fait remarquer ça. En fait,
3: Ouais, ah d'accord, voilà, tout le temps. Mmh. Allez, sympa, ouais.
1: Mais c'est parce que tu t'emmerdes ou c'est juste pour savoir?
5: Même du tout, c'est parce que je suis concentrée. J'ai une écoute active.
3: J'ai bien compris. Alors, il y a un truc sympa, j'ai découvert que tu t'adorais tout ce qui est jeu de rôle, soirée Cluedo, personnage, t'adores ça, toi?
5: Ah oui, les soirées jeux de société, ouais, on en fait une par mois avec une petite association près de chez moi. Et en fait, on organise une soirée jeux de société une fois par mois, et vient qui veut sur inscription, et on se tape des soirées jeux de société entre adultes, c'est trop bien.
3: Ah, j'imagine, des escape games, des laser games, des Cluedo. Comment elle s'appelle la sauce? On va la citer, hein, vas-y.
5: Elle s'appelle 100%
3: loisir.
5: À la Ferté-Bernard.
3: Ah ok, 100% loisir, super. Alors, même question, hein, l'animal, alors là, je vous le donne en mille. Si c'était un animal, Mylène, vous avez une idée, les stagiaires, là, non? Je ne sais pas. Vous diriez quoi?
1: On vient d'avoir bichon frisé, donc je ne sais pas, vas-y.
3: Oh, bah non, t'as une idée? Ouais, non. Écoutez. On est sur de la tortue, là. Ah, on est sur de la tortue. Mais pourquoi on aimait être une tortue? Je suis un peu lent, quand même.
5: Mais parce que ça vit longtemps les tortues, et puis elles sont tranquilles, elles font leur petite vie, on les embête pas.
1: Ouais, enfin, faut prendre un RTT pour aller chercher la feuille de salade à 2 mètres. Hein,
3: C'était un peu ça.
5: On a le temps.
1: Ouais, bien sûr.
3: Voilà, puis un dernier petit mot. Je sais que t'aimerais déjeuner avec Jarry ou Artus, et c'est l'occasion, quand on pense à Artus, d'écouter ça.
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3: Ah, un petit truc en plus, c'était dans le film.
1: Cette chanson qui est comme la Reine des Neiges, qui te reste dans la tête toute la journée, t'as envie de te pondre.
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1: En tournée à partir du 12 octobre prochain, première date à Amiens, Lille et Pau, Florent Pagny, la dernière chanson du monde. Et tiens, puisque nous parlons de chansons, vous allez pouvoir jouer au quiz musical avec Anne-Marie d'ici Besançon et Cyril d'ici Gironde. Saurez-vous retrouver les interprètes des titres sélectionnés par Valérie Damidot et Eric Bastien sur votre radio ici?
2: Anne-Marie n'a pas de points, Cyril n'a qu'un point. Ah là là là là, dis donc, eh. Ton fils, alors comment il s'appelle ton fils qui t'a emmené dans la Via Ferrata là?
3: Ah, c'est Sylvain.
2: Bravo Sylvain, il emmène sa mère aux échelles de la mort. Il paraît que t'as oui. hurlé pendant toute la tyrolienne.
3: Ah, la tyrolienne, oui, dès que j'ai plus les pieds par terre, le plaisir est à la fin, pas au début.
2: Mais alors t'as hurlé, tu vraiment t'avais peur là? C'était. Parce que c'est dur.
3: Ah,
2: hein.
3: Oui, les pieds qui touchent plus le sol, c'est quelque chose qui est effroyable. Après, ça va tout bien.
2: Mais t'étais très haut? Je m'en rends pas compte.
3: Ah oui, je sais pas la hauteur, mais oui, il y a quand même. Je suis pas capable d'évaluer, mais on voit le doux tout en bas, assez loin.
2: Oula, oula, oula, oula, on voit le doux tout en bas, c'est pas pour moi ça. Oh là là là là là là là là là là.
4: C'est trop pour un début de semaine là.
2: C'est trop. Alors, est-ce que tu aimes le karaoké? Est-ce que tu aimes chanter, ma petite Anne-Marie?
3: Moyen, mais bon.
2: Je vais pas te demander de chanter, c'est juste qu'on va passer.
3: Non.
2: Voilà, on va faire le petit quiz musical. C'est un qui chante. Il va y avoir deux tubes qui vont s'enchaîner, deux chanteurs qui s'enchaînent. D'accord. T'écoutes bien, oui. Tu vas me devoir me dire qui sont ces deux chanteurs. Je te donne juste un indice, c'est deux tubes qui sont sortis la même année, en 1974. T'étais née, moi aussi. Normalement, tu devrais te rappeler. Allez, bon, on écoute bien.
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2: Le deuxième...
4: On l'écoutera après.
2: Ah, on l'écoutera après, d'accord. Alors, c'est qui chante, là?
3: Ah, oh, c'était mon chanteur préféré, Daniel Guichard.
2: Bravo, Daniel Guichard, mon vieux.
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2: Elle me faisait pleurer, cette chanson.
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2: C'était horrible, elle me faisait... Trop pleurer,
4: ah, mais
2: cette
4: tout le temps, dès qu'on a rien, elle fait pleurer, celle-là.
2: Oh là là. Alors, t'as déjà un point. Écoute bien ton deuxième chanteur.

0: en ce temps-là, qui c'est qui chante? Top chrono.
1: Bah oui, il était médecin avant d'être chanteur.
0: Ah!
2: Connu.
1: Ça me revient pas.
0: Nicolas Perrac. Bon bah c'est pas grave, t'as trouvé Daniel Guichard, t'as un point, c'est
1: oui,
0: parfait.
1: Je sauve mon honneur.
0: C'est okay. Bien, tu sauves l'honneur Anne-Marie.
2: Cyril, notre sportif qui a fait l'armée, je vous rappelle, qui aime les activités à sensation, qui a été parachutiste, qui va faire du simulateur de vol. Alors lui, aucun problème hein, par rapport à ce que vous disiez là, avec Anne-Marie.
0: La
2: Via Ferrata. Ah oui, non mais alors lui, il a peur de rien, parce que alors toi, tu fais par exemple de l'acrobranche et de la tyrolienne aussi, t'adores ça?
3: Tout à fait, j'adore ça, ouais. Plus c'est haut, mieux c'est pour moi.
2: Voilà, ben oui. 20 à 30 mètres de hauteur, fou.
0: Les ouais. gens sont complètement cinglés.
2: 200 mètres de long, il a
0: t'es
2: fait.
0: T'es quoi
2: aussi.
0: Comme signe astrologique, Cyril?
3: Capricorne.
0: Oh, comme moi, mais c'est pas normal. Tu dois avoir un ascendant hyper violent.
2: Après, il y a un petit toc aussi, là. Il collectionne les montres, un ami, et il paraît que tu mets une montre différente tous les jours en fonction de ta tenue. Jours. C'est-à-dire, aujourd'hui, t'as quoi?
3: Là, je peux citer la marque ou j'ai une
2: oui,
3: montre bleue, une Heritor, une montre automatique.
0: Eh ben, okay. Magnifique.
2: Et tu changes tous les jours, mais t'as combien de montres en tout?
3: Ouf, 50, 60 peut-être, un truc comme ça, ouais.
0: Ah d'accord, oui. Ah, c'est super.
3: Bon, j'adore ça.
2: Allez, j'espère que tu adores tout autant jouer au Kiki Chante. C'est le retour à la tradition du Kiki Chante. Voici un premier tube. Ça dure quelques secondes, tu dois reconnaître. On est sur du tube encore une fois, tout le monde connaît, écoute.
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2: C'est doux comme tout, allez on y va. Qui chante? Pour un point.
3: Beko, non peut-être Beko.
2: Beko.
3: Non je sais pas. Non je sais pas. Je sais pas.
0: Attends, bibliothèque. Ouais. Anne-Marie, tu l'avais?
1: Il me semble que c'est Michel Delpech.
2: Oui, oh là là, pas du tout. C'est Sacha Distel.
4: Oh, la belle vie.
2: Bien sûr.
0: Et oui, The Good Life.
2: Elle a repris l'international The Good Life. Ce sera avec Tony Bennett d'ailleurs quelques années plus tard. Bon, pas de points.
0: Deuxième chanson.
2: Je suis déçu quand même là. Allez, on se rattrape, Cyril. Écoute bien.
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2: Allez, c'est parti, top chrono. Je crois qu'on est dans les
3: années 60. Adamo, peut-être? Je sais pas.
2: Non.
0: Ah là là. Mais non.
2: Amoureux de ma femme. Elle l'a, Anne-Marie, ou pas?
0: Tu l'as, Anne-Marie?
1: Non, j'ai pas
2: dit. Non.
0: Richard Anthony.
2: Mais oui.
0: C'était la BO de Palais Royal. Ah là là.
2: Bien sûr, Richard Anthony.
0: Richard Anthony.
2: Aïe.
0: Bon, pas de regret, vous avez un point chacun.

0: Nathalie Broglia, on adore. À suivre dans moins d'une minute votre agenda de l'été pour profiter des activités près de chez vous. Puis musique avec Gold sur votre radio ici.
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3: Deux idées simples pour sortir, découvrir et se régaler. À Saint-Chély-d'Apcher, la nature s'affiche en grand format. C'est le photoclub de la Haute-Lozère qui vous propose des photos prises au fil des saisons, avec les paysages, les animaux et les petits détails que l'on remarque parfois trop tard. Une visite tranquille, idéale pour prendre le temps de regarder autrement ce qui nous entoure. Rendez-vous ce samedi 22 août dès 9h au bureau d'information touristique de Saint-Chély-d'Apcher. À Prunières, place aux bonnes odeurs avec la fête du pain. Ça vous permet de voir des fours à bois en action et de repartir avec des pains, des brioches, des pâtisseries. Et pour le soir, des pizzas seront proposées avec réservation obligatoire. Donc rendez-vous ce samedi à 9h au four communal d'Apcher. Les pizzas seront disponibles à partir de 18h pour les gourmands. 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
0: Et après l'actu près de chez vous, voici la musique de Gold avec Kali Koba. Et juste après, nous retrouverons la bonne humeur de Valérie Damido, Éric Bastien et des candidats d'Otaquet sur votre radio ici.

0: Jacoba Gold sur votre radio ici. Allez, faisons connaissance maintenant avec Floriane d'ici Dromardèche, une ancienne chef de cuisine en reconversion, et avec Quentin d'ici Pays Basque, dont le surnom a surpris Valérie Damido et Eric Bastien sur votre radio ici.
1: Quentin, tu vas bien ?
2: Impeccable, merci bien, et vous-même ?
1: Bon, écoute, ça va. Alors, tu joues avec ici Pays Basque, parce que tu habites dans les Pyrénées-Atlantiques, tu habites à Arkang.
2: Exactement.
1: Tu es marié, tu as 3 enfants. Comment s'appellent tes enfants ?
2: Alors, on a Enzo, le plus grand, 12 ans. On a Aaron, le deuxième, qui a 9 ans. Et la petite dernière, Lily, qui a 20 mois.
1: Il était temps de faire une fille. Je sens que tu avais envie d'une fille.
2: On en avait très envie.
1: Bah, tiens, la petite fille a son papa, bien sûr. Voilà. Alors, tu as 7 poules.
2: Oui.
1: Alors, c'est-à-dire là, c'est des poules pour quoi ? Pour les œufs ?
2: Ouais, des poules pondeuses. On en a 6 et une petite tout effilochée là, qui a plein de plumes partout, toute mignonne, qui est limite domestiquée.
1: Oh là là. Alors, dis donc, ton prénom c'est Quentin, mais là, ton surnom quand t'étais petit c'était Cordex. J'aimerais comprendre pourquoi.
2: Ah oui, parce que j'étais spécialiste des colorations de cheveux. Ouais, et comme je suis brun, figurez-vous que je voulais devenir avec les cheveux gris, et pour pouvoir devenir avec les cheveux gris, il fallait décolorer mes cheveux et mettre un après avant de faire la coloration. Et cet après avait la couleur du cordex, comme dans le bâtiment, un peu violacé.
1: Oh my god. Ah oui, d'accord. Et ça a dû bien abîmer tes cheveux, ça.
2: Déjà, premièrement, donc du coup, le mois d'après, on a rasé la tête. Hein.
1: Ah bah, tu m'étonnes. En même temps, c'est pas plus mal. Hein. Mon petit cordex, j'espère que tu vas être fort en décoloration, aussi fort en question. On va tout de suite... On va marquer le premier point. Tiens, je t'emmène avec une petite ambiance.
3: Chirurgie plastique, c'est la solution magique. Chirurgie plastique.
1: Alors, écoute bien. On va parler chirurgie plastique. Des touristes qui étaient partis se refaire le visage ont été bloqués à l'aéroport au retour parce qu'ils ne ressemblaient plus du tout à la photo de leur passeport. Est-ce que c'est vrai ou faux cette histoire que les touristes qui ont refait leur visage sont bloqués au retour parce qu'ils ne ressemblent plus à leur photo ? Vrai ou faux, top chrono ?
2: C'est tellement improbable que je dirais oui.
1: T'as bien raison parce que c'est vrai. Et oui, en Corée du Sud, des touristes qui ont refait leur gueule. Hein. Bon, bah forcément, les passeports ne correspondaient pas du tout. Voilà, ils se sont fait contrôler. Voilà, donc après vérification, ils ont pu rentrer chez eux. Premier point pour Quentin.
4: Eh ben, Floriane est avec nous, avec ici, Dromardèche. Comment ça va, Floriane ? Est-ce qu'il fait beau chez toi ?
5: Ah bah ça va très bien, oui, le soleil est là, c'est parfait.
4: Très bien, dis donc, il y a une semaine de plus, qui sait qui a ajouté une bougie sur son gâteau ?
5: C'est toi,
4: tu as eu quel âge ? Ça se demande pas, une femme.
5: 31 ans.
4: Oh, tu es jeune, toi.
5: Ouais, 31, je le dis facile.
4: Oh, ouais, 31 ans, ça va. C'était le 14 avril. Tu vis bien cette belle entrée dans la trentaine ? On est pas mal.
5: Oui, bah, c'est bon, j'ai eu un an pour m'y faire, maintenant ça va, c'est l'entrée.
4: Alors, ça roule. T'habites à Malataverne. Sympa comme nom de ville. Malataverne, c'est dans la Drôme. Qui vit avec toi ?
5: Ben, mon chéri, depuis 13 ans. On a fêté nos 13 ans la veille de mon anniversaire.
4: Oui, alors j'ai vu ça. Oui, j'ai vu ça le 13 avril, votre rencontre ou votre bisou. Enfin,
5: Et mes deux enfants, donc on a Evan qui a 8 ans et Maël qui a 2 ans.
4: Mais donc t'as deux garçons. Tu, puisqu'on parlait des filles, t'aimerais bien une fille ou tu t'arrêtes là ou c'est terminé ?
5: Non, c'est bon, on s'arrête là.
4: On s'arrête
5: c'est
4: là. Bon. Ou tu l'as dit sur un ton. Non, c'est bon, on s'arrête là.
1: Ouais. Bah, faut les
5: aimer. Non, parce qu'on se dit avec mon chéri, on aurait eu le deuxième en premier, on n'aurait pas fait le deuxième.
1: Les deuxièmes, c'est toujours comme ça, mon chat. C'est toujours pareil.
4: Ah, ma petite Flo, parce que voilà, Floriane, évidemment, Flo, c'est le petit surnom. T'es en reconversion professionnelle, tu voudrais faire quoi ?
5: Ouais. J'aimerais aller dans les ressources humaines.
4: D'accord. Et t'as fait quoi jusqu'à présent ? C'est quoi ton parcours ?
5: Eh ben, avant, j'ai fait de la cuisine, j'ai été chef de cuisine, j'ai travaillé en grande distribution aussi, enfin, je fais plein de choses. Okay. Mais mon dernier poste, c'était chef de cuisine dans un EHPAD.
4: Et puis tu voudrais être chirurgienne. En tous les cas, petite, c'était le truc qui te branchait bien. Hein.
5: Oui. Ah ouais. Là, j'aurais pas charcuté quelqu'un.
4: Non, d'accord. Vive Grey's Anatomy. Allez, Floriane, sois la bienvenue avec un premier point qui arrive tout de suite et cet extrait de bande originale. Écoute plutôt. L'entrée glorieuse et joyeuse de Valérie Damido chaque jour à la maison de la radio et de la musique.
1: Ouais, bien sûr.
4: Elle franchit les portes du 16e arrondissement à Paris et nous l'accueillons.
1: Oui, bien sûr.
4: AVL. Keanu Reeves, puisqu'on écoute Matrix là. Donc l'acteur.
1: Keanu Reeves.
4: A dépensé l'intégralité de son salaire de Matrix pour créer une école de kung-fu à son nom. Est-ce que c'est vrai selon toi ou faux ? Top chrono 5 secondes.
5: Je dirais.
4: Vite.
5: Faux.
4: On le prend ?
1: On le prend parce qu'on est gentil.
4: Ouais, attention, à 5 secondes, ouais, c'est faux. Alors en revanche, il aurait reversé 70% de son film, de son cachet de Matrix, à la recherche médicale. C'est vrai que c'est un acteur qui est généreux, notamment contre le cancer. Et puis des dizaines de millions de dollars aussi. Enfin, il s'engage très souvent. Bravo, un premier point.
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0: DJ, un des derniers titres de Soprano dans la playlist d'ici. Allez, musique toujours maintenant avec une nouvelle question musicale pour les deux candidats d'Au Taquet. Valérie Damidou et Eric Bastien sont toujours avec Quentin d'ici Pays Basque et Florian d'ici Drôme-Ardèche. Essayez vous aussi de trouver qui chante sur votre radio ici.
1: Ici, nous sommes avec Quentin qui a 2 points, Florian qui a 2 points, magnifique, égalité parfaite.
2: Alors, est-ce que tu aimes les karaokés, chanter, tout ça, mon petit Quentin ?
3: Ouais, mais après l'apéro.
2: Oui, bah comme tout le monde, hein, j'ai envie de dire, voilà, à part...
3: Pas le spécialiste, mais on s'y prête quand même.
2: On le fait vite, hein, il y a un moment donné, voilà, Mélissa, l'apéro des amis, et hop. Surtout que toi, tu adores Johnny.
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2: Eh oui, tu adores Johnny. Tu l'as déjà vu en concert ou pas ?
3: Non, jamais.
2: Oh là là. Bon, parce que t'aurais aimé déjeuner avec lui. Hein.
3: C'est... Ouais, ça aurait été sympa. Hein. Ce charisme-là, sûrement impressionnant, mais j'aurais aimé. Oui.
2: Tellement gentil, tellement sympathique. Ouais. Bon, quand on t'a demandé ce que c'était ton porte-bonheur, t'as dit un truc trop mignon, mais vraiment trop mignon. T'as dit que ton porte-bonheur, c'était ta femme.
5: Non, oh, c'est beau.
3: Exactement. Moi, c'est beau, mais c'est sincère.
2: Oh là là, c'est sincère. Bah, j'espère bien que c'est sincère, dis donc.
3: Oui.
2: Bah, dites,
5: moi, c'est un supporte-bonheur, moi, ma femme.
2: Ça veut dire quoi ?
5: Je le supporte.
3: Je vous rassure, ça peut l'être aussi. Hein. On est tous pareils. Hein.
2: On s'aime, mais on s'engueule, hein, ça arrive. Voilà.
3: Ah.
2: Bah oui, à un moment donné, ça
5: on suffit. S'engueule, mais c'est important de s'engueuler.
2: Alors, nous allons faire maintenant le quiz musical. Ah, c'est-à-dire que tu vas avoir 2 artistes. qui vont chanter, mais enchaînés. Il va falloir que tu retrouves qui chante, qui sont ces 2 artistes que je vais te proposer. Et à mon top chrono, tu auras 10 secondes. Mais pour l'instant, on écoute les 2 artistes.

0: Alors, qui sont ces deux artistes qui chantent l'un après l'autre? Top chrono, 10 secondes.
1: Je dirais Sylvie Vartan et Thierry Hazard.
0: Po po po po po po po lolo.

0: tu as 4, Quentin.
1: C'est fort ça quand même, hein, d'un coup. Hein.
0: Ah oui.
1: Non, j'ai rigolé un instant parce que vous disiez le quiz musical, et ça m'a fait penser à Georges Marchais, vous savez, c'est un scandale.
0: Oh, vous souvenez quand même, c'est bien sûr, passion Georges Marchais.
1: Bon, Floriane, est-ce que tu avais ces deux titres? Ça nous donne un peu une tendance. T'avais reconnu là?
2: Ah ouais, moi je les avais pas, mais mon père à côté, il les avait.
1: Ah, reste, dis à ton père de rester, ce n'est pas interdit.
0: Comment s'appelle ton père?
1: Ben oui.
2: Dominique.
0: Dominique s'en allait dans la prairie. Allez.
1: Bah oui.
0: Et il a mon âge, je suis sûr qu'il a mon âge. Quel âge il a ton père?
2: Il est de 62, alors 64.
0: Ah, c'est ça.
2: Année, il vient d'avoir ses 63.
0: Ah, ouais. Voilà, bah, il a presque mon âge.
1: Bon, alors avant de chanter, un petit mot sur ta collection des magnets. C'est bien comme ça qu'on prononce.
2: Ouais,
1: magnets.
2: Avec mon fils, ouais. Les magnets.
1: Alors, t'en as combien les magnets sur le frigo?
2: Je sais pas, je l'ai pas compté. Il y en a pas mal, hein. Peut-être une cinquantaine.
1: Ah oui, une bonne cinquantaine.
0: Fini, hein. Ah oui, c'est pas un frigo, c'est une salle d'expo, quoi.
1: Alors, c'est quoi les magnets? Ça représente quoi? Des pays, des, je sais pas, des rivières, des.
2: Bon, des paysages, des villes, ouais, des pays, il y a quoi? Je les regarde, là.
1: Ouais.
2: plein de choses. À chaque fois qu'on va quelque part ou que quelqu'un de la famille va quelque part, et ben, ils en ramènent.
1: Bah, ton père en a ramené un de Zanzibar, voilà. Dominique. Ben oui.
2: Ouais, c'est ça.
1: Tu vois.
2: Tout à fait.
1: Mais ta pièce maîtresse, et on peut en parler un mercredi soir dans un dîner, si tu veux, c'est la langoustine en relief, qui vient de Bretagne.
2: Non, elle est très drôle, celle-là. C'est mes beaux-parents qui ont ramené ça de Bretagne, qui sont originaires de là-haut.
0: On l'adore. Ouais.
2: Elle est très rigolote.
1: Bon, sympa comme tout, salut tes beaux-parents. On n'oublie personne dans la famille. Allez, voici tes deux chansons qui sont mixées. Tu dois reconnaître les deux artistes. Écoute bien, c'est très court.

0: Pardon.
1: Top chrono, 10 secondes, qui chante?
2: Alors, la première, c'est Nicole Croisil.
0: Oui, et
2: le deuxième, ça finit, tant pis, finit.
3: C'est trop tard.
0: Alors, c'est bien Nicole Croisil. Une femme avec toi. Et c'était Thierry Pastor. Ouais. Moins évident, mais très années 80, on connaît ce tube.
2: Ouais.
0: Thierry Pastor, bon bah tu marques quand même un point avec Nicole Croisy.
3: Oui, ça fait 4 pour Quentin, 3 pour
0: exactement.
3: Florian, c'est pas mal.
0: Oui, c'est bien, c'est bien.
3: Ça
0: c'est
3: va
0: bien.
3: Les gars.
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0: Talking about Revolution, Tracy Chapman sur votre radio ici. Dans quelques secondes, nous sommes toujours avec Valérie Damidot et Eric Bastien qui discutent avec Isabelle d'ici La Rochelle et Christophe d'ici Normandie, avec qui cela peut être dangereux de jouer au foot. A tout de suite sur votre radio ici.
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3: Nous sommes avec Isabelle qui a 3, Christophe qui a 2. Alors Isabelle, il paraît que tu as un sosie.
4: Nous sommes deux sœurs jumelles, nées sous le signe des Gémeaux.
3: Alors, il paraît qu'on a tous un sosie dans le monde, ça c'est vrai, il paraît. C'est comme ça, moi j'ai jamais rencontré le mien, mais toi non plus tu l'as jamais rencontré, mais il y a plein de gens qui viennent te voir et qui croient que c'est... Enfin, ils te prennent pour elle.
5: Tout à fait, oui. C'est pour ça que je me suis dit que je dois avoir un sosie en fait, pas très loin de chez moi, parce que les personnes qui m'ont prise pour l'autre personne, justement, c'était dans la région. Donc, je suppose que la personne n'est pas très loin, mais je ne l'ai jamais rencontrée.
3: Apparemment, elle est peut-être même infirmière, puisqu'on t'a demandé si elle était...
5: Ouais. Ouais, c'est ça. Elle serait infirmière, c'est le seul indice que j'ai.
3: C'est le seul indice qu'elle a. Elle est infirmière, tu es le sosie d'Isabelle, tu habites en Charente. On est sur le dos, enquête spéciale. Oh là là là là là là. Bon, alors... Il paraît que tu chantes, tu as même chanté à l'Arena Futuroscope au mois de mars, devant une salle comble, parce que tu chantais les légendes du rock.
5: C'est ça, donc je ne chantais pas seule, hein, mais je chantais effectivement en tant que choriste pour les légendes du rock.
3: Et voilà, ça a chanté The Cure, Indochine, Prince, Téléphone...
5: Voilà, c'est ça, entre autres. Prince, oui. Bowie. Lennon. J'en passe.
3: J'en passe, c'est des meilleurs. Hein, bravo, c'est bien, c'est dis ça. Donc.
5: Ouais, c'est très chouette.
3: C'était très chouette. Voilà. Alors, écoute, ce qui serait très chouette, c'est que tu marques 5 points tout de suite. Et que tu gagnes. Alors, écoute bien. Hey. Quel pays est célèbre pour ses fjords ? Quel pays est célèbre pour ses fjords ? Même pas besoin de faire le top chrono, dis donc, celle-ci m'a donné la bonne réponse tout de suite. Allez, hop là ! Oui, c'est les fjords, parce que c'est une vallée glaciaire qui est envahie par la mer. Donc bravo, grâce à la Norvège, tu marques 5 points, ça te fait 8.
6: Et stop, petit test, est-ce que tu l'avais le fjord là ? Est-ce que tu avais la Norvège ou pas ?
7: Oui, je connais.
6: Ouais, c'est assez simple.
7: Surtout les Norvégiens, j'aime bien aussi. Enfin, j'aimais bien quand j'étais jeune.
6: Eh oui, t'as pas
7: Ils m'ont bloqué à la gare.
6: Quoi ? Comment ça, ils t'ont bloqué à la gare ?
7: Non, mais j'étais avec une Norvégienne, puis après j'étais avec une Danoise, donc ces pays-là, j'aime bien.
6: Ah, le mec, un tableau de chasse, t'as fait dans l'Europe de l'Est, toi, et donc t'as voyagé en République Dominicaine également.
7: Oui.
6: Tu connais bien la France, parce que t'as été représentant, dis donc.
7: Oui.
6: Mais en quoi ?
7: Je vendais des bouteilles d'eau à 120 francs.
6: Des bouteilles d'eau ? Donc t'as parcouru beaucoup de kilomètres.
7: Il y avait comme un produit dedans. Bon, c'était un peu de l'arnaque, mais bon, moi j'avais 18-20 ans. Bon, il fallait que je travaille, quoi.
6: Ouais, bien sûr. T'aimerais bien retourner en Allemagne, c'est un pays que t'aimes bien, qui t'attire. Pourquoi ? Il y a une raison ?
7: Ouais. La Bavière.
6: La Bavière, ah, c'est joli.
7: L'Oktoberfest, par exemple.
6: Et oui.
3: Et la gastronomie, quoi.
6: La bonne chose, forêt noire, tout ça.
7: La bonne saucisse, la bonne bière.
6: Avec modération. Et tu adores Jean-Paul Belmondo. Ça, c'est vraiment une espèce de modèle pour toi.
7: Ah bah oui, boum boum, cascade, c'est moi, me voilà.
6: On adore. Mais c'est quoi ? C'est le côté cascadeur ? C'est le côté grande gueule ? C'est le côté beau gosse ?
7: Un peu le tout. Ouais. Un peu le tout. Qui se prend pas au sérieux. C'est beaucoup d'humour. C'est du sérieux et de l'humour.
6: Et quel est ton film là ? Alors, c'est peut-être celui-là. Ton film préféré, de Bébé ?
7: Professionnel, oui, bien sûr.
6: Professionnel.
7: Et là, je les ai...
6: sais qu'ils ont, ils ont tourné deux versions sur le professionnel, on ne sait pas. Hein, ouais. La version là où il meurt, qu'on connaît tous, mais ils ont tourné la version où il ne meurt pas. Hein. On voudrait bien voir les images. Pièce des As, magnifique.
7: Et aussi un des plus beaux films, je pense, très sensible, L'itinéraire d'un enfant trop gâté.
3: Gâté, je le louche, magnifique.
6: En même temps, tu es un peu comme lui parce que tu as un côté casse-cou. Hein, en jouant au foot, tu t'es cassé la figure, tu t'es fait mal au menton.
7: Non, je me suis pris le poteau pour marquer un but de la tête.
6: Oui.
7: Et je me suis pété le nez.
6: Ah oui, ça fait mal.
7: Une fois, en faisant une tête plongeante, le mec a voulu prendre le ballon de volée, sauf qu'il a pris ma tête. Mais moi, le but était marqué.
6: Ah oh, bah si le but était marqué, alors ça va. Bon, allez, on va tenter de marquer cette fois, mais les points qui se présentent à toi, il y en a 5. Écoute bien. Là, tu me parlais de représentant d'eau, là, c'est plutôt du vin. Quelle action consiste à verser un vin dans une carafe afin de l'aérer? Quelle action consiste à verser du vin dans une carafe pour l'aérer? Top chrono, 10 secondes.
7: Je le sais, c'est pour le...
6: Allez, oui.
7: Le, de l'arôme, lui donner une...
6: Oui, comment ça s'appelle?
7: L'aérer, c'est pour l'aérer, c'est pour le...
6: Aïe,
7: le mot, je le sais.
6: Décanter. On décante.
7: Décanté.
6: Eh oui, mais c'est après le chrono. Ah, c'est décanté, ouais, effectivement.
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1: Très bel été avec votre radio ici, il est 13h. Le journal Emeline Ferry. Bonjour Emeline.
2: Bonjour Catherine, bonjour à tous.
1: Et à la une.
2: La première française à sortir dans l'espace, c'est un moment historique que va vivre l'astronaute Sophie Adnaud cet après-midi. Une question au cœur de l'affaire sur le meurtre de Thomas à Crépol, la circonstance aggravante de racisme. Le parquet et les juges ne sont pas d'accord, on va vous expliquer. Enfin, des températures plus respirables, mais l'été n'est pas terminé. Et Météo France, vous l'entendrez, n'exclut pas une nouvelle canicule dans les prochaines semaines. Et puis, une invitation. Et surprise à la table d'une pizzeria normande, Catherine Deneuve, tellement incognito derrière ses lunettes noires qu'elle a bien failli ne pas trouver de table.
1: Une sortie dans l'immensité du vide spatial.
2: Sophie Adnaud s'apprête à vivre un moment complètement hors du temps. Une sortie dans l'espace, en dehors de la Station Spatiale Internationale. Thomas Pesquet l'a vécu 6 fois avant elle et il en parlait comme d'un rêve dans le rêve. Dans un peu plus d'une heure, l'astronaute française et son collègue américain vont donc sortir de l'ISS pour réparer une antenne à 400 km au-dessus de nos têtes. Et Sophie Adnaud a préparé ce moment minutieusement quand elle était encore sur Terre, Anne Le Gall.
3: Pour pouvoir sortir dans le vide spatial, un astronaute doit connaître sur le bout des doigts son scaphandre, les circuits d'oxygène, de CO2, le réglage de la température, les moyens de communication et la manipulation d'outils. Avant de partir, Sophie Adnaud a donc réalisé plus de 150 heures d'entraînement en piscine. Lors d'une conférence de presse à Paris, elle avait expliqué l'importance de ces exercices sous l'eau sur une maquette de l'ISS en taille réelle.
4: Ce à quoi on nous forme en piscine, c'est vraiment la mémoire musculaire. De telle sorte que s'il y a un problème, le corps sait déjà ce qu'il doit faire, quoi. Comment ne pas se détacher de la station, comment être en sécurité, comment aller gérer son collègue s'il a un problème. C'est un petit peu comme quand on rentre dans une salle qu'on connaît bien, on allume le bouton de la lumière sans même regarder, on sait exactement où il est, le geste il est précis, etc. D'où l'importance de s'entraîner avec les vrais outils et d'où l'importance aussi de cette maquette à l'échelle 1 dans la piscine.
3: Sa mission d'aujourd'hui sera de remplacer une antenne de la Station Spatiale Internationale pour assurer les communications haut débit avec le centre de Houston. Pour cette manœuvre, Sophie Adnaud et son collègue américain Enil Menon seront aidés par un bras robotique pilotée depuis l'intérieur de l'ISS. Au total, la sortie devrait durer 6h30.
2: Et vous n'en louperez pas une miette grâce à la vidéo en direct à suivre sur ici.fr. Dès maintenant, vous pouvez regarder les préparatifs et c'est à 14h35 le début de la sortie dans l'espace. Et pour nous, simples terriens, il est plutôt l'heure de la sortie au supermarché pour acheter les fournitures scolaires. L'allocation de rentrée scolaire est versée aujourd'hui pour 3 millions de familles aux revenus modestes, entre 426 et 466 euros par enfant en fonction de son âge, pour payer les stylos, le cartable, la cantine, les vêtements. Plus qu'un coup de pouce, c'est une aide primordiale pour cette maman célibataire en Charente qui témoigne au micro d'Alice Sacco.
5: Le versement n'est pas encore tombé, mais Sandrine sait déjà où ira l'argent de la CAF cette année.
6: Habiller les enfants, les fournitures scolaires, les ouvrir à la culture aussi, c'est important. Par exemple, ne serait-ce qu'une séance de cinéma au prix où est le cinéma.
5: Préparatrice en pharmacie, Sandrine touche 1700 euros par mois. L'aide de la CAF, elle en prend soin et la dépense consciencieusement.
6: Moi, je la divise au cours de l'année, hein, pour pas qu'ils aient cette sensation d'avoir droit à quelque chose et après plus rien en fait.
5: Alors elle inclut ses filles dans la cagnotte. L'aînée veut un ordinateur portable, l'autre une nouvelle paire de chaussures. Par les budgets, c'est aussi un moyen de transmettre une leçon de vie importante.
6: Elle est sensibilisée surtout à la valeur de l'argent et ce qu'on peut en faire de façon utile en fait. Parce que c'est pas un acquis, c'est un surplus, donc il faut l'utiliser à bon escient, je pense.
5: Pour ne pas perdre un centime, Sandrine a ses habitudes.
6: À l'ancienne, où je note ce que j'ai utilisé sur chaque allocation de chaque enfant pour que s'il en reste à la fin de l'année, ils ont un petit plus. Mais bon, en général, il n'en reste pas.
5: Elle-même issue d'une famille modeste, Sandrine a une pensée pour les pères et les mères de famille qui, comme elle, doivent composer avec peu.
6: Beaucoup de mamans se retrouveront dans ce que je vais dire, mais on vit quelque part pour

0: mes enfants. J'avais des projets forcément pour mes enfants qui ne se réaliseront pas, mais je fais au mieux pour qu'ils vivent au mieux, comme on peut avec ce qu'on a.
1: Reportage ici La Rochelle. Après la cyberattaque sur le site des impôts, le même pirate informatique revendique une intrusion, cette fois-ci contre l'éducation nationale. Une attaque qui a eu lieu en juillet, selon le gouvernement. Le pirate affirme avoir dérobé plusieurs millions de données sur des élèves, des parents, des profs, des noms, prénoms, informations sur la cantine ou bien les transports. Cela concerne principalement les académies de Créteil et Versailles.
2: À 13h05, le meurtre de Thomas à Crépol revient dans l'actualité.
1: Avec cette question qui fait débat depuis le début de l'affaire, depuis la mort du jeune homme dans la Drôme à la sortie d'un bal en novembre 2023, les auteurs présumés seront-ils jugés pour racisme anti-blanc ? Débat largement alimenté par l'extrême droite. Dans son réquisitoire définitif, consulté par France Info, le parquet de Valence conteste cette qualification, mais les juges d'instruction ne sont pas tenus de suivre cette décision. Expliquez-nous, Coralie Moreau.
3: Eh bien, si l'enquête est terminée depuis la fin juin, le parquet et les juges d'instruction sont en désaccord sur les motifs de poursuite. Le parquet doit être consulté. Il s'est prononcé une première fois pour un renvoi des 14 mises en examen devant la cour d'assises pour meurtre et tentative de meurtre en bande organisée. Décision que n'ont pas suivi les juges d'instruction. Suite aux observations des parties civiles, ils ont décidé d'ajouter le racisme anti-blanc comme circonstance aggravante. À nouveau consulté, conformément à la procédure, le parquet de Valence maintient son choix et justifie. Il estime que les éléments sont trop peu nombreux pour étayer le racisme anti-blanc. Sur une centaine de témoins interrogés, une dizaine seulement évoque des propos racistes sans pouvoir désigner les auteurs. Cet avis, le dernier pour le parquet, va à nouveau être examiné par les juges d'instruction sans obligation de le suivre et ils donneront un choix définitif. Leur motif de poursuites seront rendues dans un délai d'un mois maintenant maximum. Si le caractère raciste est retenu, le parquet ou la défense pourront alors faire appel. Ce sera cette fois la chambre d'instruction de la cour d'appel de Grenoble de Tranchée.
1: Coralie Moreau, merci beaucoup pour ces précisions.
2: Yveline, ça n'était pas arrivé depuis presque 3 semaines.
4: Plus aucun département en vigilance orange sur la canicule, sur la carte de Météo France, même si les températures sont encore élevées dans le sud-est. Ailleurs, on sent déjà que le temps s'est rafraîchi. Mais alors, est-ce que ça va durer? À Jérôme Mohamed, pas si sûr.
5: La probabilité d'avoir des températures plus élevées que les normales de saison d'ici fin octobre est de 60%.
6: Ça fait qu'on peut encore avoir des épisodes de forte chaleur. Rien n'empêche qu'un nouvel épisode caniculaire s'annonce soit à la fin du mois d'août, soit dans le courant du mois de septembre.
5: Mais pour les jours à venir, c'est bien un rafraîchissement général qui nous attend, explique Nemo Pavlovski, prévisionniste à Météo France, avec même un épisode assez marqué de précipitations dans le sud-est.
6: Cet épisode de forte pluie, entre jeudi et vendredi dans le sud-est, va être accompagné d'une baisse notable de la température, avec des villes comme Marseille où on pourrait enfin retrouver les moyennes de saison, ce qui n'était pas vu depuis très longtemps, hein, en fait, avec un été, là, à Marseille, où on a quasiment 40 jours de température supérieure à 35 degrés. Donc là, on retrouve enfin des valeurs un peu plus respirables.
5: Quant au mois d'octobre et au début d'automne, il devrait être plus pluvieux que la normale, toujours sur le pourtour méditerranéen, avec la multiplication d'épisodes cévenols.
6: Ça s'explique en partie par une Méditerranée qui a été surchauffée par tous ces épisodes caniculaires et qui donc fait un réservoir d'humidité par l'évaporation de cette eau très chaude. Donc dans ce contexte de mer Méditerranée plus chaude, ces épisodes-là, ces cévenols, vont être plus pluvieux.
5: Et plus intenses aussi, avec un risque d'inondation non négligeable.
1: Et en cet été particulièrement chaud, 5 associations réclament un moratoire visant à interdire temporairement la chasse. Elles ont écrit au début du mois à la ministre de la Transition écologique, puisque des cours d'eau sont à sec, les animaux ont du mal à s'abreuver. Christian Pernaud, l'un des représentants de l'ASPAS dans l'Hérault, l'association pour la protection des animaux sauvages, regrette qu'il existe des autorisations préfectorales pour chasser certaines espèces sans attendre l'ouverture de la chasse en septembre.
7: Depuis le 1er juin, donc les chevreuils, les renards, les daims aussi et les sangliers sont chassables. À cette période-là, la plupart des jeunes, comme les fans de chevreuils, les renards d'eau, sont encore quasiment à la mamelle, ils sont complètement dépendants des femelles et donc ils sont chassés. Ça n'a pas de sens. Ça serait bien de stopper la chasse dans toutes les zones où il y a eu trop de canicules, trop d'incendies, trop de sécheresses. ça fait beaucoup de zones, effectivement. Et en plus, ce qu'on demande, c'est qu'il y ait une structure indépendante, donc qui ne dépend pas forcément de la Fédération nationale des chasseurs, hein, comme souvent, mais une structure indépendante qui fasse une évaluation à la mi-septembre pour voir si les conditions de réouverture de la chasse globale sont réunies.
1: Invité ce matin sur l'antenne de Ici Héros.
2: L'une des plus grandes stars du cinéma français qui s'attable dans une petite pizzeria en Normandie.
1: Samedi dernier, 15 août, Catherine Deneuve, incognito quand elle a passé la porte d'un restaurant italien à Verneuil-Davray, dit-on, arrivée tellement discrètement que personne ne l'a reconnue. La copropriétaire du restaurant, Simona Staggi, nous raconte.
8: Quand elle est arrivée, elle a demandé un table. Donc le serveur, elle dit « Madame, je suis désolée, mais on est complet en ce moment. » Et elle a continué à nous demander un table. Donc « Mais non, mais pour moi, un petit table. » Et donc mon mari, lui aussi, l'a pas connu, a dit au serveur « Oui, tu fais attendre, madame, 10 minutes, un quart d'heure et tu prépares un table. »
9: Il n'y a personne chez vous qui l'a reconnu?
8: Non, alors... non, désolée. C'était un client du restaurant qui est venu vers nous pour dire « Attention, elle est madame Deneuve. » Donc, en plus, elle avait des lunettes, des grandes lunettes. C'est un petit village, le nôtre. Donc, avoir des personnes comme ça, c'est pas tous les jours.
1: Et au menu, une pizza mozzarella tomate avec un œuf. Bon appétit.
2: Elle a dû se régaler. Merci, Emeline Ferry. Nous vous retrouvons à 14h pour les informations. Allez, que diriez-vous de partir en Corse à Aléria? C'est notre escapade du jour dans une grosse minute sur votre radio ici.
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2: Et maintenant, je vous emmène en balade, suivez-moi en Haute-Corse, dans une cité chargée d'histoire, avec des vestiges qui vous feront remonter au temps des Grecs et des Romains. Il s'agit d'Aléria. Je vous propose aussi des activités bien de nos jours, si vous n'aimez pas forcément la mythologie ou l'histoire.
13: La Corse, c'est les plages ensoleillées, la charcuterie et les chants polyphoniques. Voilà pour la carte postale. Mais moi, j'ai envie de vous emmener hors des sentiers battus, à Aléria, en Haute-Corse, dans la région que l'on appelle la Plaine Orientale. Cette ville d'Aléria est en réalité un véritable musée à ciel ouvert. Elle conserve les vestiges des Grecs, des Romains ou encore des Étrusques qui l'ont investi à tour de rôle il y a plus de 2000 ans. Et à la fin de cet épisode, vous découvrirez la spécialité corse que les Romains aimaient déguster à Aléria. Ils en raffolaient tellement qu'ils l'exportaient jusqu'à Rome. Je m'appelle Cécilia Cantelli, je suis animatrice à Ici RCFM. En Haute-Corse, quand on est enfant, Aléria, c'est une sortie scolaire incontournable. Lorsque j'ai découvert ces fouilles et tous ces objets anciens, je suis devenue une grande passionnée de l'histoire antique et surtout de la mythologie grecque. Et puis Aléria, ce que j'aime, c'est la mer, cette porte d'entrée de tant de civilisations. Et la mer, c'est là que je passais mes vacances et mes week-ends à bord du petit bateau de mon papa, qui était marin. Bienvenue dans Partir. En Corse, Aléria et ses vestiges antiques. Notre point de départ, c'est la place centrale d'Aléria. On est en face du fort de Matra, construit en 1572 par les Génois. Il est très imposant, avec ses hauts murs en pierre orangée, sa forme rectangulaire, sa porte en bois massif et son architecture austère. Juste à côté se trouve l'église Saint-Marcel, elle aussi bâtie au XVIe siècle. Ces deux monuments surplombent une plaine qui débouche sur la mer. Et au loin, on aperçoit les montagnes. Quand vous êtes sur la place, il y a une sculpture en bronze que vous ne pouvez pas louper. C'est elle qui va nous faire basculer dans l'Antiquité. C'est la tête de Persée monumentale. Cette représentation du célèbre héros de la mythologie grecque a été réalisée par l'artiste Christophe Charbonnel en 2018. C'est un joli clin d'œil aux Grecs qui ont conquis la ville au VIe siècle avant Jésus-Christ. Ils ont d'abord nommé la ville Alalia avant que les Romains la rebaptisent Aliria, 3 siècles plus tard. Pour aller jusqu'à Aliria, je vous conseille de venir en voiture car il n'y a pas de transport en commun. Le mieux, si vous venez en avion, est de louer une voiture à l'aéroport de Bastia Porrete, l'aéroport le plus proche. Il vous suffit ensuite d'emprunter la route nationale. Comptez une petite heure de route, mais c'est que de la ligne droite, donc peu de risque d'avoir la tête qui tourne. Et une fois arrivé à la grande place d'Aliria, vous avez un parking gratuit sur de la terre battue où vous pouvez vous garer. Si après avoir fait la route, vous avez envie de manger ou de boire quelque chose, vous pouvez vous arrêter à un snack bar juste en face du fort. Et petit plus, vous pourrez profiter de la vue sur toute la plaine. On passe maintenant la porte en bois massif du fort de Matra et on découvre une vaste cour avec des escaliers qui mènent tout en haut du fort. Et tout au fond se trouve un espace couvert qui abrite le musée d'Aliria. C'est ici que sont exposées les découvertes des fouilles menées sur le site archéologique de la ville. Mon regard est attiré par les parures féminines étrusques. Elles ont plus de 2000 ans et pourtant, elles sont intactes. Je suis fascinée notamment par une bague gravée avec un buste de femme. La précision du dessin est impressionnante. Au cours de la déambulation, on peut aussi observer des objets qui ont appartenu aux Grecs et aux Romains, comme des vases, des armes ou encore des pièces de monnaie. Pour visiter le musée, comptez 4 euros pour un tarif adulte et 3 euros pour un tarif enfant. L'entrée est gratuite pour les moins de 10 ans. Le billet comprend la visite du musée et aussi celle du site archéologique. D'ailleurs, je vous ai promis de vous faire découvrir les vestiges antiques d'Aliria. On y va tout de suite.

0: Ici, on est donc sur le site archéologique d'Aliria. Il est situé à moins de 5 minutes à pied du fort de Matra. On y accède via un sentier en terre battue. Nous sommes dans une plaine verdoyante, avec quelques arbres en son centre, et la vue y est dégagée. Au sol se trouvent les ruines de la ville romaine d'Aliria. Il n'y a plus de bâtiments qui tiennent encore debout. Mais je vous rassure, grâce aux blocs de pierre, toujours présents, on devine la forme et l'étendue des divers édifices qui composaient la cité. Quand on avance encore un petit peu plus sur le site, on découvre le Forum romain. C'est la place où se tenaient des réunions publiques. Malgré les siècles passés, ses fondations n'ont pas bougé. Elles sont organisées de façon rectangulaire, avec des pierres blanches et grises. Quelques mètres plus loin, les murs sont plus larges et traduisent la présence, à l'époque, de bassins. Ce sont les restes des célèbres thermes romains. Et si on se dirige vers le sud du forum, on aperçoit des colonnes. Eh bien, derrière, on peut observer les fondations d'anciens commerces romains. Je vous conseille de venir visiter le site assez tôt dans la journée. Surtout si vous venez pendant l'été, car le soleil peut taper assez fort. On est dans une plaine, il y a donc peu d'ombre et d'endroits pour se rafraîchir. Je vous recommande donc de venir avec une casquette, de l'eau et de la crème solaire. On quitte à présent les vestiges de la cité romaine d'Aliria pour aller vers le bord de mer à une dizaine de minutes en voiture. Nous voilà à l'étang de Diane. C'est une lagune qui est connectée à la mer Tyrrhéenne par un étroit chenal. L'eau y est bleue et translucide. Dès l'Antiquité, cette zone était occupée par les Romains qui s'en servaient comme port. C'était un des points principaux d'entrée dans la ville d'Aliria. Mais c'est un endroit qui pouvait se montrer particulièrement hostile. Gérard Midi en sait quelque chose, ça fait 30 ans qu'il pêche ici.
1: C'est une côte qui est, je dirais, dangereuse, alors que les gens souvent partent avec le soleil, mer d'huile, et puis en une heure, elle peut devenir très agitée, donc très dangereuse par mer d'est, qu'on appelle Oléante, sud-est, nord-est, les vents dominants.
0: L'eau est si claire qu'on peut avoir envie de s'y baigner, mais sachez que la baignade ici est interdite. Ce site est devenu une lagune protégée et il y a des endroits un peu vaseux, pas forcément agréables. Mais si vous voulez piquer une tête, il y a la plage à quelques minutes.
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0: Souvenez-vous, au début de cet épisode, je vous parlais d'une spécialité corse que les Romains aimaient déguster à Aliria. Eh bien, ce n'est autre que ces huîtres.
1: Les Romains donc ouvraient les huîtres avec un poinçon, avec comme un marteau mais avec un poinçon, pour aller plus vite. Ils les mettaient en saumure dans les amphores avec du sel. Ils étaient bouchés, amenés à Rome. Et à force d'ouvrir des centaines de douzaines d'huîtres, ça a formé une île.
0: Ça, c'est ce que dit la légende. Mais ce qui est sûr, c'est que 2000 ans plus tard, les huîtres de l'étang de Diane, appelées les Noustrales, sont encore très réputées. Au passage, ici, il faut faire très attention où on pose les pieds à cause des coquilles d'huîtres. Je vous déconseille de vous y balader pieds nus au risque de vous blesser. C'est aussi un milieu fragile, donc on reste sur les zones déjà tassées afin de ne pas perturber les dépôts coquillés, la microfaune et les équilibres naturels liés à l'eau. Cet étang de Diane, ça me rappelle mes souvenirs d'enfance avec mon père. On embarquait sur son petit bateau, baptisé Charmipierre, avec sa coque blanche et bleue, et on prenait la mer. On se faisait bercer par les vagues. Et puis moi, qui suis fan de mythologie, je ne peux pas m'empêcher de penser à la déesse Diane, la déesse de la nature sauvage et de la chasse chez les Romains. Ici, je suis entre mer et mythologie, que demander de plus ? Si de votre côté, vous voulez profiter de l'étang de Diane, je vous conseille de louer un paddle ou un kayak. Ces activités nautiques douces sont tolérées. Vous pourrez explorer les rives, observer la faune et la flore. Comptez 18 euros pour une heure de paddle et 25 euros pour une heure de kayak. Si vous avez encore un peu de temps devant vous, si votre week-end n'est pas terminé, j'ai une dernière idée pour vous. On va aller voir les vestiges antiques qui dorment cette fois dans les profondeurs de la mer Tyrrhénienne. On est maintenant sur la plage de Linguidset, à une vingtaine de minutes en voiture de l'étang de Diane. C'est une plage de sable fin avec une eau azur. On voit par endroits les fonds marins. Ici, on retrouve Jean-Marie Espervy du club de plongée à Madre-et-Berle. Sur les côtes de la plaine orientale, il y a eu de nombreuses navigations historiques, de l'Antiquité à la Seconde Guerre mondiale. C'est donc un spot de plongée intéressant pour apercevoir des vestiges conservés dans les fonds marins.
3: Là où je vais faire les baptêmes, ben c'est là où il y a des rochers. Et je pense que dans le temps, il y a des bateaux qui ont fait naufrage en voulant s'approcher de la côte. Et effectivement, de temps en temps, bon, comme c'est près de la côte, trouver une amphore entière, ça non. Mais des petits bouts d'amphore, des petits vestiges, entre guillemets, bon, surtout essentiellement des petits bouts d'amphore.
0: Lors de ses expéditions sous-marines, Jean-Marie Espervy a aussi régulièrement la chance de tomber sur des épaves de la Seconde Guerre mondiale, comme un petit pétrolier ou encore un avion bombardier. Si vous n'avez jamais fait de plongée, aucun souci. Jean-Marie vous propose de faire votre baptême pour 70 euros. Comptez entre 40 et 60 euros si vous avez déjà été initié. Je vous conseille vraiment de sauter le pas, car en plus de découvrir des trésors du passé, vous pourrez aussi admirer toute la faune et la flore sous-marine de Corse. Et l'avantage, c'est qu'il n'est pas nécessaire de plonger très profond pour observer les poissons. Mais ça, vous le découvrirez quand vous viendrez.
4: Nous avons hâte. Merci Cécilia Cantelli d'ici RCFM pour cette balade dans la cité d'Aléria. 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Allez, musique pour vous accompagner dans les prochaines minutes. Queen, Bohemian Rhapsody sur votre radio ici.

0: Bohemian Rhapsody, chanson mythique de Queen que l'on adore. La musique continue dans quelques instants et tout l'après-midi d'ailleurs avec vos chansons préférées sur votre radio locale ici.
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2: Du sport, de la musique, ça sera un samedi bien rempli avec les champions du vélo qui prennent la route dans le Gard, le tour cycliste U19 Causse Aigoual Cévennes, donc des cyclistes de 17-18 ans et les cyclistes du Pays Sommières qui se rassemblent avec 3 étapes dans le département et samedi vous pourrez assister au départ, voir les équipes, encourager les coureurs avant leur passage sur les routes. Une belle occasion de voir les futurs grands noms du cyclisme. Rendez-vous ce samedi, ça commence à 10h par la présentation des équipes et à 13h30 vous ne pourrez plus les voir parce que le départ est à 14h30 du côté de Souvignargues et donc il faut qu'ils se préparent. Attention aux routes aussi qui pourraient éventuellement être bloquées. Autre idée, changement de braquet, 26 chanteurs pour un concert gospel, ça c'est samedi, c'est de 18h à 19h30 et ça se passe au temple de Combas avec des morceaux qui vont franchement vous donner envie de taper dans vos mains.
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Axel Red donne le ton de cet après-midi du 18 août. Merci de choisir votre radio locale ici, Gare Lozère. Vos chansons préférées, ça démarre tout de suite. On vous a concocté une belle playlist avec une large place à la chanson française aux années 80, mais pas que, vous allez voir. Pour l'heure, on s'écoute Bruno Mars, de quoi se chauffer pour le festival What the Funk de Bessèges qui commence ce jeudi. Des concerts, de la danse, des DJ sets, des déambulations, des déguisements, des stands. C'est toujours une grande fête, ce festival que je vous recommande fortement. Allez, On My Soul, avec votre radio, ici Gare Lozère.

0: Le coup de folie, c'est avec ici Gare Lozère. Et tous les jours, une idée de sortie avec les sites touristiques du Gard. C'est tout de suite.
1: Pour ceux qui ne connaissent pas, il n'y en a pas beaucoup, hein. Mais je précise, il peut y avoir des touristes. Donc je les envoie directement au musée du désert de Mialet, installé dans une maison un peu particulière, celle du chef camisard Roland. Il y a à l'intérieur des choses qui restent de l'histoire, c'est-à-dire des pièces, on se retrouve vraiment dans une maison avec des pièces, des documents. Le musée du désert, c'est pour nous faire vivre la mémoire, passer Huguenot, l'histoire des camisards, de nos parpaillots. C'est un musée qui est ouvert tous les jours. Allez-y vite, parce qu'il ferme le 15 septembre, je me le suis laissé dire. C'est bon, hein?
2: Presque. En fait, le 15 septembre, on change d'horaire. On est ouvert tous les jours, en fait, hein, tout le temps. Mais les horaires changent le 15 septembre. En fait, il n'y aura plus de non-interruption entre midi et deux. Voilà. Mais sinon, on reste ouvert tous les jours.
1: Voilà, sinon pour l'été, voilà, jusqu'à cette date-là, 9h30, 18h30, allez-y, voilà, 7 sur 7, on y va. Vous êtes bien installé, on l'a dit, dans un hameau qui est plutôt à la fraîche, en tout cas qui est moins chaud que sur la plaine gardoise. Dites-moi, moi je voulais quand même vous poser une question. Le musée du désert, c'est plutôt un musée qui est statique ou qui arrive à quand même à être vivant?
2: Ben on essaye, hein, comme tous les musées, de les rendre un peu vivants, même si l'histoire peut être ancienne, désuète même pour certains, même s'il y a des retombées dans la, on va dire, la sociologie, c'est venant notamment, savoir que les Cévennes ont été imprégnés par la présence protestante de l'origine, donc il y a 500 ans à peu près, hein, voilà. Les guerres de religion, la période du désert, bien entendu, la guerre des camisards, hein, qui est inévitable, si on veut avoir une idée même minime de l'histoire et de la culture cévenole.
1: C'est indispensable, j'allais dire, de rencontrer tout ce qui se passe dans ce musée et rencontrer l'histoire aussi par rapport à notre culture d'aujourd'hui, notre culture du Sud qui est aussi basée sur ces faits-là. On est d'accord?
2: Oui. Dès l'origine de la réforme, hein, le protestantisme du Sud, comme on dit, qui est un peu une gageure, parce que le protestantisme se développe plutôt dans les pays du Nord,
1: les
2: zones de culture anglo-saxonne. Ici, a priori, on est plutôt dans la culture latine, méditerranéenne en tous les cas. Mais voilà, les Cévennes ont cette particularité, hein, d'avoir, comme je le disais, dès le début, été marquées par l'empreinte de la réforme, par l'empreinte du protestantisme. Voilà.
1: Vous le rendez vivant, ce... Oui, pardon.
2: Voilà, le musée permet de découvrir ou de redécouvrir, hein, pour certains, cette identité-là.
1: En tout cas, vous allez vous passionner si vous rendez visite au musée du désert à Mialet, je le précise. Vous recevez des conférenciers, ça parle à tout le monde, forcément ça résonne dans la tête de chacun ou dans la mémoire de chacun. Et puis, vous vous préparez un bel événement pour le 6 septembre prochain.
2: Ouais, alors tout au long de l'été, on a un cycle de conférences. La dernière, d'ailleurs, aura lieu demain en fin d'après-midi. Hein. Faites ouvert à tous en extérieur. Hein. Et puis, effectivement, donc le 6 septembre, c'est la grande assemblée du désert, l'assemblée commémorative, hein, telle qu'elle se tient depuis plus d'un siècle, hein, depuis la création du musée, à l'ombre des chênes et des châtaigniers.
1: Un lieu magique, et c'est vraiment ouvert à tous. Donc, on vous en reparlera ici, Gare Lozère. Je vous remercie d'avoir été avec nous, Philippe. Je vous remercie.
2: Merci
1: beaucoup. Saluer tous les membres, les bénévoles, les gens qui travaillent au musée du désert pour nous. Vous nous êtes indispensables. Merci. Belle fin d'été.
2: Merci à vous.
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0: pompiers dans les Landes où ils traitent les lisières, 1700 hectares brûlés. Dans la Drôme aussi, le feu est fixé depuis hier soir. Une enquête ouverte pour meurtre à Rennes après le décès d'une résidente d'un EHPAD. Elle avait 82 ans et elle a été retrouvée dans son lit avec un oreiller sur le visage. Les médecins légistes n'ont pas constaté à ce stade de traces d'étouffement ou de strangulation. L'un des producteurs d'OSS 117 est mort dans un accident de la route hier dans les Deux-Sèvres. Le producteur de cinéma Nicolas Altmaier n'a pas survécu au choc de sa voiture avec un camion. Il était connu pour avoir produit Brise de Nice ou encore Le premier jour du reste de ta vie. Sa femme Mathilde Favier, grand nom de la marque Dior, est également morte dans l'accident. À 400 km au-dessus de nos têtes, elle écrit l'histoire. L'astronaute Sophie Adnaud va devenir dans une demi-heure la première française à sortir dans l'espace avec un collègue américain et aidée par un bras robotique. Elle va passer plusieurs heures en dehors de l'ISS pour réparer une antenne. Opération à suivre en vidéo sur ici.fr. Fort de leur victoire hier contre l'Angleterre, les joueurs de l'équipe de France de Cécifoot affrontent cet après-midi la Grèce. C'est à 15h50. Match de groupe du championnat d'Europe qui se joue en ce moment à Strasbourg.
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2: Grande nouvelle aujourd'hui, enfin, c'est la fin de l'alerte orange canicule, mais on reste en alerte jaune dans le Gard. Il va falloir attendre un peu pour une vraie baisse des températures. Aujourd'hui, les nuages font leur retour avec un ciel même voilé à certains endroits et des températures toujours élevées, 28 à 30 degrés si vous sortez ce soir dans le Gard, entre 20 et 25 en Lozère. Et puis la nuit sera très agréable en Lozère, entre 10 et 15 degrés, 12 au Blémard, mais toujours 25 à Nîmes, 23 à Alès. Et demain, le soleil sera dominant avant l'arrivée de possibles orages en fin de journée.
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0: Glorious Day, sorti en 1983 sur l'album War View 2 avec Sigar Lozer. Dans quelques instants, on ouvrira le bal de nos trois chansons françaises à la suite avec Francis Cabrel, Marine et Michel Delpech. Mais ça ne s'arrêtera pas là, on vous accompagne en musique toute l'après-midi sans interruption. C'est ça l'été avec Sigar Lozer.
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1: Deux soirées étonnantes pour voir le Gard autrement. À Saint-Bonnet-du-Gard, le festival Nos Jours Heureux vous propose samedi une journée particulièrement riche. Tango, musique classique, conte, visite du village et même karaoké lyrique. Vous pourrez composer votre programme selon vos envies pour une sortie gratuite. Pensez simplement à midi à la Milonga et au karaoké lyrique du soir. Rendez-vous ce samedi dès 11h à la Maison de la Culture à Saint-Bonnet-du-Gard. Et puis direction le pont du Gard, donc tout à côté, pour une soirée spectaculaire. Le monument devient un immense écran avec une création mêlant des projections et l'univers artistique de Robert Combas. Vous vous installez sur la rive droite, hein, pourquoi pas avec une petite restauration sur place, et vous profitez du spectacle de la nuit. Rendez-vous à 22h30 au pont du Gard ce samedi par exemple. 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

0: Get Down Saturday Night avec ici Gare Lozère. Bientôt les informations de 15h dans une dizaine de minutes. Et avant, la musique continue bien sûr. Jean-Louis Aubert, Estelle et Étienne Dao, c'est la sélection musicale ici Gare Lozère qui reprend dans quelques secondes. Et puis si vous avez envie de rire, c'est à Alès ce soir qu'il faut aller pour la finale des nouveaux talents du rire. Et c'est gratuit.
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0: Gabriel Attal et Édouard Philippe. Une enquête était déjà en cours pour les mêmes faits présumés visant Raphaël Glucksmann qui n'est pas encore déclaré. En cet été particulièrement chaud et sec, 5 associations appellent à lever le pied sur la chasse. Elles ont écrit à la ministre de la Transition écologique pour demander un moratoire afin, je cite, de laisser la faune se remettre de cette canicule. De nombreux cours d'eau sont à sec et les animaux sauvages ont du mal à s'abreuver. Ils passent des skis au vélo, le défi que s'est lancé Émilien Jacquelin à 31 ans. Le champion olympique de biathlon est désormais cycliste. Il a pris le départ tout à l'heure de la première étape du Tour du Limousin. 174 km en route jusqu'à dans le Palestin en Creuse.
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2: Grande nouvelle aujourd'hui, enfin, c'est la fin de l'alerte orange canicule, on reste en alerte jaune dans le Gard. Il va falloir attendre un peu pour une vraie baisse des températures. Aujourd'hui, les nuages font leur retour avec un ciel même voilé à certains endroits et des températures toujours élevées, 28 à 30 degrés si vous sortez ce soir dans le Gard, entre 20 et 25 en Lozère. Et puis la nuit sera très agréable en Lozère, entre 10 et 15 degrés, 12 au Blémard, mais toujours 25 à Nîmes, 23 à Alès. Et demain, le soleil sera dominant avant l'arrivée de possibles orages en fin de journée.
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1: Le portrait Calogero avec ici Garlozère. La musique qui vous accompagne toute cet après-midi avec trois chansons françaises à la suite. Chagrin d'amour, Indochine et Jane Birkin. Mais on n'en restera pas là. Restez bien avec nous. Vos chansons préférées, c'est ici Garlozère et c'est toute l'après-midi. À tout de suite.
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1: Deux rendez-vous pour chiner, découvrir et repartir content à Genoac, la brebis et la vedette d'une journée. Une journée consacrée à la laine qui vous permet de découvrir les artisans, mais aussi de toucher les matières, d'assister à la tonte des moutons et d'observer le travail au rouet. Des ateliers sont proposés pour les adultes, pour les enfants. Et si la balade vous a ouvert l'appétit, un repas champêtre est prévu à 12h30. Rendez-vous ce samedi à partir de 9h30 sur la place du Colombie à Genolac. Pour les chineurs matinaux, direction Saint-Christol-des-Alès. Le marché aux puces est installé chaque samedi matin. Des livres, des objets anciens, des petits meubles, des trouvailles improbables. Vous ne savez jamais sur quoi vous allez tomber, mais vous allez sûrement dénicher quelque chose. Rendez-vous ce samedi à partir de 6h et jusqu'à 12h30, place du Millénaire à Saint-Christol-des-Alès. 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

0: suivre toute l'actualité à 16h et la musique pour nous y emmener. Goldman, Alex Warren et Renaud, bel après-midi avec nous. Ici Gare Lozère, vos chansons préférées, ça reprend dans quelques secondes.
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3: C'est une fierté française, le visage de tous les possibles, dit Emmanuel Macron, alors que l'astronaute Sophie Adnaud participe en ce moment à une mission à l'extérieur de la Station Spatiale Internationale. La première française à sortir dans l'espace est, selon le chef de l'État, un horizon pour les petites filles qui rêvent d'infini. Elle a été la première ministre des droits des femmes dans les années 80. Yvette Roudy est morte aujourd'hui à l'âge de 97 ans. La socialiste a été maire de Lisieux, députée du Calvados. Elle a notamment fait voter le remboursement de l'IVG. La loi de 1983 sur l'égalité professionnelle entre les hommes et les femmes porte son nom. 96 migrants secourus hier au large du Pas-de-Calais. Ils tentaient de rejoindre

0: Ria, soirée mondaine avec ici Carl Auzert. 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
1: Caroline, de l'office de tourisme de la Petite Camargue. Caroline, pour découvrir la Petite Camargue, est-ce que vous avez une idée de sortie, tiens, à nous conseiller?
2: Alors, plusieurs sorties d'ailleurs. La première, c'est donc pour les familles. Donc, c'est accessible en poussette hein, parce qu'en fait, ce sont des sentiers aménagés et puis des petites passerelles sur les étangs. C'est le centre du Scamandre qui est une réserve naturelle qui est gratuite hein, avec un petit parcours de 4 km donc autour de cet étang du Scamandre pour observer tout ce qui est faune et flore. Vous avez même des petits observatoires, vous savez, petits observatoires qui sont fermés en bois avec juste de quoi mettre l'appareil photo ou les jumelles. Et puis, ce parc, c'est vraiment un coup de cœur. Il est ouvert donc du mardi au samedi, fermé dimanche, lundi et jours fériés. Et c'est vraiment la promenade à faire en famille et à la découverte donc de la nature et de la faune et de la flore de Camargue.
1: Vous avez une visite à nous conseiller avec un guide ornithologique, par exemple. Ça peut être sympa, ça.
2: Eh bien oui, c'est très sympa. Alors ça, c'est vraiment haut niveau. C'est-à-dire que c'est Jean-Marie Espuche qui fait partie de la maison du guide de Camargue et qui est un guide naturaliste, mais aussi qui pratique la photographie animalière. Donc, vous pouvez d'ailleurs retrouver ses photos sur son Facebook. Il fait des photos magnifiques. Et donc, Jean-Marie va vous emmener à la rencontre des oiseaux, forcément, de Camargue. Et le plus, c'est qu'il va savoir exactement à quel moment, à quel endroit vous pouvez aller voir tel ou tel oiseau. Et ça, moi, je trouve que c'est faramineux. Donc, franchement, s'il y a une petite promenade à faire, photographie, n'hésitez pas à un professionnel particulier, eh bien, allez rencontrer donc la maison du guide de Camargue. Et le numéro de téléphone, bien sûr, vous le retrouvez sur notre site internet.
1: Hein. Eh oui, bien évidemment. La Petite Camargue, vous la préférez comment, vous, Caroline? Le matin, à la fraîche, le soir, au moment du coucher de soleil? C'est quoi votre Petite Camargue préférée?
2: Moi, je vais me promener, soit tôt le matin, quand il n'y a personne. C'est un régal. On entend tous les oiseaux, il y a tout qui s'anime, surtout au lever du soleil. Et au coucher du soleil, derrière les étangs, vers Francouvaux, il y a des grands étangs, en fait, et il y a des flamants roses souvent. Et la dernière fois, j'étais en train de me promener, et bien, qu'est-ce que j'ai entendu? Bien, je peux vous dire qu'il y a une sacrée cacophonie de flamants roses quand t'arrives la nuit.
1: Bon, merci beaucoup Caroline. Nos rendez-vous avec les offices de tourisme du Gard et de la Lozère, c'est tout l'été pour faire le plein d'idées sorties. Merci à vous Caroline.
2: À bientôt Alex.
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0: Super Freak Rick James, le punk du funk, comme certains l'appellent. La mise au point, on l'a fait dans quelques instants avec Jackie Quartz. La suite, c'est aussi Grand Corps Malade en duo avec Stilto et Pascal Obispo. Et attention à The Police, hein, qui rôde pas loin, Walking on the Moon. 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
1: De bons plans pour profiter du week-end prochain à Nîmes. Les bonnes affaires vont sortir des boutiques pendant 2 jours. Les commerçants de l'Écusson vont s'installer dans les rues. Ça s'appelle le vide boutique. C'est un grand déstockage de fin d'été. C'est les derniers prix de la saison, des nouvelles collections. C'est vraiment l'occasion de faire du shopping tranquillement, peut-être de repartir avec une petite trouvaille que vous n'aviez pas prévue. C'est bon à savoir. Et en plus, le stationnement de surface sera gratuit. Donc ce vendredi et samedi, rendez-vous dans les ruelle de l'Écusson, dans tout le centre-ville, entre 10h et 19h. À Saint-Gilles, dimanche matin, changement d'ambiance avec l'Insero Pampelune. Le dress code est simple, rouge et blanc. Et le rendez-vous, c'est à partir de 10h avec petit déjeuner offert, avec Insero, avec toutes les rues évidemment en fête. Dimanche 23 août, aux arènes Émile Billot et dans les rues du centre-ville de Saint-Gilles.
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1: Zao de Sagazan, la symphonie des éclairs, et après sa tournée symphonique, on a hâte de suivre ses nouvelles aventures. Les remariages, c'est super, mais il faut parfois partir en vacances avec ses beaux enfants. Et pour les aimer comme les siens, Fred Ballard a demandé l'aide d'une belle-mère modèle dans l'humour en tube.
2: Quand j'ai été enceinte, ils étaient contents, très contents. Tout de suite, tous les deux, ils m'ont dit « Oh, Olivia, t'as fait des bébés, ça te déchire !» Effectivement, mon chéri, ça déchire sa mère.
3: Oui, bah, ça déchire sa belle-mère, hein, en l'occurrence, et ça déchire encore plus. C'est sûrement ça le secret de relations sympas et apaisées avec ses beaux-enfants. Il faut parler la même langue qu'eux, wesh, et leur foutre une paix royale. Ça aussi, c'est important, surtout à l'adolescence.
2: 14 ans, évidemment, il est dans la période un peu intermédiaire, quoi, hein, entre l'enfance et puis... C'est pas de leur faute s'ils sont comme ça, ils sont bizarres dans cette période, hein. Ils sont pas finis, en fait, voilà. C'est des pas finis. Oh là, mais ils sont très mignons, hein. Lui, il est pas fini, je veux dire, physiquement, on dirait Jacouille entre deux époques, hein, donc...
3: Alors oui, comme Olivia Moore, on a le droit de se moquer de ses beaux enfants qui se foutent bien de la tronche de leur belle-mère aussi, hein, donc c'est de bonne guerre. On se poile à tout va dans les familles recomposées, enfin, à condition qu'elles ne soient pas trop recomposées non plus.
4: Pour les enfants, ça doit pas être facile.
5: Il y a les fils d'Albert qui deviennent les beaux-fils de leur tante, puisqu'elle devient leur belle-mère.
4: Ouais, en fait, c'est pas très compliqué. Parce qu'en fait, les deux petits derniers, qui sont cousins, sont à la fois le demi-frère et la demi-sœur des enfants de leur oncle et de leur tante.
3: Oui, alors quand on en arrive à ce point-là, il est préférable de partir seul sur une île déserte qu'en famille avec Chevalier Las Palès, hein, pour savourer le silence et se marier en solo avec les moitrieuses.
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0: un chamfort bambou avec Issy Garloser. Et je vous propose de remettre une pièce dans le jukebox pour Tame Impala en duo avec Jenny. Puis ce sera Daniel Balavoine avant le journal de 17h. Puis vous retrouverez Alex Montfort avec vous pour le drive de l'été jusqu'à 19h. Belle soirée avec Issy Garloser.
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0: Gare Lozère, les années 80, Daniel Balavoine.
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0: Mardi 18 août, ici Gare Lozère, il est 17h. Les infos, Guizane Stafford, bonsoir Guizane.
2: Bonsoir Alex, bonsoir à tous.
0: Le parquet donne des précisions sur l'affaire du corps calciné retrouvé à Saint-Gilles.
2: Oui, il s'agit probablement de l'influenceuse gardoise Sonia Bellina. Selon le parquet, un faisceau d'indices pointe dans sa direction. Ceci dit, la procureure Cécile Jansac nuance, il faut encore attendre la confirmation par les résultats d'analyse ADN. La famille de l'influenceuse, elle, appelle au respect de son intimité et de son deuil, notamment après l'emballement sur les réseaux sociaux ces derniers jours. L'enquête pour assassinat se poursuit. Autre enquête pour déterminer si l'enfant de 8 ans exfiltré de chez lui vendredi est victime de maltraitance. C'est en tout cas ce que pense son père, qui n'a plus sa garde depuis 3 ans. Il a fait de nombreuses alertes et a même porté plainte pour violence contre le beau-père du garçon en mars dernier. Le gouvernement s'excuse alors qu'une nouvelle fuite de données est annoncée. Elle concerne les informations privées liées aux successions et a été rapidement coupée selon le fisc. C'est la troisième cette semaine. Une amende à Nîmes pour la station Total Masse-Chélon, route de Montpellier. Elle affiche des prix qui ne correspondent pas à la dépense réelle des consommateurs quand ils se servent. Épinglée par la direction départementale de la protection des populations, elle doit payer 500 euros. Les animaux sauvages ont besoin d'une trêve. Pas de fusil, slogan de l'association pour la protection des animaux sauvages. Elle demande au préfet du Gard et de la Lozère de suspendre la chasse. La faute aux conditions climatiques extrêmes auxquelles la faune fait face cet été. Initialement prévue ce vendredi, la Ligue de protection des oiseaux demande le report de la chasse au gibier d'eau au 20 septembre. Collecte de sang en cours à Montfrain dans le Gard cet après-midi. Le stand de l'établissement français du sang est installé à l'espace Béjart et il reste encore des places dans les créneau de 17 à 19h.
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2: Alors Alex, je vois que le ciel est dégagé, on voit le soleil.

0: Demain, mais un risque d'averses orageuses en soirée sur l'ensemble du département. Alors les températures maximales, 37 degrés à Nîmes et Saint-Ambroise, 38 au Vigan et à Bagnols-sur-Cèze. En Lozère, ce sera du soleil demain tout au long de la journée, comme dans le Gard. Légère dégradation en perspective demain soir avec risque d'averses orageuses dans l'extrême nord du département. Les températures maxi, 28 degrés à Nasbinal et Sainte-Eulalie, 33 à Mende et Méruet, jusqu'à 35 degrés demain après-midi à Florac.
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0: 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On entame une nouvelle heure ensemble avec un souvenir de l'année 88.

0: Merci Garleux, Air du Soleil dans la nuit 88, Gérard Blanc, le membre phare du groupe Martin Circus dans les années 70.
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0: Avec un petit bonus magique ce soir, la magie de la musique dans l'un des plus beaux villages du Gard à partir de demain et jusqu'à dimanche. Rendez-vous à Saint-Bonnet-du-Gard pour la deuxième édition du festival. Nos jours heureux.

Imaginé par l'enfant du pays, Julie Fuchs, célèbre soprano. Ce festival bouscule les codes en mêlant musique classique, opéra, musique baroque et tango argentin. Il y a deux places pour vous dans la prochaine demi-heure. Deux places pour le gala d'ouverture demain soir. Deux places à 24 euros. Bonus de 48 donc, dans moins de 30 minutes. Et là tout de suite, c'est Mylène Farmer. Son nouveau single, c'est à qui le tour ?

0: retour, le single qui annonce le 13e album de Mylène Farmer. Il s'appelle Igrégor, ce 13e album, et vous pourrez l'écouter dans son intégralité le 30 octobre. Tout au long de l'été, ici Gare Lozère vous invite à découvrir ou redécouvrir quelques-uns des sites les plus emblématiques du Gard, ou de la Lozère d'ailleurs. Direction le 48 ce soir. C'est la Lozère donc avec Yann El Amaoui.
1: Bonjour, ici Gare Lozère, je suis Pierre Tessier, le directeur du parc Les Loups du Gévaudan.
2: Et voilà encore une bonne idée de découverte sauvage. Lorsque vous irez en Lozère, le parc des Loups du Gévaudan à Sainte-Lucie, avec d'abord une visite guidée.
3: Eh bien, écoutez, bonjour à tous et à toutes. Donc du coup, je me présente, c'est Naomi et mon collègue Guillaume. On a à peu près 87 loups sur notre parc. Donc il y a une seule espèce, c'est le loup gris, et 5 sous-espèces. Donc on va aller voir au fur et à mesure de la visite. On a du loup canadien, de l'arctique, du sibérien, du polonais et du mongolien. Donc il faut savoir que tous nos loups sont nés en captivité. Donc on ne va pas les chercher dans la forêt pour les mettre dans nos enclos.
2: Anaïs débute la visite guidée. À ses côtés, celui qui les nourrit, les loups, il s'appelle Guillaume.
4: Donc là, vous voyez celui qui me regarde, là, qui me fixe, c'est un jeune. Et donc en fait, ici, les loups de Sibérie, ils ont très peur de nous, du fait de notre verticalité. Comme on les surplombe, ils ont plus cette peur de l'humain. Par exemple, si je vous mets dans l'enclos, ils vont partir. Ils vont aller à l'opposé, ils vont vous éviter à tout prix.
2: On vous voit sortir du local technique avec un seau blanc.
3: Qu'est-ce que c'est?
4: Qu'est-ce que c'est? Bah, c'est des friandises, hein. C'est des morceaux de viande qu'on donne à nos loups. Par exemple, là, je vais stocker mon seau, c'est pour moi me notifier que je suis là, ils vont s'approcher. Donc on a des morceaux de viande et des croquettes pour chiens. Donc en fait, le loup, il va principalement chasser des proies à quatre pattes. C'est ce qui fait partie de leur registre de tableau de chasse. Et nous, les humains, comme on est sur deux pattes, le loup, il va pas du tout nous attaquer même. À part si vous vous retrouvez à quatre pattes. Donc évitez d'être à quatre pattes dans la nature si vous croisez un loup.
2: À quel moment on entend le loup qui fait « Ouh !»
4: Ça dépend. Nous, on le contrôle pas du tout. Ce hurlement, justement, hein, on appelle ça le hurlement, on n'arrive pas trop à le décrire. On sait que, par exemple, dans les loups, les grandes meutes de loups, avant la chasse, ils vont faire ce hurlement.
5: Il y en a qui ressemblent beaucoup aux chiens parce qu'ils sont assez petits quand même.
6: C'était trop bien.
2: Inutile de vous dire que les enfants se régalent. Au parc des loups, votre première impression, ce sera la passerelle. Presque 100 mètres hors sol, vraiment très haut du sol, avec une vue sur les forêts vertes de Lozère.
1: Cette passerelle magnifique qui nous plonge dans le panorama face à nous, face donc au contrefort de l'Aubrac juste là, la vallée du Lot, les gorges du Tarn, les gorges de la Jonte qui surplombent nos Cosméjan et Sauveterre.
2: Et juste avant cette vue sublime de la passerelle, Pierre Texier, le directeur, revenait d'un chantier pas très loin d'ailleurs.
1: Alors oui, effectivement, j'étais il y a quelques instants sur le chantier qui va constituer la nouveauté de cette année 2026, puisqu'on va avoir d'ici quelques semaines 4 nouveaux lodges immersifs qui vont voir le jour, qui permettra à nos clients de vraiment voyager sur les territoires du loup, les territoires nord-américains, et puis d'avoir le privilège de passer la nuit avec nos loups du Canada.
2: Une visite au parc des loups du Gévaudan, ne s'oublie pas, vous êtes vraiment au plus près des loups grâce à des immenses baies vitrées. Entrée entre 10 et 16 euros pour une sortie estivale rare, vous l'avez bien compris. Toutes les infos, les tarifs, les visites et le reste sur loup au pluriel du Gévaudan.com.
0: Au pluriel du Gévaudan.com. Merci beaucoup Serge. 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Allez, deux titres à la suite, c'est le premier doublon du drive. Ben Abar arrive après Harry M. Souvenirs.

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0: Ici Garlozère, quoi qu'on en dise, le premier extrait du nouvel album de Ben Abar qui s'intitule Le Soleil des Absents. Il est sorti au tout début de l'année 2026. Il est 17h21. Dans quelques minutes, si vous êtes en voiture, un petit point sur l'état du trafic à Nîmes et dans son agglo.
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0: Oui, c'est l'été sur Ici Garlozère, 17h23. Si vous êtes en voiture, ça va vous intéresser dans moins de 4 minutes. Maintenant, un point complet sur l'état du trafic, juste après ce petit souvenir des années 80.

0: Merci Garloser, l'immense tube de l'année 86. Eve, lève-toi, Julie Pietri. Il est resté plus de 6 mois au top 50, hein, ce tube. Un incontournable des années 90, 7h27.
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0: À vos côtés sur les routes de l'agglo nîmoise. Alors il y a du monde actuellement du côté ouest, au niveau de la jonction N106, N113, au niveau du rond-point tout simplement. Quelques ralentissements depuis l'avenue Allende. Sur l'Allende justement, point de tension au niveau de la jonction entre le Leclerc et l'Allende. Partout ailleurs c'est relativement fluide, hein, y compris dans le centre de Nîmes, c'est-à-dire sur l'avenue Jean Jaurès. Vous roulez plutôt pas mal, hein, à cette heure-ci, 17h28. Quelques ralentissements, en revanche, côté sud, au niveau de la route de Générac. Et puis, du côté de Caissargues, à l'entrée de Caissargues, quand vous arrivez de Nîmes, partout ailleurs. C'est relativement fluide. Bon courage si vous êtes au volant. Ça roule plutôt bien, on va dire. Allez.
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0: Ici Garloser, actu local, musique et bonne humeur. Dans un tout petit instant, ce sera dans ma valise. Et pour la petite valise, faut partir. C'est Julien Clerc tout de suite.

0: parolier fétiche, Jean-Loup Dabadie qui lui a écrit ce morceau sorti à l'automne 77. Partir, Julien Clerc, vous êtes sur Ici Gare Lozère.
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0: Eh oui, le drive jusqu'à 19h avec Perrine Clément. On s'intéresse à ces objets qui font partie de notre patrimoine des vacances. Dans ma valise.
2: Dans ma valise, il y a...
3: Tu vois, un élastique là, des poches là et là, et je l'ai cousu moi-même.
4: Wow, et dis donc, c'est vrai que c'est pratique.
2: Un poncho de bain.
4: Par contre, si tu me fais un poncho, tu me laisseras choisir le tissu, parce que là, le tien, ça me gratte.
5: Le poncho de plage, de bain, de surf, que l'on utilise à la sortie de l'eau. Sa forme s'inspire du poncho traditionnel d'Amérique du Sud. Le poncho de bain est un vêtement ample que l'on enfile et retire très facilement. Il possède deux grandes manches, une capuche pour sécher les cheveux et une poche ventrale façon kangourou pour y garder ses mains au chaud. Le poncho, c'est un 3 en 1. C'est à la fois une cabine, une serviette et une veste.
6: Nous n'avons rien à faire, rien que d'être heureux.
5: Comme il est large et qu'il couvre presque tout le corps, on peut se changer facilement et à l'abri des regards. C'est aussi une serviette, puisque son tissu éponge absorbe l'eau et nous aide à nous sécher rapidement. Et pour finir, c'est aussi une veste. Au moment de nous rhabiller, il nous tient chaud et nous protège du vent. Alors oui, à l'origine, le poncho de bain est l'allié des surfeurs. Très pratique pour enfiler sa combinaison en toute discrétion et se réchauffer après une session en mer. Aujourd'hui, il a conquis un public beaucoup plus large. Des nageurs jusqu'aux vacanciers. Et vous, avez-vous un poncho de bain ?
7: Il est vert avec des petites fleurs.
8: Oui, parce que je suis un adepte de paddle et de planche à voile. Ah, ça protège un peu plus.
9: Je préfère le poncho quand je suis sortie de la piscine ou de la plage. C'est une licorne. Il a des narines, des yeux, des sourcils, des oreilles, une corne. Il est rose avec des étoiles, des taches aussi et il y a des gouttes d'eau.
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0: Ah oui, vous l'avez entendu dans ma valise de Perrine Clément, à retrouver sur ici.fr et sur l'appli Ici. Vous pouvez la télécharger sur votre smartphone. C'est super important. Allez, c'est parti. Deux titres à la suite, avec un classique des années 80 et tout de suite le nouveau Pierre Demar.

Cigar Lozère, le tube légendaire de Toto Africa. Allez, c'est parti pour le jeu 04 66 21 36 37. Un petit plaisir hein, pour tous ceux qui aiment la musique. Il y a deux places pour le festival Nos Jours Heureux à Saint-Bonnet-du-Gard, mercredi 19 août à 20h30, c'est-à-dire demain, le grand gala d'ouverture dans la prairie du village. Au programme, les voix de l'Académie Lyrique suivie de la spectaculaire Mise à Tango de Martine Palmeri. Un voyage unique qui mêle musique sacrée et tango argentin sous les étoiles. Ça va être fabuleux. Il y a deux places pour vous. 04 66 21 36 37. C'est maintenant 04 66 21 36 37. Et pour vous motiver, pour vous donner un petit peu l'envie de composer le numéro gagnant, un tube mythique des années 80, c'est pour vous.

0: ici Garloser, Yamo Bizer, 83, le duo James Ingram, Michael McDonald, duo américain, bien aidé par un compositeur de génie, Rod Temperton, à qui l'on doit le fameux Thriller de Michael Jackson.
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0: La magie de la musique dans l'un des plus beaux villages du Gard à partir de demain et jusqu'à dimanche. Rendez-vous à Saint-Bonnet-du-Gard pour la deuxième édition du festival Nos Jours Heureux, imaginé par l'enfant du pays, Julie Fuchs, célèbre soprano. C'est un festival qui bouscule les codes en mêlant musique classique, opéra, musique baroque et tango argentin. Deux places pour Marielle de Fourne. Bonsoir Marielle.
3: Bonsoir, je suis super contente.
0: Ah bah écoutez, ça s'entend. Alors, qu'est-ce que vous faites de beau à cette heure-ci, Marielle?
3: Ah ben je suis dedans, parce qu'il fait trop chaud. J'aime beaucoup la chaleur, alors j'attends que le temps il fasse moins chaud.
0: Bon.
3: Parce que c'est très fatigant, mais bon, là c'est le soir, alors on pourra sortir. En plus, c'est pas loin de chez moi. Alors c'est super.
0: C'est un peu l'avantage. Vous connaissez forcément Saint-Bonnet du Gard, Marielle.
3: Oui, bien sûr.
0: Oui.
3: C'est tout à côté du pont du Gard.
0: Eh ben voilà, quand on dit que c'est l'un des plus beaux villages du Gard, vous êtes d'accord?
3: Bien sûr.
0: Bon.
3: Bien sûr. Il y en a beaucoup des petits villages qui sont beaux et tout, hein, dans le coin. Hein.
0: Ça, c'est vrai que c'est l'avantage. Alors, vous savez, c'est la deuxième édition du festival Nos Jours Heureux. Est-ce que vous connaissez ce festival? Est-ce que vous connaissez sa créatrice, c'est-à-dire Julie Fuchs?
3: Pas du tout.
0: Bon, c'est une.
3: Je vais découvrir demain.
0: C'est une grande chanteuse, hein, une célèbre soprano. Et puis du coup, elle a décidé d'organiser un festival à Saint-Bonnet qui mêle, comme je le disais, musique classique, opéra, musique baroque, tango argentin. C'est en gros un grand mélange des genres, mais de qualité, vous allez voir. Ça, c'est hyper important. Marielle, dernière question que j'ai à vous poser, elle est hyper importante. Attention, c'est hyper important. Quelle est votre radio de cœur dans le Gard et en Lozère?
3: Eh bien, c'est bien sûr ici Garloser. Il n'y en a pas d'autre de mieux.
0: Eh bien, voilà. Bah, écoutez, Marielle.
3: C'est des très beaux cadeaux.
0: Marielle, vous êtes absolument parfaite et on vous remercie pour votre fidélité à ici Garloser.
3: Merci beaucoup et bonne soirée.
0: Merci, bonne soirée à vous Marielle. Et puis surtout, passez du bon temps hein, demain soir pour le grand gala d'ouverture du festival Nos Jours Heureux à Saint-Bonnet-du-Gard. Salut Marielle.
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0: Ici Garloser, le drive jusqu'à 19h, dans moins de 20 minutes, aux alentours de 18h10, on ira à Aigues-Mortes hein, pour la Saint-Louis. Eh oui, 38e édition, c'est une fête médiévale qui va durer 3 jours, vendredi, samedi, dimanche. Tournoi de chevalerie, marché médiéval, campement de chevaliers, président de l'asso Saint-Louis, Evans qui coordonne l'événement. Julien Tranier sera en ligne avec nous, les infos arrivent. Et puis tout de suite, Soprano après Eli Medeiros.

0: Le single est sorti en juin 2026 et il annonce le prochain album concept de Soprano qui sera intitulé Karaoké pour la fin de l'année, hein, bien évidemment. À 18h10, on ira faire un tour du côté d'Aigues-Mortes pour la fête médiévale. C'est ce week-end, 3 jours de festivités, bien évidemment, du côté d'Aigues-Mortes avec le président de l'asso Aigues-Mortes Concept. 18h10 donc, et tout de suite les infos.
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0: Mardi 18 août, ici Gare Lozère, il est 17h. Les infos, Guizane Stafford. Bonsoir Guizane.
2: Bonsoir Alex, bonsoir à tous.
0: Le corps calciné retrouvé à Saint-Gilles mercredi dernier est a priori celui de l'influenceuse gardoise disparue.
2: Oui, c'est vers elle que pointent depuis plusieurs jours des dizaines de témoignages sur les réseaux sociaux. Le parquet de Nîmes confirme qu'un faisceau d'indices concordants mène à la même conclusion. Maya Baldoro-Fredon, bonsoir.
3: Bonsoir.
2: L'identité de la victime apparaît donc de plus en plus clairement.
3: Il faut encore attendre les résultats des analyses ADN pour en être sûr, mais selon le parquet, il est probable que ce corps soit celui de Sonia Bellina, une influenceuse gardoise assez connue sur les réseaux sociaux, suivie par 200 000 personnes sur TikTok et Snapchat. Mais selon les internautes, la jeune femme est aussi présente sur Mime ou OnlyFans, des plateformes payantes de partage de photos et vidéos intimes, ce qui crée un vrai déferlement de haine en ligne. L'avocat des proches de la victime s'exprime donc dans un communiqué. Les publications nombreuses sur les réseaux sociaux diffusent des propos outrageants qui relèvent de la vie privée. Cela peut nuire au déroulement de l'enquête. Il rappelle que ces faits sont passibles de poursuites pénales et que la famille n'hésitera pas à engager des procédures judiciaires. Maître Batik le souligne, la famille traverse une épreuve d'une violence extrême. Elle sollicite le respect de son intimité et de son deuil.
2: L'enquête pour assassinat continue. Autre enquête en cours, celle-ci à Nîmes pour déterminer si l'enfant de 8 ans, exfiltré de chez lui vendredi, est victime de maltraitance. C'est en tout cas ce que pense son père, qui n'a plus sa garde depuis 3 ans. Son avocate révèle qu'il a fait de nombreuses alertes auprès des autorités. Il a même porté plainte contre le beau-père du garçon au printemps, en mars dernier. Un incendie cet après-midi à Saint-Paulet-de-Caisson dans le Gard. Près de 4000 mètres carrés de broussailles sont partis en fumée. Les flammes ont menacé une habitation, mais les pompiers et les agriculteurs sont parvenus à la protéger. Un mégot jeté dans une friche agricole pourrait être à l'origine de cet incendie. Et puis les pompiers ont secouru 4 personnes qui s'étaient perdues sur la commune de Pouquet dans le secteur des Aiguières. Il s'agit de 2 adultes et 2 adolescents. Fort heureusement, aucun n'est blessé.
0: Nouvelle coupure de réseau à Colognac.
2: Depuis lundi, ni internet, ni téléphone, et ce n'est pas la première fois. Ça fait un an que les pannes s'enchaînent dans cette petite commune au cœur des Cévennes. David Cielon fait partie des 190 habitants du village et il en a ras-le-bol, Grégory Julien.
4: Oui, la colère de David Cielon est proportionnelle au nombre de coupures subies depuis un an.
5: Qu'il y ait une panne, je veux bien le comprendre. Qu'il y en ait 10, je ne peux pas le comprendre.
4: Car avec 2 forfaits mobiles, 1 forfait internet et 1 service de télésurveillance chez Orange, cette aide-soignant de 55 ans se sent lésée.
5: J'ai besoin d'internet, j'ai besoin de la visio, j'ai besoin aussi de profiter un petit peu des services que je paye. Voilà, tout simplement.
4: Mais ce qu'il regrette le plus, c'est le manque de considération de l'opérateur mobile.
5: Quand je demande à Orange éventuellement une compensation,

0: Mas-Chélon. Elle est située route de Montpellier et affiche des prix qui ne correspondent pas à la dépense réelle des consommateurs quand ils se servent. Épinglée par la direction départementale de la protection des populations, elle doit payer 500 euros d'amende.
1: Reporter la chasse au gibier d'eau, c'est la proposition de la LPO, la Ligue de protection des oiseaux.
0: L'ouverture est prévue ce vendredi, l'association veut la repousser au 20 septembre. La raison, des conditions climatiques extrêmes qui mettent déjà la faune en difficulté. C'est le cas en Lozère, où plus des trois quarts du département sont placés en situation de crise par la préfecture. Crise sécheresse, dramatique pour les oiseaux nicheurs du territoire. C'est ce que nous explique Jean-Luc Bigorne de la LPO Lozère.
2: Bien, on peut prendre l'exemple de la baie Cassine des Marais, assez présente lors de la migration sur le plateau de l'Aubrac, qui habituellement à ces dates quand même pas aussi secs. Les oiseaux vont donc être concentrés sur les rares sites qui restent humides, les zones de marais, comme par exemple dans le marais du Zange. En milieu sec, elle peut pas se nourrir. Les chasseurs qui vont se rendre sur ces sites, il en reste très très peu. Pour la baie Cassine des Marais, ils n'ont pas de prélèvement maximum obligatoire, donc ils vont pouvoir faire des cartons très importants. Ça va faire vraiment beaucoup de dégâts, c'est-à-dire qu'un seul chasseur peut revenir avec plusieurs dizaines de Cassine des Marais. Donc ça va fragiliser une espèce qui, en tant que nicheur, est au bord de l'extinction en France.
0: Autre espèce menacée, nous indique Jean-Luc Bigorne, le canard sarcelle, habitué des plans d'eau du département, notamment pendant la migration. Il reste une heure pour donner votre sang à Monfrein dans le Gard. Le stand de l'établissement français du sang est installé à l'espace Béjart depuis 15h cet après-midi.
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0: Alors Alex, est-ce que ça va être dégagé ce soir? Est-ce qu'on va pouvoir regarder les étoiles dans le Gard?
1: Oui, le ciel sera étoilé. Mais avant toute chose, on va rappeler la vigilance jaune pour le phénomène canicule dans le Gard. Alors cette nuit, les températures minimales seront voisines de 20 à 23 degrés. 13 degrés des Causses jusqu'à l'Aigoual. Le ciel, on l'a dit, sera bien étoilé. Magnifique. Et le vent, un vent de nord-nord-ouest, sera faible. En Lozère, ciel bien étoilé également cette nuit. Température minimale comprise entre 10 et 13 degrés. 19 de la vallée française à Villefort. Le vent sera faible, de direction variable. Pour demain, mercredi 19, vigilance jaune maintenue pour le phénomène canicule dans le Gard, du grand soleil demain. Mais attention, un petit risque d'averse orageuse en soirée sur l'ensemble du département. Les températures maxi, 37 à Nîmes et Saint-Ambroise, 38 au Vigan et Bagnols-sur-Cèze. En Lozère, du soleil demain tout au long de la journée. Légère dégradation en perspective demain soir avec risque d'averse orageuse dans l'extrême nord du département. Les températures maxi, 28 à Nasbinal et Sainte-Eulalie, 33 à Mende et Méruez, jusqu'à 35 degrés demain après-midi à Florac.
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0: C'est l'hymne absolu des Négresses Vertes 88. Voilà l'été sur le mythique album Mla, chef-d'œuvre de la scène alternative française des années 80. 18h11.
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0: Eh oui, le drive d'ici Gare Lozère, c'est jusqu'à 19h à suivre lors de la sortie à Aigues-Mortes. 38e édition de la fête médiévale ce week-end, vendredi, samedi, dimanche. Des bénévoles passionnés qui vont vous étonner par la qualité de leur engagement pendant ces 3 jours à travers des spectacles et mises en scène dont nous parlera Julien Tranier, président de l'association Saint-Louis Events, basée à Aigues-Mortes. C'est toute une ville qui célèbre son fondateur, le roi Louis IX, le fameux Saint-Louis. On en reparle juste après Charlotte Cardin.

0: Dance ultra sensuel qui colle justement l'atmosphère en ce moment dans le Gard et en Lozère. Il fait chaud. The Way We Touch, la pop star Charlotte Cardin, québécoise. 38e édition de la Saint-Louis à Aigues-Mortes, vendredi, samedi, dimanche. Fête médiévale, bien sûr. Hein. Défilé, taverne, marché, spectacle, des animations familiales, gratuites à quelques exceptions près. Alors, pour nous en parler ce soir, Julien Tranier, il est le président de l'association Saint-Louis Events, basée à Aigues-Mortes. C'est une structure 100% local, mobilisé pour rendre hommage au fondateur de sa ville, le roi Louis IX, le seul roi de France à avoir été canonisé par l'Église à la fin du XIIIe siècle. Julia, bonsoir.
1: Bonsoir Alex.
0: Ça va bien ?
1: Ça va très bien, merci de me recevoir.
0: Bah écoutez, c'est un plaisir. Hein. Bon, dites-moi, qu'est-ce qui représente justement pour vous ce fameux Saint-Louis ?
1: Ah ben pour nous, pour les Aigues-Mortais, en tout cas, c'est un symbole. Hein. C'est l'histoire de notre ville, c'est notre patrimoine. Donc, on prend plaisir à le fêter, bien entendu, chaque année durant cette célèbre fête maintenant de la Saint-Louis.
0: Alors, je le disais dans l'intro, la plupart des animations proposées pendant ces trois jours, cette 38e fête de la Saint-Louis, la plupart, donc, c'est gratuit. Mais d'autres, comme les tournois de chevalerie et le spectacle de feu, sont payantes. Pour quelle raison, Julien ?
1: Voilà, tout à fait. Une grande majorité des animations sont gratuites, mais il y a des spectacles, de gros spectacles de chevalerie avec de grosses compagnies. Donc, il y en a une le soir, hein, le vendredi soir à 21h30. Donc là, c'est une troupe qui fait de la chevalerie et du feu. Et nous en avons deux autres le samedi et le dimanche à 17h30. Et là, c'est uniquement de la chevalerie. Voilà, donc c'est les deux seules animations, on va dire, payantes, parce que ce sont encore une fois de grosses troupes et qui coûtent forcément cher à notre association.
0: Ah oui, j'imagine bien. Alors, combien de bénévoles se sont mobilisés pour faire vivre au public cette grande fête médiévale, Julien ?
1: Alors, tout au long de l'année, alors on a quand même un bureau hein, qui travaille tout au long de l'année. Il faut savoir que quand on achève une fête de la Saint-Louis, on en enchaîne une autre. Donc, on est à peu près 10-12 à travailler toute l'année. Et puis, sur la manifestation en elle-même, on est à peu près 65 bénévoles. Voilà, donc 65 bénévoles qui s'occupent du marché médiéval, puisqu'on a un marché médiéval de plus de 90 exposants, des spectacles de chevalerie, on vient d'en parler, des défilés, puisqu'on a 4 défilés également, donc le samedi matin, le samedi soir, le dimanche matin et le dimanche soir, et puis également de toutes les animations qu'on peut retrouver dans la ville. Donc on est jamais assez, finalement.
0: Eh oui, c'est clair. Justement, comment vous opérez votre sélection ? Comment vous les choisissez, ces différentes animations que vous proposez ?
1: On essaie de se revoir. Alors, c'est compliqué hein, de moderniser une fête médiévale, vous l'aurez bien compris, mais on essaye de faire appel à de nouvelles troupes chaque année. Donc, on va sur différentes manifestations médiévales. Après, maintenant, effectivement, avec Internet, on arrive facilement également à trouver d'autres troupes. Donc, on essaye de modifier chaque année. On a forcément des troupes qui reviennent. On essaie vraiment de travailler, on va dire, local le plus possible, mais c'est pas toujours possible. Donc, on a parfois également des troupes qui viennent du nord de la France.
0: Alors, le marché médiéval, vous en parliez, hein, est-ce qu'il est totalement thématisé ? C'est-à-dire, en gros, est-ce qu'on va y trouver des produits qu'on pouvait trouver à l'époque de Saint-Louis, au XIIIe siècle ?
1: Alors oui, en grande partie, on essaye d'être vraiment le plus possible dans le thème. Après, c'est vrai que c'est compliqué, on se réserve parfois quelques... on peut pas toujours être effectivement dans le thème, mais on essaie de l'être en tout cas le plus possible. Donc pas mal d'artisans surtout, et ça pour nous c'est très important, mais des produits aussi de qualité. Voilà, c'est pas du Made in China.
0: Oui, c'est important de le dire. Julien Tranier, président de l'association Saint-Louis Events, basée à Aigues-Mortes. C'est la structure qui coordonne et organise ce week-end la 38e fête de la Saint-Louis. 3 jours d'immersion, vendredi, samedi, dimanche. 3 jours de fête dont on reparle juste après Umbelto Tozzi.

0: L'élégance à l'italienne avec Umberto Tozzi, tube incontournable, hein, tout sorti au printemps 78. C'est le morceau titre de son troisième album et ça fait du bien avant de Dolce Vita sur ICI Garlozère. La 38e édition de la Saint-Louis à Aigues-Mortes, vendredi, samedi et dimanche. Fête médiévale, bien sûr, défilé, taverne, marché, spectacle. Julien Tranier est le président de l'association Saint-Louis Events, basée sur place à Aigues-Mortes, hein, la structure chargée d'organiser et de coordonner l'événement dont on a parlé en première partie d'interview. On passe à la deuxième séquence, c'est celle du coup de cœur. Votre coup de cœur en l'occurrence, Julien, hein. Vous avez le choix de l'éclairage, ça peut être un lieu, une personnalité, une entreprise, une asso, un club ou autre. Alors le seul impératif qu'on vous donne, votre coup de cœur doit mettre en avant un lieu ou un acteur local du Gard ou de la Lozère. C'est à vous, Julien.
1: Alors bah, écoutez, un bon égomorté, bah, je vais parler de mes remparts et de notre tour de Constance. Donc voilà, mon coup de cœur, ça sera ça, je peux pas passer à côté. Hein. Donc c'est vraiment notre patrimoine, notre histoire. À Aigues-Mortes, on grandit avec ça. Hein. Depuis tout petit, à l'école, on nous parle des remparts, de la tour de Constance, de Saint-Louis et de l'histoire de la ville. Donc ça fait partie intégralement de nous et chaque habitant en est forcément fier. Voilà. Et puis, ce que j'aime aussi, c'est qu'on peut profiter de ce patrimoine, on peut visiter la tour de Constance, se promener également sur les remparts et on peut découvrir la ville d'Aigues-Mortes depuis les hauteurs. Voilà. Donc une fois qu'on est sur les remparts ou sur la tour de Constance, on peut observer des vues magnifiques, hein, sur les toits d'Aigues-Mortes. Puis quand on arrive aussi du côté des remparts sud, une vue qui est totalement inédite des Salins et de ces marées salantes, hein, à perte de vue avec les camels de sel qui se confondent au milieu des marées. Et avec un peu de chance, hein, je dis bien un peu de chance, on peut rajouter à ce décor exceptionnel un petit vol de flamant rose. Je suis sûr, Axel, que si vous fermez les yeux, je pense que vous imaginez le tableau.
0: Ah oui, je l'ai tout à fait en tête, effectivement, parce que j'y étais il y a quelques jours à Aigues-Mortes, justement, sur les remparts. Magnifique, ouais. Carte postale, hein. Bravo, Julien.
1: Voilà, donc c'est assez incroyable de se dire qu'on a grandi avec un patrimoine aussi beau autour de nous. Enfin, nous sommes vraiment chanceux. Et même si ce décor, on le connaît depuis toujours, et on s'en lasse jamais. Quand on prend le temps de monter, de remonter sur les remparts et de regarder le paysage, on redécouvre toujours un peu notre ville. Voilà, donc pour moi, c'est vraiment ce mélange entre l'histoire, le patrimoine et les paysages qui rend Aigues-Mortes si particulière.
0: Julien Tranier, président de l'association Saint-Louis Events, basé à Aigues-Mortes, la structure qui coordonne et organise ce week-end la 38e fête de la Saint-Louis. Trois jours.
1: Peut-être à dire, avant de, je vous coupe, excusez-moi.
0: Il n'y a pas de souci.
1: Pour vous dire que vous pouvez retrouver le programme de la fête 2026, donc sur www.medieval-aiguemorte.fr, et également acheter vos billets directement en ligne pour les différents spectacles de chevalerie. Voilà.
0: Eh ben justement, j'allais le rappeler, le programme complet donc sur medieval-aiguemorte.fr. Vous avez été parfait, Julien, et surtout parfaitement complet. Salut Julien, bonne
1: Merci,
0: soirée.
1: On vous attend. Merci. Ah ben, Alex,
0: on y sera bien évidemment.
1: Au revoir.
0: Au revoir.
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0: Ici Garlozère, 18h27, on a encore les yeux pleins d'étoiles avec cette médiévale d'Aigues-Mortes ce week-end, 38e édition, on le rappelle. Dans quelques petites minutes, on va faire un point sur l'état du trafic dans l'agglo nîmois. Juste avant, une nouveauté, boulevard désert avec carbone, c'est pas si facile et c'est pour vous.
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0: Le groupe Tarbes Boulevard Désert avec l'artiste montpellierin Carbone, hein, c'est l'une des révélations urbaines du moment. Le morceau s'appelle C'est pas si facile, c'est une nouveauté, 18h30.
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0: À vos côtés, effectivement, tous les jours sur les routes de l'agglo nîmoise. On a toujours du monde actuellement sortie ouest, la jonction entre la N106 et l'Aliende, entre du coup le boulevard Pasteur Marc Bogner, hein, plus précisément, au niveau du rond-point qui mène à l'autoroute. Dans ce coin-là, un embouteillage actuellement, et ça c'est assez étonnant, au niveau de la rue Claude-Nicolas-Ledoux, hein, c'est-à-dire aux abords de cette entrée d'autoroute. Côté Caissargues, maintenant, c'est relativement fluide à l'heure qu'il est. On a encore quelques légers ralentissements au niveau de la rue du Hoda, hein, actuellement, on va dire dans le prolongement de l'avenue Jean Jaurès. Relativement fluide l'avenue Jean Jaurès à cette heure-ci, ça c'est la bonne nouvelle. Et puis partout ailleurs, c'est fluide. C'est une bonne nouvelle pour tous ceux qui rentrent chez eux à cette heure-ci. 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
0: 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Les coulisses télé de Joanne Roch dans quelques petites minutes. Juste avant la lune de Christophe Maé et un hymne signé Rolling Stones. Start me up pour vous.

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1: C'est une ode universelle dédiée à toutes les mamans. La lune, fête foraine, hein, c'est le titre du 7e album de notre ami Christophe Maé. Eh ben, j'en perds mes mots. C'est troublant, c'est magnifique. Bon, allez, c'est parti pour les coulisses télé.
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1: Les coulisses télé, donc, Joanne Roch, vous nous parlez aujourd'hui d'un programme court qui traite d'environnement de manière très décalée.
4: C'est une série originale et écolo teintée d'humour qu'a eu la bonne idée de dégainer cet été Arte. Un format court baptisé Écolo mon cul qui met en scène deux copains en proie au doute dès lors qu'il s'agit de savoir ce qui est bon ou pas pour la planète.
5: Comment bien choisir pour éviter la catastrophe ? Papier ou plastique ? Thermique ou électrique ? Cuir ou synthétique ? Comment savoir si c'est super, super green ou carrément écolo ?
4: L'idée de cette collection, c'est de passer en revue à chaque épisode ces questions auxquelles on est finalement tous sommés de devoir répondre dès lors qu'il s'agit de savoir si nos comportements ont des conséquences néfastes sur l'environnement. Sac en papier ou plastique, bouteille ou canette, smartphone neuf ou reconditionné, autant d'interrogations auxquelles Silex et Ventilo sont confrontés. Ces deux amis qui réagissent à chaque fois de manière totalement opposée, comme l'a expliqué Pierre Rouvière, le co-créateur de la série.
6: Ventilo, un des deux personnages qui va être plus caractérisé par des crises d'angoisse liées à son éco-anxiété, liées à ses questionnements, justement, ça vient souvent de lui, ses questionnements sur son impact environnemental. Silex, il va plus représenter la figure techno-solutionniste, ou en tout cas celui qui va prétendre avoir les réponses à toutes les questions qui finalement ne sont pas des questions si simples à trancher, qui requièrent un petit peu de nuance. Donc c'est un petit peu ce dialogue entre les deux personnages qui va initier justement un petit peu chaque épisode.
4: La force de cette série, c'est qu'on finit par se reconnaître dans le tempérament de Silex, à moins que ce ne soit dans celui de Ventilo. Un programme qui a le mérite d'expliquer de manière ludique des problématiques qui, elles, ne le sont pas du tout. Alors justement, comment les créateurs de la série s'y sont-ils pris pour aborder des sujets aussi ardu dans un format si court?
6: C'est vrai que c'est assez délicat à intégrer dans des épisodes qui durent à peu près une dizaine de minutes, d'apporter un petit peu d'humour aussi pour faire passer les messages. Je pense que déjà l'enjeu c'est d'expliquer que c'est des sujets complexes et que nous on n'offre qu'une toute petite fenêtre pour comprendre un petit peu de quoi il en retourne, mais qu'effectivement après quand on rentre dans une thématique, c'est tout un monde qui s'ouvre à nous, notamment en termes de solutions.
4: Comme quoi, la télé peut parfois être utile, qui sait même peut-être permettre d'amorcer le début d'une réflexion quant à notre place, nous, être humain sur ce gros caillou qu'est la planète. Écolo mon cul, une série à voir actuellement sur arte.tv.
1: Merci Joanne Roch. Les coulisses télé à retrouver bien évidemment en podcast sur l'appli ici et sur ici.fr. Dans quelques petites minutes, le mag environnement avec Lorraine Deltel, Nature en tête. Juste avant, un hymne signé Bryan Adams. C'est pour vous.

0: C'est un slow planétaire sorti en octobre 93. Please forgive me, Bryan Adams, ici Garlozère.
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0: Avec Nature en tête, nouvelle chronique 100% dédiée à la faune et à la flore du Gard et de la Lozère. Lorraine Deltel. Alors aujourd'hui avec vous, Lorraine, on découvre un animal haut en couleur.
3: Nous parlons aujourd'hui du plus grand lézard de France hexagonale, le lézard osselé. On le découvre avec vous, Audrey Pelachillot. Vous êtes salariée du CEN Occitanie, le conservatoire d'espaces naturels. Alors décrivez-nous cette espèce qui est magnifique déjà de base.
4: Oui, donc c'est un grand reptile qui peut mesurer jusqu'à 70 cm de long. Donc c'est quand même assez imposant. Il est vert. De la tête à la queue.
3: Un vert très vif.
4: Vert émeraude presque. Mmh. Et il a la particularité d'avoir sur les flancs des petits cercles bleus. C'est ce qu'on appelle des ocelles et c'est ce qui lui donne son nom. On va le retrouver surtout sur des milieux assez secs, assez pierreux. On le retrouve beaucoup dans les garrigues. On ne va jamais le retrouver dans des milieux très cultivés. Mais quand il y a des espaces un petit peu plus en friche, on peut quand même le trouver en plaine.
3: Et c'est une espèce qui aime plutôt bien la chaleur.
4: Oui, dès le printemps, on va retrouver les adultes en insolation. Donc en fait, ils se mettent généralement en hauteur sur un tas de cailloux. Ou parfois on peut même les retrouver au milieu de la route, donc attention quand vous les retrouvez. Et en fait ils prennent le soleil puisque ce sont des animaux qui ont besoin de ça pour réchauffer leur sang. Et même en ce moment avec les fortes températures, le matin on peut les retrouver en insolation, l'après-midi ils vont quand même plutôt s'abriter par contre.
3: Et votre structure, le CEN, installe des gîtes artificiels, des refuges pour favoriser sa présence ainsi que celle d'autres reptiles.
4: Oui, tout à fait. En fait, le lézard est un reptile qui n'a pas la capacité de creuser son propre abri. Donc, il va utiliser soit des abris qui existent déjà et qui sont construits par d'autres animaux, notamment les garennes du lapin qu'on retrouve un petit peu partout sur le territoire. Et nous, au conservatoire, on va aussi construire des gîtes dans des zones où on considère que les gîtes naturels sont un petit peu insuffisants. Les gîtes, ça ressemble simplement à des gros tas de cailloux. Donc ça peut être un petit peu déroutant quand on n'a pas l'habitude de les croiser. Mais ce sont vraiment des infrastructures écologiques qui sont très utiles pour ces animaux-là. Le mieux, c'est de ne pas y toucher, de ni rajouter quoi que ce soit, ni enlever les pierres qui sont présentes.
3: Voilà, ne pas confondre avec des cairns ou des œuvres d'art. Merci Audrey et à bientôt.
0: Merci beaucoup Lorraine Deltel. Toute la nature est une œuvre d'art avec vous, hein, bien évidemment. Nature en tête, le mag à retrouver sur l'appli ici et sur le site ici.fr. En replay, les infos arrivent dans moins de 10 minutes, juste avant ces deux titres à la suite. Le nouveau Bruno Mars, On My Soul, juste après des heures hindoues, Étienne Dao, c'est un classique.

0: Ici Gare Lozère, la voix d'or de Bruno Mars à l'instant, On My Soul. Les infos arrivent dans 4 minutes.
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0: 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Et l'actuel arrive dans moins de 2 minutes, juste après Zazie pour vous.

0: Cigar Lozère, le tube de Zazie, Larsen et les infos qui arrivent tranquillement mais sûrement, c'est maintenant.
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0: Mardi 18 août, ici Gare Lozère, il est 19h. Les infos tout de suite.
2: Des excuses et des réponses face à l'ampleur du piratage du site internet du fisc. Environ 700 000 contribuables concernés par les vols de données, rappelons-le. Le ministre des Comptes publics, David Amiel, a pris la parole cet après-midi pour s'excuser d'abord, pour annoncer des mesures d'urgence et pour expliquer qu'il y a eu une nouvelle cyberattaque. C'est la troisième, Boris Allier.
3: Oui, après les données fiscales et les données cadastrales, c'est le portail des successions vacantes qui a été visé. Cette attaque a été repérée hier, immédiatement coupée. Concrètement, elle a permis aux pirates de connaître l'identité de certaines personnes ayant consulté ce fichier, un fichier qui recense les successions vacantes. Cette fuite de données est beaucoup moins sensible que les deux premières, selon la directrice des finances publiques, mais elle l'assure, elle ne minimise pas ces faits et promet des mesures d'urgence. Par exemple, la généralisation de la double authentification pour l'ensemble des comptes des agents des finances publiques, mesure censée éviter toute compromission de comptes informatiques des agents. La réponse tient en trois mots, selon le ministre des Comptes publics: transparence vis-à-vis des Français, considération envers les victimes, les 700 000 usagers à qui il présente les excuses de la part de son administration, et fermeté contre les délinquants informatiques.
2: Précision de Boris Allier depuis le ministère de l'Économie. Les hackers qui revendiquent le piratage du site du fisc affirment également avoir mis la main sur des données de l'éducation nationale. Elle concerne des enfants, des parents, des enseignants et des personnels administratifs. Une figure du féminisme qui disparaît, Yvette Roudy, est morte aujourd'hui à l'âge de 97 ans. Ancienne ministre sous François Mitterrand, militante pour les droits des femmes, elle est une figure de ce combat, Paul Barcelone.
4: Au point de devenir la première ministre des droits de la femme en 1981, après la victoire de François Mitterrand.
5: Nous savions qu'il y avait beaucoup de retard dans le domaine des droits des femmes. Et il était intéressant parce que c'était un vrai ministère à part entière. J'avais pouvoir d'intervenir absolument dans tous les domaines.
4: Yvette Roudy reste plus de 4 ans dans ses fonctions. Elle fait reconnaître le 8 mars comme journée internationale des droits des femmes en France. Une loi sur l'égalité professionnelle porte son nom, comme celle sur le remboursement de l'IVG, l'interruption volontaire de grossesse pour les femmes, qu'elle défend ici à l'Assemblée nationale.
6: C'est pour elle la levée d'une certaine forme de réprobation sociale, n'en déplaise à certains. Un acte qu'elle n'accomplisse jamais, de gaieté de cœur, faut-il encore le rappeler.
4: Tour à tour, députée du Calvados, maire de Lisieux, Yvette Roudy fut membre du Parti Socialiste. L'ancien président François Hollande, qu'elle a soutenu, salue une femme de conviction et de combat. De son côté, Jean-Luc Mélenchon dit sa tristesse sur ses réseaux sociaux, je le cite, « puisse sa mémoire rester vivante comme symbole des militantes qui ont assuré l'éveil à la conscience féministe ».
2: Emmanuel Macron salue ce soir la mémoire d'une pionnière, une femme de conviction et de conquête. Des allers-retours de drones pour livrer illégalement de la drogue aux détenus en prison. Le phénomène a pris tellement d'ampleur à Strasbourg qu'il empêche depuis 3 semaines les vols de nuit des hélicoptères pour l'hôpital. 2 jeunes majeurs interpellés la semaine dernière en possession de drogue et de batteries de drones ont été condamnés cet après-midi à de la prison ferme, 1 an et demi derrière les barreaux pour l'un, 6 mois pour l'autre. Face à la sécheresse exceptionnelle, la Fédération du commerce et de la distribution, qui regroupe la plupart des enseignes de la grande distribution, promet qu'elles seront plus tolérantes sur le calibre et l'aspect des fruits et légumes et qu'elles choisiront en priorité les produits d'origine France, en engagement pour soutenir les maraîchers français dont la production souffre cet été. Elle fait désormais partie du club très très fermé des

0: on a besoin de lui pour la suite. Donc c'est vraiment à ce moment-là qu'il faut se dire, voilà, je vais sortir mon appareil photo, vite faire clic, clic, clic, regarder un petit peu dehors, ça dure pas très longtemps, ensuite on repart. Et on voit qu'il y a ça qui se passe de temps en temps, je vois l'appareil photo qui sort, donc on espère que bah voilà, va s'imprimer des choses dans la rétine et dans le cerveau. Ouais.
1: Après plus de 6 heures dans l'espace, l'opération va bientôt s'achever. C'est toujours à suivre en direct, les images sur notre site ici.fr.
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3: Grande nouvelle aujourd'hui, enfin, c'est la fin de l'alerte orange canicule, on reste en alerte jaune dans le Gard. Il va falloir attendre un peu pour une vraie baisse des températures. Aujourd'hui, les nuages font leur retour avec un ciel même voilé à certains endroits et des températures toujours élevées, 28 à 30 degrés si vous sortez ce soir dans le Gard, entre 20 et 25 en Lozère. Et puis la nuit sera très agréable en Lozère, entre 10 et 15 degrés, 12 au Blémard, mais toujours 25 à Nîmes, 23 à Alès. Et demain, le soleil sera dominant avant l'arrivée de possibles orages en fin de journée.
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5: Bonsoir à tous et c'est parti pour une heure de tubes qui ont illuminé le top 50 dans les années 80 et qui continuent à briller aujourd'hui. C'est le côté magique de ces chansons qui ont passé les années sans perdre de leur pouvoir. Et ce soir, ça commence comme ça.

0: écouter Michael Jackson, bien sûr, The Way You Make Me Feel.
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0: On est en août 1987, 5 ans après le monumental Thriller. Michael Jackson sort enfin son nouvel album intitulé Bad. Et c'est encore un carton plein dans le monde entier. À ce jour, plus de 35 millions d'exemplaires vendus. 9 titres de cet album sortent en single, dont The Way You Make Me Feel qu'on vient d'écouter. Alors pour la suite, on fait le plus grand écart du monde. Mais comme c'est encore la période où l'on peut poser cette question à qui l'on veut, est-ce que tu viens pour les vacances? Bah du coup, David et Jonathan, bien sûr.
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0: Tina Turner, Let's Stay Together. La plus grande, celle qui a montré le chemin à toutes les autres, je peux le dire parce que même Beyoncé l'a dit. Et une Turner, il est bon de rappeler qu'il n'y en a qu'une. Suivez mon regard. Bref, Let's Stay Together, tube en 1983, ne l'oublions pas. C'est aussi une reprise d'un autre grand nom de la soul music, Al Green. Bon, tout est clair, tout va bien. Alors pour la suite, ce sera avec les Communards, Don't Leave Me This Way, qui arrive juste après ça.
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1: Deux idées simples pour sortir, découvrir et se régaler. À Saint-Chély-d'Apché, la nature s'affiche en grand format. C'est le photoclub de la Haute-Lozère qui vous propose des photos prises au fil des saisons, avec les paysages, les animaux et les petits détails que l'on remarque parfois trop tard. Une visite tranquille, idéale pour prendre le temps de regarder autrement ce qui nous entoure. Rendez-vous ce samedi 22 août, dès 9h, au bureau d'information touristique de Saint-Chély-d'Apché. À Prunière, place aux bonnes odeurs avec la fête du pain. Ça vous permet de voir des fours à bois en action et de repartir avec des pains, des brioches, des pâtisseries. Et pour le soir, des pizzas seront proposées avec réservation obligatoire. Donc rendez-vous ce samedi à 9h au four communal d'Apché. Les pizzas seront disponibles à partir de 18h pour les gourmands. 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
1: Numéro 1 en 1987. Ah bah tiens, c'est l'occasion de réviser quelques événements de cette année-là. 1987, le premier vol de l'Airbus A320 au-dessus de Toulouse. 1987, la chaîne M6 commence à émettre. Et c'est aussi l'inauguration du Futuroscope de Poitiers. Et la création de France Info. Bah ça nous en fait des anniversaires à fêter l'an prochain. Tiens, je vais en rajouter un. Kylie Minogue fêtera dans un an ses 40 ans de carrière. Eh oui, c'est aussi en 87 que sort son deuxième succès. I should be so lucky.
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0: Aucune radio ne voulait passer ce titre lors de sa sortie, raconte l'attaché de presse de Bachung à l'époque, un certain Jackie Jakubowicz. Eh oui, le Jackie du Jackie Show. Et par la suite, c'est quand même devenu un tube, évidemment. Allez, dans un instant, dès 20h, les essentiels de Décibel avec Émilie Mazoyer. Mais avant cela, on se souvient encore des années 80, grâce à Noir et Blanc de Bernard Lavilliers, qui arrive juste après ça.
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2: Un invité dont je sais que, dès que vous entendrez le nom, une musique mystique démarrera dans votre tête. Le nom de mon invité, c'est Héra. Et la musique, c'est ça. C'est l'œuvre d'un homme, compositeur et producteur, Eric Lévy, dont le parcours commence avec le rock, le hard rock, passe par les États-Unis, croise le pape Jean-Paul II et jacouille la fripouille. Et au milieu de tout ça, Héra, donc un succès énorme et un 8e album qui vient de sortir et qui va vous surprendre. Bonsoir Eric Lévy.
3: Bonsoir.
2: Je suis ravie de vous accueillir dans Décibel. Je le disais tout à l'heure, j'ai vu que ça vous a fait sourire. On entend le mot Héra et tout de suite on entend... Incroyable la marque laissée par cette musique.
3: Oui, c'est
2: Ameno.
3: Vrai. Oui, oui.
2: D'ailleurs, votre prochaine tournée s'appelle Ameno Tour.
3: Oui.
2: Elle est toujours donc au cœur de vos concerts.
3: Oui.
2: Est-ce que vous pouvez me raconter si au moment où vous avez créé Ameno, qui n'est pas juste une musique, mais aussi une création linguistique,
3: oui.
2: Est-ce que vous sentiez que vous teniez quelque chose de particulier?
3: Absolument. J'étais assez sûr de moi, je dis ça en toute humilité bien sûr, mais depuis ma jeune enfance, j'ai toujours aimé tous les grands tubes, quels qu'ils soient, du classique, du hard rock, de tas de musiques différentes. Donc j'ai une oreille assez, quand j'aime, vous savez, j'entends les choses qui marchent bien.
2: Vous entendez ce qui marche.
3: J'ai une bonne oreille,
2: ouais,
3: pour ce qui marche. Et j'ai réussi, alors, j'ai eu cette oreille pour moi-même, donc c'est un peu bizarre à dire, mais... Voilà, donc j'étais persuadé que ça allait bien marcher, mais pas dans ces proportions-là. Mon rêve, c'était de faire 500 000 albums. Je me rappelle, je me dis, je fais 500 000 albums entre l'Allemagne, les pays de l'Est, parce que je sais qu'ils sont assez friands de dramatique, de l'épique, de ce qui est un peu opératique comme ça. Non. Et voilà, on a fait 10 fois plus. Donc
2: ouais, vous avez vendu 15 millions d'albums en
3: oui.
2: tout, hein, avec,
3: oui, entre tous les albums.
2: Ouais,
3: voilà, ouais.
2: C'est ça. Et alors, vous parliez d'oreille, cette oreille du tube que vous avez. Les patrons de maisons de disques et les programmateurs radio, à l'époque, l'ont pas eu, en fait. Hein.
3: Oui. On va dire même pas du tout.
2: J'ai dit, mais non, alors, ça ne marchera jamais.
3: Oui, oui, oui, on me l'a carrément dit, oui, ça ne marchera pas. J'ai eu le droit à tout. Enigma, c'était il y a 20 ans, il y a 10 ans. Enfin, bref, et puis, bon, je crois que je ne suis pas le seul à qui ça arrive, honnêtement. Mais là, c'était particulièrement général. Quoi. Je crois que j'ai fait tous les labels, tous les grands labels, on va pas les nommer. Et voilà, c'est une personne, en fait, dans un label, aux éditions... qui m'a dit, ah, ça c'est vraiment très bien. Et voilà, c'est, voilà, et après...
2: Et la suite vous a donné raison, à vous et à lui d'ailleurs.
3: Oui, oui, exactement.
2: Exactement. Exactement. J'aimerais qu'on explore votre parcours, Eric Lévy, parce qu'avant Héra, il s'est passé plein de trucs intéressants musicalement pour vous. Ça commence par le rock, je le disais, le hard rock,
3: oui,
2: et le groupe Shaking Street.
3: Absolument.

0: groupe Shaking Street et la chanteuse Fabienne Shine.
1: Absolument.
0: C'est ça. Ça, c'est vos débuts sous votre nom à vous,
1: oui,
0: en fait, puisqu'avant vous jouiez un peu avec Higelin.
1: Oh non, Higelin, c'est vraiment, c'est même pas, c'est une petite parenthèse qui a duré quelques soirs.
0: D'accord.
1: Parce que j'avais rencontré, sa femme m'avait arrêté dans la rue en me disant, bon, si j'étais musicien, j'avais une guitare à la main, donc c'était un peu vilain. Et elle m'avait dit, je vais te présenter mon mec, elle me dit, et je vois un type, les mains couvertes de cambouis jusqu'au coude, il était en train de réparer son moteur, il avait un espèce de camionnette, vieille camionnette, et il me dit, voilà, je joue à la Pizza du Marais ce soir, je cherche un musicien pour m'accompagner, voilà.
0: Donc, la Pizza même, du Marais qui est devenue après le théâtre des Blancs-Manteaux.
1: Possible.
0: Oui, c'est mais ça, après, c'est
1: pareil.
0: Ouais.
1: Et il y avait 40 personnes, vous voyez, au
0: excellent.
1: Sous-sol.
0: Ouais.
1: Et voilà, j'y vais quelques soirs avec lui. Après, on est resté amis un certain temps, mais avec tout le respect que j'ai pour lui, c'était pas du tout ce que ma direction musicale, vous voyez.
0: Oui, vous, c'était le hard rock. Hein.
1: Oui, absolument. Donc, j'étais très loin de ce que voulait faire Jacques. En même

0: quand même.
1: Oui, mais c'est une belle époque, parce qu'à l'époque, il y avait à la fois Trust, téléphone, on se connaissait tous. Hein. Dans Shaking Street, j'avais la moitié de téléphone. Au départ, il y avait Louis Bertignac. Et pareil, très vite, on a vu que voilà, on n'était pas parti dans les mêmes directions.
0: Mais
1: en toute amitié, il y a eu, tout s'est passé très bien. Et Trush, je connaissais très bien Nuno, le guitariste à l'époque. Enfin, oui. On se connaissait tous et finalement, on a réussi ces trois groupes-là. Eux, ils ont choisi de faire du français. Donc forcément, ils étaient... Voilà. Et moi, j'ai choisi un parcours qui était autre. Donc, et le fait qu'il n'y ait aucune communication via les réseaux sociaux qui n'existaient pas, la presse, on n'en parle pas. Donc si vous voulez, on a eu un parcours un peu discret.
0: Ouais. Ah oui, moi j'ai appris la connaissance de Shaking Street en préparant notre interview. Oui. Et j'ai vu les salles que vous avez faites aux États-Unis.
1: Oui,
0: on avait tourné.
1: C'est vrai que, voilà, donc c'est une belle expérience. Et ça forme après, voilà.
0: Alors vous vous demandez peut-être, les amis, comment on passe de Shaking Street, que vous avez entendu, ton groupe de hard rock français, à ERA. Eh bien, ça passe par des musiques de films. Que trépasse si je faiblis.
1: Oui, c'est ça.
0: Les visiteurs, c'était pas votre première musique de film, puisque le réalisateur Jean-Marie Poiret vous avait demandé avant de faire la musique de l'opération Cornet de Bif.
1: Absolument.
0: Ouais. Vous sentiez l'âme d'un compositeur de musique de film.
1: Je vais être très honnête avec vous, j'ai toujours pensé que la musique de film, c'était beaucoup plus facile à faire que l'exercice d'un artiste qui parle.
0: Parce qu'il n'y a pas de parole.
1: Parce qu'on fait une musique de film, on a un support image.
0: Oui.
1: Donc on n'a pas soucié de comment ça commence, comment ça termine, ça coupe directement.
0: Okay.
1: Déjà, voilà, à moins d'avoir aucune inspiration, je pense que n'importe quel compositeur digne de ce nom, si on lui donne un bon film, vraiment d'être vraiment mauvais, c'est un exercice relativement facile. Le plus dur dans la musique de film, c'est pas de faire la musique, c'est d'entretenir les relations avec les réalisateurs, les producteurs. Ça c'est autre chose.
0: Ouais.
1: C'est une personne. Il faut un profil psychologique particulier. Vous voyez ce que je veux dire? Mais au niveau de la musique même, c'est un peu un cadeau. Un bon film, c'est un cadeau, vous voyez, pour moi.
0: Ouais. Et en tout cas, Jean-Marie Poiret, il a tellement aimé le travail que vous avez fait donc, sur l'opération Cornet de Bif, qu'il vous confie la musique des visiteurs. Et là, vous avez cette fulgurance qu'on retrouvera après dans ERA. C'est cette ambiance, évidemment, du Moyen-Âge qui est dans le film. Et vous créez ce générique des visiteurs qu'on a encore tous dans l'oreille aujourd'hui.
1: Voilà.
0: On voit Jacques Pouille, la fripouille, non mais c'est fou.
1: Ouais. Oui, puis ça donne un côté, ça grandit les personnages.
0: Oui.
1: Parce qu'au départ, Jean-Marie m'avait demandé par réflexe, fais-moi une musique à la Robin des Bois, un truc un peu, voilà. Et puis, entre vous et moi, la musique moyenâgeuse, il n'y a rien de plus embêtant, quoi. C'est assez ennuyeux, même très ennuyeux. Après, les musiques de films, Romain des Bois, bon, tout ça, c'était un peu facile, je ne sais pas comment vous dire. Donc, comme je voulais faire ERA déjà en amont, depuis quelques temps, c'était le bon timing, c'est le hasard, en fait.
0: Ouais.
1: Hein. Et je lui ai proposé donc, ce morceau que vous venez d'écouter, qui s'appelait Ena et Volare. Tout de suite, bien sûr, bon, ça lui a plu, c'est normal. Et bon, je l'ai dit plusieurs fois déjà depuis quelques temps, mais c'est vrai que le film est bien sûr génial. Hein, avant même que j'arrive, les dialogues, les acteurs, tous les personnages, le scénario. Mais disons que la musique a amené ce côté mystique.
0: Oui, oui, qui aurait manqué autrement.
1: Épique,
0: oui.
1: On n'était pas une musique de comédie, vous voyez, ça donnait un peu de personnages, voilà, Godefroy de Montmirail. Ça devient un grand personnage avec la musique, vous voyez ce que je veux dire?
0: Oui, et ça donne un cachet historique un peu aussi.
1: Oui,
0: on
1: se dit, voilà.
0: C'était comme ça le Moyen-Âge. Enfin, oui, c'est fou comme la musique a ce pouvoir. Hein.
1: Ouais. Voilà, donc elle est indissociable du film.
0: Complètement.
1: Du succès du film.
0: Alors, d'où vient cette idée, Éric Lévy, pardon, mais il faut nous expliquer.
1: Oui.
0: C'est ce langage, alors qui n'est pas du grec, mais qui pourrait ressembler un peu à du grec, mais en même temps, c'est une langue inventée. Et je pense que c'est la langue du morceau des visiteurs qu'on a entendu, et qui est la langue d'Ameno aussi.
1: Oui, c'est pareil. Enfin, oui, j'essaye de trouver des sonorités qui correspondent aux émotions projetées par la musique. Vous voyez ce que je veux dire? Pour être simple. Parce qu'en fait, la raison pour laquelle, si vous dites pareil, je n'apparais pas sur les pochettes.
0: Ah non, c'est comme Daft Punk, hein, vous ne connaissez pas le visage de ERA.
1: Daft Punk, ils avaient leur casque et tout. Il y avait un côté un peu branché, futuriste et tout, qui était parfait d'ailleurs.
0: Ouais.
1: Mais ERA, il n'y a carrément personne.
0: Ouais.
1: Et il n'y a pas non plus de texte donc les gens, si vous voulez, ils peuvent pas écouter une musique qui leur plaît avec des phrases qui donnent un sens à la chanson. Il reste que les émotions de la musique.

0: C'est ça.
1: Donc on part, chacun part un peu dans ce qu'il veut. Après, bien sûr, j'ai des textes en anglais qui accompagnent aussi entre les passages de chorale. Ce sont un peu sur les thèmes du
0: oui,
1: bien.
0: Oui, on entendra voilà. Tout à l'heure d'ailleurs sur le 8e album, il y en a.
1: Oui, ouais. Voilà. Oui, ouais. Voilà.
0: Donc, en tout cas, l'idée est dingue et c'est vrai que ça fonctionne parce que comme personne ne comprend, ça parle à tout le monde.
1: Oui, c'est un peu ça. Ça donne la place, la musique prend toute la place.
0: Ça se fabrique votre musique. Je parle de la musique de Hera. Quand on entend ces chœurs et ces orchestres, etc. Racontez-moi, Eric Lévy, comment ça se fabrique.
1: J'aborde ça. Enfin, on parlait de film tout à l'heure. Pour moi, comme si je faisais la musique d'un film, en fait. Sauf le film, on va dire, il est un peu dans ma tête. Il est pas. Voilà, c'est un film qui n'a pas été écrit ni réalisé, mais c'est vraiment une musique de film pour moi. Les thèmes de chorale. Après, il y a toute une production où bien sûr, j'ai des batteries, des basses. Enfin, vous voyez, il n'y aura pas dans un film forcément.
0: Ouais.
1: Mais tous les thèmes de chorale, les thèmes de voix, j'aborde ça comme ça. Ouais. C'est comme une saga, vous voyez, le premier
0: D'accord.
1: album, deuxième album. Il y a toujours un lien entre les albums après.
0: Donc les fans peuvent suivre en fait l'histoire.
1: Oui, un fil conducteur vraiment.
0: Au fil des albums.
1: Oui, voilà. Après l'inspiration, il n'y a pas d'explication, vous savez. Ça reste, c'est un mystère, on ne voit pas.
0: Ah bah si on savait comment ça marche.
1: Oui.
0: Ah oui,
1: oui,
0: évidemment, on en ferait des pilules.
1: Oui.
0: Mais ça n'est pas possible. Alors, si vous connaissez de Hera, notamment Ameno, vous vous dites, ah bah je sais, l'influence principale, c'est Carmina Burana, par exemple. Alors, quand vous écouterez Hera 8, vous ne serez pas dépaysé. Il y a, effectivement, ces influences que vous aimez, ces chorales et ces musiques épiques qui sont toujours là.

0: arrêtez-moi si je me trompe, Eric Lévy, il y a aussi plein d'autres choses dans ce 8e album, plein d'autres influences.
1: Oui, oui, il y a toute la partie aussi un peu, j'irais dire, nostalgie, romantisme, il y a du romantisme avec Saint-Pierre et Déo, il y a une très belle voix de ténor, une mélodie de cœur, j'ai fait aussi une reprise dans tous les 8 albums derrière, j'ai fait une fois une reprise et là c'est la deuxième fois. J'ai fait Everything's Gonna Be Right.
0: Mais oui, incroyable.
1: Mais il y a la voix du pape Jean-Paul II au début et dans le morceau. Et pour moi, c'était comme une espèce de boucler la boucle avec, vous savez, quand j'ai écrit le I Believe pour la venue du pape à Paris.
0: Ah oui.
1: Donc c'est une manière de, voilà, juste un peu fermer le truc. Mais
0: faut qu'on parle de cette histoire-là. On est en 1997. Oui. Donc vous avez cartonné avec la musique des visiteurs. Vous avez été nommé au César, etc. Ouais. Et donc le chef d'orchestre Myung Moon Chung, qui est en charge du programme musical du Vatican, prévoit évidemment la musique pour la venue du pape Jean-Paul II.
1: Oui, voilà, exactement.
0: Pape, en France, non mais c'est The Pape quand même, Jean-Paul II.
1: Oui, en plus, c'est celui qui nous a tous marqués, plus que les autres. Il avait un côté star.
0: Et puis, il avait un tel visage de gentil.
1: Oui,
0: enfin, c'était incroyable.
1: Et puis, il a une voix incroyable.
0: Et on vous a demandé d'écrire un morceau.
1: En fait, Michon, nous vous parlait, ne voulait pas reprendre une œuvre du classique, il voulait une œuvre originale. Alors, au départ, ils ont fait un appel d'offres, comme on fait. Un peu les habitués, Vangelis, Jean-Michel Jarre, on m'avait dit, peut-être 2-3 autres. Et on m'a raconté, alors, je sais plus qui m'a dit ça, mais ça plaisait pas trop à Chung. Et il a écouté, il entend une musique à travers la porte. Il avait un fils qui écoute de la musique, il dit, ça c'est quoi ça? Il a dit, c'est quoi? Il a dit, c'est R.A. Et donc, c'est comme ça que j'ai été contacté.
0: Ah d'accord, d'accord.
1: Et donc... voilà. Et
0: cette
1: c'est
0: musique
1: vrai
0: a été jouée en présence du pape.
1: Oui, c'est une belle
0: pape.
1: Musique en plus, parce qu'elle elle est rentrée un peu dans le répertoire des ténors, et elle est jouée dans... Elle est quasiment rentrée dans le répertoire classique, enfin, moderne, classique, je ne sais pas comment on appelle ça. Il y a plein de ténors qui l'ont repris, il y a Catherine Jenkins, je ne sais pas si vous connaissez,
0: qui
1: a même appelé son album I Believe. Donc c'est un morceau qui a beaucoup circulé, et il a été chanté par Didier Bridgewater et Andrea Bocelli le jour de l'événement.
0: Devant 900 000 personnes, parce que quand Jean-Paul II il faisait un concert, croyez-moi, ça faisait des dizaines de stades de France.
1: Lui, il fait directement 10 stades de France. Et en plus, ce qui était très bien, il y avait une très très belle énergie, puis il n'y a que des jeunes.
0: Ouais.
1: Donc c'est 900 000 jeunes quand même, c'est assez incroyable.
0: C'est magnifique.
1: Et,
0: vous aviez pu lui parler à Jean-Paul II
1: Non, je vous dis, lors de cette occasion, il était fatigué à cette époque-là. Donc, à un moment, j'étais sur scène, il était. Voilà, et il est impressionné. Enfin, comme le cardinal Lucigier ou le pape Jean-Paul II sont des gens. On est impressionné, pas forcément parce que c'est le pape, mais ils ont. Il n'y a pas de hasard, vous voyez.
0: Oui, II, on ne leur a pas donné le job en se disant oui, ça fera
1: ils
0: l'affaire.
1: Ils ont un charisme incroyable. Ouais, enfin, ces gens, on sent quand même que c'est pas. C'est pas une opération de marketing. Quoi.
0: Non, mais c'est dingue, vous avez vraiment croisé des
1: oui,
0: figures,
1: c'est intéressant parce qu'on passe de Black Sabbath au pape, tout ça, c'est assez. C'est ce qui est bien dans la musique. C'est...
0: Moi, j'ai hâte de lire votre bouquin de souvenirs. Hein. Il y a dans l'album plein d'influences. Il y a par exemple le hard rock. On a compris que ça c'était vos racines. Et ça c'est hyper important. Je pense à la chanson Freedom.

0: Ça pourrait être du Black Sabbath.
1: Oui, oui.
0: On en parlait tout à l'heure.
1: C'est vrai. Ah bah oui.
0: Ah oui. Avec un petit côté aussi Ronnie James Dio.
1: Absolument.
0: On y est, hein.
1: On y est.
0: Donc, quand on commence avec le hard rock à l'adolescence, de toute façon, on l'oublie jamais.
1: C'est pour la vie.
0: Et il y a aussi des moments acoustiques.

0: for the Braves.
1: Oui.
2: Ça, c'est votre petit côté hippie, un peu.
1: Hippie ?
2: Non, je sais pas. Un peu hippie,
1: Si vous voulez, il y a la version acoustique, mais juste après, il y a la version symphonique, pour les braves, justement.
2: Pour les vrais braves.
1: C'est pas pour effrayer les gens tout de suite, il fallait un peu les amener doucement.
2: D'accord.
1: La vraie version.
2: Donc en fait, vous les préparez avec la version acoustique et
1: exactement.
2: Ensuite vous envoyez les guitares électriques.
1: Oui, enfin, c'est plutôt une formation symphonique assez puissante. Voilà.
2: Et le sens de ma question, c'était aussi, en fait, avec ERA, vous ne vous refusez rien, même si vous savez que les gens ont Ameno dans la tête et donc un canevas assez précis de ce qu'on va entendre.
1: Oui.
2: Vous, ça vous amuse finalement d'aller sur d'autres territoires ?
1: Oui, tant que les voix sont belles, si vous le pour moi, la base, voilà, faut toujours des belles voix, des belles mélodies, la puissance des voix, voilà. Vous voyez, c'est un peu le. Oui. Tant qu'il y a ça, ça va.
2: Comment vous organisez vos castings de voix ?
1: Alors, les castings de voix, écoutez, sur YouTube. Je n'organise pas, je vais chercher tous les chanteurs que j'ai eus, j'ai trouvé sur YouTube.
2: Ah, incroyable !
1: Oui. Et tout ce qu'on m'a proposé via les canaux pro, c'était toujours une catastrophe. Mais on m'a posé. Non, mais donc YouTube, on trouve tout. En fait, c'est génial. On contacte les gens. J'ai un ténor qui vient d'Australie. J'ai une soprano qui vient du Canada. C'est vraiment le. Je passe du temps sur YouTube et voilà. Et
2: vous après, écoutez les voix.
1: Oui, j'écoute, oui.
2: C'est beau. Et la chorale. Alors
1: la chorale, c'est particulier parce que faut que je trouve des gens qui soient ouverts à. Faut un peu casser les codes de tout ce qu'ils ont appris. Vous voyez, déjà, faut savoir chanter sans vibrer. Parce que les trois quarts des gens dans le classique, ils chantent, en fait, c'est un trémolo, un vibrato. Ouais. Et, ce qu'on a, c'est pas très, un peu ennuyeux ce que je vous dis, mais il y a très peu de gens qui savent chanter,
2: droit
1: sans, dans ERA, il n'y a pas un vibrato. Si vous écoutez bien n'importe quel titre, il y a zéro vibrato. Imaginez une seconde Ameno avec un vibrato, ce sera assez, terrible.
2: On y croirait pas.
1: Ouais, c'est horrible, je pense.
2: Donc, en fait, il faut désapprendre certaines techniques.
1: Non, ils le savent déjà, au départ, ouais. Au départ. Donc, ça réduit considérablement le. Voilà. Et puis, et au fil du temps, j'ai réussi à créer une équipe. Ce qui compte pour moi, c'est les qualités aussi souvent humaines des gens avant. Voilà. Pour que ça se passe bien, vous voyez.
2: On a appris plein de choses depuis le début de cette émission. ERA, c'est Eric Lévy. Et si vous connaissez bien sûr par cœur... Déjà, dites-vous que vous n'êtes pas les seuls, hein, puisque ERA est 12 fois platine en France, mais 7 fois en Argentine, triple platine en Italie ou encore aux Pays-Bas. ERA, c'est le deuxième artiste français le plus vendu à l'étranger en 2024. Parce que s'exporter, c'est important. 15 millions d'albums vendus à travers le monde. Et ça aussi, c'est très important comme chiffre, les streams et YouTube, parce qu'on peut dire, oui, ok, mais c'est du passé, pas du tout. Vous avez dépassé le milliard de streams sur les plateformes de streaming et 3 milliards de vues sur YouTube. Donc c'est encore complètement d'actualité.
1: Oui, c'est intemporel en fait.
2: C'est intéressant comme statistique.
1: Oui, c'est vrai.
2: Vous regardez ça, vous faites attention à ça.
1: Pas vrai, ça m'intéresse, mais je regarde pas trop, non.
2: Non.
1: Non.
2: Il y a des gens pour vous qui font ça très bien, j'imagine.
1: Oui, non, mais ça me fait plaisir, bien sûr. Et le côté intemporel, je m'en aperçois par rapport au public qui rajeunit. Au fur et à mesure que le projet vieillit, le public rajeunit. C'est-à-dire qu'on a de plus en plus de, vous savez, vous regardez les statistiques. Tranche d'âge, je crois qu'on a de plus en plus de 18-25.
2: Qui écoutent en streaming. 35. Oui. Et qui viennent au concert.
1: Oui, de plus en plus, oui.
2: C'est génial.
1: Parce que vous savez pourquoi ? C'est tout ce monde du Seigneur des Anneaux jusqu'à Game of Thrones, tout cet univers qui est devenu les jeux vidéo, qui plaît beaucoup. Et c'est vrai que ERA, c'est pile la musique qui va bien avec cet univers, oui. Donc, ça leur plaît.
2: Eric Lévy, c'était un plaisir de vous avoir.
1: Moi aussi, merci beaucoup.
2: Merci beaucoup.
1: Merci à vous.
2: On se quitte en écoutant Will You Call My Name, qui est tiré de ERA 8. À bientôt.
1: À bientôt.
2: Merci beaucoup.
1: Merci.

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3: Jackie, Benji, les Nègres Marrons, bonsoir.
4: Bonsoir. Bonsoir.
3: Ah, je suis contente de votre actualité parce que ça me permet à chaque fois de vous inviter à nouveau.
4: C'est vrai.
3: Dans Décibel.
4: C'est toujours un plaisir pour nous de te revoir, Émilie.
3: Merci.
4: C'est cool.
3: 30 ans d'amour. Vous êtes ma relation la plus longue depuis ça.

0: Lucas Nègre, premier album de Nègre Marron. Avec ses quasi 30 ans de carrière, arrive ce chiffre canon de 1 million de disques vendus. Félicitations.
1: Merci.
0: Bravo, messieurs. Et bravo pour la longévité aussi, parce que on sait que c'est pas forcément évident. Alors, dans la chanson, on dit on fait le bilan calmement. Mais si vous faites le bilan posément, est-ce que vous vous dites qu'effectivement, c'était pas un long fleuve tranquille ces 30 dernières années?
1: Ouais, c'est vrai qu'on peut dire que c'est pas un long fleuve tranquille, mais c'est aussi ça, le charme et la magie de la musique. Et c'est, il y a des périodes où tout va se passer très bien, il y a d'autres périodes où ça va être un petit peu plus compliqué. Comme on dit, il y a les hauts, il y a les bas. Mais l'essentiel, c'est de garder toujours cette envie. L'envie de retrouver le public, l'envie d'aller en studio, l'envie de créer. Tant qu'on aura toujours cette envie en nous, on pourra dire que tout va bien malgré tout.
0: Et entre vous, alors, parce que moi je le dis, c'est une histoire d'amour sans nuage entre vous et moi depuis 30 ans, mais c'est normal, vous ne m'avez pas sur le dos tous les jours. Vous, en revanche, vous avez passé énormément de temps ensemble. Vous êtes sans doute la personne qui connaît le mieux l'autre sur Terre. Est-ce que ça, c'est une relation qui s'entretient d'une manière particulière?
2: Il y a de fortes chances, effectivement. Ouais, hein. Ben écoute, franchement, c'est assez naturel. Ce qui est intéressant aussi, c'est qu'au-delà de la musique, on a surtout des liens d'amitié qui sont très forts.
0: Ça a commencé par ça.
2: Tout ouais, à fait, ça a commencé par l'amitié d'abord, et puis la passion est venue consolider tout ça. Et aujourd'hui, on a des vies de famille, on est des darons, donc pour le coup, les enfants aussi sont proches, et donc toutes sortes d'occasions et de célébrations sont bonnes pour qu'on se retrouve ensemble, bien au-delà de la musique en fait. Et donc, oui.
0: Vous diriez que ça ressemble à une relation de frère ou c'est encore autre chose?
1: Bah oui, c'est une relation familiale, une relation frère, une relation de couple. D'une certaine manière.
0: Ah ouais, parce qu'il faut se mettre d'accord.
2: On était au bord du divorce il n'y a pas longtemps.
1: Donc il faut des concessions, des consensus.
0: Ouais, c'est ça, ouais.
1: Mais après, voilà, tout ça ne tient pas s'il n'y a pas une réelle fraternité entre nous, une réelle amitié. Et c'est vrai que, Benji, je le vois plus que ma femme, carrément, quasiment, parce que entre les studios, les concerts, le travail, il y a tout plein de choses qu'on fait ensemble. Mais en fait, je pense que ce qui continue de nourrir cette amitié, cette fraternité, c'est justement le fait qu'on se voit pas uniquement pour le boulot, quoi. On va s'appeler pour aller voir un match de foot, on va s'appeler pour aller manger au resto ensemble, on va s'appeler pour aller dans une soirée, on va s'appeler comme il disait Benji, quand il y a des événements familiaux, mariage, baptême. Donc tout ça fait que ça va au-delà de juste deux gars qui travaillent ensemble. Non, on est des frères pour de vrai, quoi.
0: Il faut qu'on parle de cet énorme tube qu'on passe régulièrement ici dans cette émission dès qu'on a envie de se réconforter avec un petit peu de nostalgie, mais de la nostalgie douce et lumineuse.

0: Le bilan, c'est une chanson que tout le monde a dans ses playlists, que plein de gens qui n'iraient pas au même concert ont quand même en commun. C'est des chansons comme ça qui font un peu ciment pour pas qu'une génération, d'ailleurs pour plusieurs. Quand elle est née, cette chanson, est-ce que vous vous êtes rendu compte que vous étiez en train de créer un truc à part qui allait durer vraiment?
1: En fait, je me rappelle bien du jour de l'enregistrement de ce titre. Dans le studio, il planait une atmosphère assez particulière, une forme de mélancolie, quelque chose de très touchant et d'assez sincère. Mais on était loin de s'imaginer quand même que ce morceau traverserait le temps, les années, les générations à ce point-là. Ouais. Par contre, ce qui est intéressant, c'est que à chaque fois que des gens nous rendaient visite en studio et que les gens l'écoutaient, il y avait toujours des réactions de surprise. Les gens étaient vraiment touchés par le propos, par l'histoire, par le côté authentique en fait aussi de cette chanson et de notre histoire. Donc ouais. Donc on sentait qu'on tenait quelque chose d'intéressant, mais de là à prédire ouais. que ça allait voyager, traverser le temps à ce point-là, franchement, on n'y était pas vraiment.
0: Et c'est fou quand même d'avoir, parce qu'à l'époque, c'est que le deuxième album de Negmaron, on est en l'an 2000, vous êtes encore très jeune, et pourtant déjà, donc très, oui, tu parlais de mélancolie, très nostalgique, et en fait, j'ai l'impression que c'est un truc qui est vraiment partagé par tout un tas d'artistes. Je sais pas si vous écoutez de temps en temps, par exemple, les albums de Big Flo et Oli, dès qu'ils ont eu 22 ans, ils commençaient à faire des chansons sur la nostalgie de leur adolescence, etc. Comment vous l'analysez, ça? De chérir des moments qui viennent à peine de se passer?
2: Parce que déjà, on vient... Faut rappeler le parcours des Negmaron. Nous, on a grandi à Gare Charcel, banlieue parisienne, dans le 95. Et on n'était pas prédestinés à faire cette carrière. Nous, la musique, on a toujours fait de la musique, mais c'est vrai que ça, pour nous, ça a été très vite.
0: Oui, il fallait les défoncer, les portes. En tout cas, elles n'étaient pas ouvertes pour vous.
2: Justement, nous, non.
0: Ah ouais?
2: On n'a pas trop eu à les défoncer parce que c'est voilà, il y a eu un film qui a été tourné à Garges, le film de Thomas Gilou, le film Rail, ouais. Et donc il y avait la monnaie, voilà, ouais. La B qui est sortie sur dans une la BO du film. Et et c'est vrai que tout s'est accéléré, tout s'est enchaîné très vite. Sortie du single, ensuite on sort un album assez rapidement. Ensuite il y a un projet Bisson à Bisson. On crée le label Première Classe. En 4-5 ans, il y a un énorme changement dans notre vie. De rien, de amateur, on passe au statut de professionnel. Il y a tout plein de choses qui se passent. Et c'est vrai que... Et c'est à ce moment-là qu'on a l'idée de faire ce titre, le bilan, pour raconter tout ce qui se passe en 4-5 ans. On vit peut-être ce que d'autres personnes peuvent vivre en 20 ans. Quoi.
0: C'est ça. Et en écrivant justement cette chanson, les paroles, et en se rappelant de tout ça, en le remettant dans l'ordre, est-ce que vous avez réalisé que vous en aviez profité, ou bien est-ce que c'était tellement rapide que vous n'avez peut-être pas tout kiffé au maximum?
1: Non, quand même, je pense qu'on était quand même conscient d'avoir vécu des moments extraordinaires, d'avoir bien profité. J'ai même envie de dire d'être un peu des privilégiés quelque part. Parce que on a signé nos contrats en maison de disque, on avait 18 ans, on sortait du lycée, on était, comme le disait Jackie, on était super jeunes. Et on était encore à l'époque où, je dis bien entre guillemets, le show business, il se passait beaucoup de choses, tout ce qui est vraiment des moyens dans la musique, des budgets. Donc on a mis tout ça à notre disposition pour qu'on enregistre dans des super bonnes conditions, pour qu'on ait un environnement assez sain. Donc on se rendait bien compte qu'on vivait des choses assez magiques pour notre jeune âge. Tu vois.
0: Les Negmaron qui préparent l'air de rien un nouvel album, il faut qu'on en parle. La dernière fois on s'est vu pour un peu

0: On va l'écouter en entier tout à l'heure, ne m'engueulez pas, mais je voudrais qu'on en parle avant avec Jackie et Benji des Negmarons qui sont avec nous. Le mot diaspora, ouais, qui peut rappeler évidemment plein de thématiques de l'album Exodus de Bob Marley. Et puis le petit clin d'œil aussi à Alpha Blondie, Brigadier Savali. Voilà, donc il y a vraiment plein de trucs qui se passent dans cette chanson. Racontez-moi comment elle est née.
1: Alors Jackie, je te...
2: comment elle est née? Elle est née lors d'une création, une séance de création au studio.
0: Ça ressemble à quoi, vos séances de création?
2: En fait, on est là, on écoute différentes musiques. Et c'est vrai qu'on avait dans un petit coin de la tête de reprendre ce morceau d'Alpha Blondie. Donc. Et ce jour-là, on était en studio et on s'est dit, on n'avait pas l'idée de reprendre le Alpha. Vas-y, on va se l'écouter maintenant. Et du coup, on a joué quelques accords du morceau et puis on s'est mis à faire un buff autour de ce titre-là et c'est comme ça. C'est... En fait, ce morceau, il n'a pas vraiment été trop pensé. Il est vraiment venu de manière assez naturelle,
1: spontané, ouais.
2: Très très spontané. C'est vraiment la musique qui nous a inspiré la thématique. Des fois, c'est en sens inverse. On a une thématique et on va chercher la musique qui va avec. Là, c'est le morceau qui nous a inspiré cette thématique et puis on est parti sur le mot diaspora. Enfin. On avait cette idée de parler de la communauté, de parler du pays, etc. Et c'est comme ça qu'est né ce titre.
0: Alors, c'est sûr que il faut voir le clip qui va avec cette chanson. Moi, je viens de le découvrir là juste avant le début de l'émission. Il est magnifique. Il vient de sortir, tourné en Côte d'Ivoire.
2: Exactement. Abidjan, oui.
0: Racontez-moi pourquoi là-bas, d'ailleurs, et ensuite comment ça s'est passé.
1: On a fait le choix de tourner à Abidjan parce qu'on voulait tout simplement retourner à la source. Comme tu l'as si bien indiqué, c'est une reprise d'Alpha Blondie, Brigadier Savary, et donc ce titre Brigadier Savary est né à Abidjan. Et on s'est dit qu'il serait intéressant d'aller tourner là-bas. Et donc on a travaillé avec un jeune réalisateur qui s'appelle Mindsef, qui s'est bien approprié la chanson et a fait une très belle retranscription en images. Donc on est super content. L'idée c'était aussi de dire que aujourd'hui, quand on parle de la diaspora, on parle de toutes ces personnes qui, comme nous, ont la double culture. Moi je suis né à Sarcelles, Jackie est né à Paris, et c'est vrai qu'à la maison on a reçu aussi une éducation avec des valeurs africaines, et aujourd'hui, voyant le continent africain, l'Afrique émergent, on a envie aussi d'apporter notre contribution à l'émergence du continent et voir comment on peut apporter notre pierre à l'édifice. Et donc c'est aussi de ça dont on parle dans ce titre, quoi.
0: La double culture, alors arrêtez-moi si je me trompe, mais pour toi Benji, Congo, et pour toi Cap Vert,
1: exactement,
0: Jackie, est-ce que c'est quelque chose qui est à géométrie variable dans votre vie, par moments hyper important, hyper devant, par moments un peu plus en retrait? Maintenant, comme tu l'as dit tout à l'heure, vous êtes des darons, et surtout, comment vous transmettez ça à vos enfants?
2: Pour moi, c'est une chance d'avoir cette double culture, et surtout d'en être conscient et d'épouser les deux cultures, aussi bien la culture française que, pour ma part, la culture capverdienne. J'ai eu cette chance d'aller très très jeune au Cap-Vert. La première fois que j'ai mis les pieds au Cap-Vert, j'avais 2 ans. Donc mes parents, c'est vrai qu'ils m'ont toujours transmis les valeurs du pays. À la maison, ça parle capverdien, ça mange capverdien. J'ai grandi aussi dans le quartier avec plusieurs communautés. Et c'est aussi ça le message qu'on veut passer à travers Diaspora. Nous, on a eu cette chance, tu vois, pendant un certain temps. Je l'entends un petit peu moins maintenant, mais on a beaucoup parlé de diversité, etc.
0: Oui.
2: Et nous, en fait, tu vois, nous, la diversité, pour nous, ça a toujours été quelque chose de normal, parce qu'on a grandi avec plein de communautés autour de nous, plein d'origines différentes. Donc, et aujourd'hui, c'est vraiment une force. C'est une force de pouvoir, tu vois, nous, on sait dire quelques petits mots en créole, on sait dire des petits mots dans Lingala, là, tu vois, il y a plein de trucs. Le fait d'avoir grandi avec plein de cultures différentes, moi, je trouve que c'est vraiment une force, quoi.
0: Ouais. Mais alors, grande force, grande responsabilité, la génération suivante, comment vous transmettez ça?
1: C'est une vraie question, parce que, effectivement, on a pu recevoir de la part de nos parents certains codes, parfois la langue, mais pas forcément pour tout le monde.
0: Ouais.
1: Et aujourd'hui, on a vraiment envie aussi que nos enfants connaissent une partie de leurs racines et puissent découvrir qu'ils ont aussi l'éducation française, mais il y a aussi historiquement d'autres choses auxquelles, et d'autres endroits auxquels ils sont liés. Donc je pense qu'il faut faire le travail, les emmener là-bas de temps en temps en vacances, leur en parler, leur lire pourquoi pas des BD adaptés aussi aux jeunes enfants avec l'histoire de pays d'origine, et puis voilà, faire le travail comme on peut, mais c'est important quand même. Et nous, ça nous impacte aujourd'hui, ce côté diaspora nous impacte tout simplement parce qu'on a vu nos parents arriver, venir d'ailleurs et mener certains combats pour s'intégrer, pour exister, pour élever les enfants dans de bonnes conditions. Et forcément, ça nous a impacté dans notre manière d'aborder la vie, tout simplement, ouais. Face à des obstacles, des difficultés, des choses à régler, voilà. Donc, même d'une manière inconsciente, finalement, c'est toujours là. Ce côté-là est forcément sous-jacent.
2: Si nous, des fois, on l'oublie, il y a les grands-parents qui sont là pour continuer à faire le travail.
1: Exactement.
0: Ça, c'est vrai. Non, mais du coup, des chansons comme Diaspora, ça fait aussi partie, finalement, enfin, c'est une manière douce et dansante, mais ne serait-ce que ce mot disparaisse pas.
2: Exactement, mais tu sais, nous, Diaspora, c'est la version 2026, mais en fait, on a toujours parlé de notre culture, toujours parlé de nos origines, toujours parlé de nos valeurs à travers nos albums, à travers différents morceaux, et puis aujourd'hui, en fait, on le retranscrit différemment. Mais c'est quelque chose qui a toujours été ancré en nous, ou même via différents projets, des projets comme le Bissona Bisso, des projets comme la MC Malcriado. Donc ça, c'est vraiment quelque chose qui est propre à nous, cette double culture, parler du quartier là d'où on vient, là où on a grandi, mais également parler de nos origines et de nos racines.
0: Alors il y a des doubles cultures évidemment qui sont beaucoup plus dures à porter que d'autres, difficiles et douloureuses. On en parlait il y a quelques semaines ici avec Abdelmalik et Matteo Falcone à propos des descendants d'esclaves, donc des africaines et des africains qui ont été arrachés à leur continent pour ce commerce de l'esclavage, le code noir, c'est fou, que la France avait mis en place à l'époque pour formaliser un petit peu tout ça, a enfin été abrogé, et c'est dingue parce que le code noir, c'était le cœur du film de Abdelmalik Fursi, Né Libre. Il y a un album qui est sorti de chansons inspirées par l'histoire de Fursi, et vous êtes dessus avec cette chanson qui s'appelle Justice.

comme moi, hein, vous lisez les journaux et vous avez entendu la nouvelle, l'abrogation du code noir. Je vous pose la question parce que vous étiez à l'Olympia le 22 mai 98 pour célébrer les 150 ans de l'abolition de l'esclavage.

0: parce que c'est comme dans la chanson, lève-toi, bats-toi sur ces thématiques-là encore aujourd'hui.
1: Ben, c'est bien sûr des thématiques qui sont très très importantes pour nous. Déjà parce qu'on s'appelle Nègre Marron et que c'est pas un nom anodin, c'est un nom qui est quand même lourd et chargé d'histoire.
0: Tu peux expliquer ?
1: Ben, les Nègres Marrons, en fait, c'était les esclaves insoumis qui refusaient tout le système colonial, qui s'organisaient pour s'évader, pour reconstituer des communautés loin du colonisateur, loin de l'oppresseur. Et ce sont des esclaves, en fait, rebelles. Et donc, nous, on a choisi de s'appeler comme ça, étant très jeune, avec un certain nombre d'informations, parce qu'on était quand même assez renseignés aussi sur toute cette histoire, l'histoire de l'esclavage. Et là, en l'occurrence, de voir aujourd'hui que les choses avancent, ça fait plaisir. C'est le fruit du travail de plusieurs personnes. On voit des députés aussi qui ont porté ce dossier à bras-le-corps, ouais. qui n'est pas évident. Il y a effectivement le film aussi d'Abdel Malik qui a fait bouger un petit peu les lignes. Donc ça, c'est très important de poser des sujets comme ça sur la table. Et voilà, mais il faut pas que la France ait peur de regarder son histoire dans les yeux, en fait. Parce que tant qu'on fera pas ce travail de mémoire, il y aura toujours un gap entre certaines communautés, les gens qui nous dirigent. Il faut qu'on crève les abcès et puis ensuite qu'on aille de l'avant. Mais tant que tout ça, ça ne sera pas finalement réglé, posé, inscrit dans les livres d'histoire avec tout le récit qui comment dirais-je, dans son intégralité, en fait.
0: Oui, parce qu'il y a ça, un vrai début, un vrai milieu, une vraie fin, des lois.
1: Exactement, il ne faut pas avoir peur d'en parler.
2: Sans modifier l'histoire, surtout.
1: Exactement.
2: La raconter telle qu'elle est.
1: Voilà. Et je mets le doigt sur quelque chose, mais c'est vrai qu'il y a de cela un ou deux mois, quand il y a eu le Conseil de sécurité de l'ONU et que la France n'a pas reconnu l'esclavage comme étant un crime contre l'humanité, eh ben, voilà, il y a une partie de la population, en tout cas, qui a été vraiment heurté par ce manque de reconnaissance
0: et de réalisme,
1: des faits historiques qui sont avérés, documentés, etc. Et donc là, de voir que le code noir est abrogé, c'est déjà un pas en avant. Mais on a encore beaucoup de travail à faire.
0: Mais avant de se mettre au boulot, on danse, ça vous dit ? Diaspora, Nègre Marron, c'est tout nouveau, ça vient de sortir et c'est déjà sur votre radio, ici.
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0: Calvo qui nous a quittés au mois de janvier. Tout jeune, il avait 53 ans. C'était un rappeur incroyable, notamment dans Arsenic. Un parolier aussi de génie pour plein d'autres gens, même des tubes de Asia. Elle est à toi. Ben c'est Calvo quand même.
1: Qui avait écrit.
0: Voilà. Et pour vous, c'était aussi vraiment un ami, un proche. Est-ce que vous avez envie, je ne veux pas vous forcer, parce que c'est triste et il est mort il y a vraiment peu de temps, mais de dire quelques mots sur lui?
1: Bah oui, Calvo, de toute façon, voilà, il sera toujours avec nous, on l'oubliera jamais, on lui rend hommage à chacun de nos concerts. C'est un frère qui nous a quitté trop tôt, malheureusement, mais son image, sa voix résonnera à tout jamais dans nos cœurs, à tout jamais dans le cœur des gens, parce que il a énormément apporté pour la musique avec son frère Lino, voilà, Arsenic, ce sont des légendes de la musique, et c'est ça aussi la chance qu'on a de pouvoir faire ce métier, c'est que on fait des choses qui resteront.
0: Et même après vous.
1: Donc même après nous, et aujourd'hui, Calbo est parti, mais son œuvre restera toujours là, et quelque part, son âme sera toujours avec nous, à travers ses morceaux, à travers sa musique, donc il sera toujours là avec nous, quoi qu'il arrive.
0: Merci beaucoup, Jackie. Merci, Benji. Longue vie et belle vie au Negmaron.
1: Merci, Émilie. Merci
0: à bientôt.
1: Vraiment, merci beaucoup.
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0: Mais quand comprendront-ils? Call Me Daddy, un coup de cœur ici même.
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2: Bonjour Julie, bonjour tout le monde.
3: Lucie, vous commencez avec une affirmation ce matin.
2: Il n'y a pas de rue à la boule.
3: Bah pourtant on roule bien quelque part.
2: Bah oui, mais il n'y a pas de rue. Il y a des avenues, il y a des boulevards, il y a des allées, mais il n'y a pas de rue. C'est une bizarrerie de la ville.
3: Ah, mais est-ce qu'on sait pourquoi ?
2: On le suppose. Déjà, il faut savoir que si on se penche sur la définition, une avenue est censée être végétalisée, donc bordée d'arbres et de verdure, ce qui n'est pas le cas d'une rue. Alors, je ne suis pas allée faire le tour de toutes les rues de la Baule pour vérifier si on voit bien des arbres, mais je suppose que c'est en majorité le cas. Ce qui est certain, c'est que les personnes qui ont tracé les voies cherchaient à vendre des parcelles ou des maisons à des personnes plutôt aisées, des gens qui avaient des pépettes, quoi. Des gens qui venaient des grandes villes et qui seraient fiers de donner leur nouvelle adresse. Notre résidence balnéaire se situe avenue des Érables, avenue des Ibis. C'est quand même plus chic que de dire rue. Donc, pas de rue à la Baule. Et je suis allée voir chez les voisins si cette particularité a pu déteindre. Et figurez-vous qu'à Pornichet, il n'y a qu'une seule rue.
3: Quoi ?
2: Ben oui, vous avez bien entendu, cette rue s'appelle la rue d'Alsace. Et figurez-vous que c'est même pas une rue. Non mais on marche sur la tête, hein. La rue d'Alsace, c'est une impasse qui s'appelle rue. Alors qu'à côté, il y a des avenues qui devraient s'appeler rue. Bon bref, je suis en train de tout mélanger dans votre tête. En gros, ce qu'il faut retenir, c'est qu'à la Baule, il n'y a pas de rue. Il n'y a que des avenues, des boulevards et des allées. À Pornichet, il n'y a qu'une seule rue. Et les autres sont aussi des avenues et des boulevards. Tout ça pourquoi ? Ben parce que c'est plus classe.
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3: Salut Brésisel.
4: Est-ce que par hasard vous ne seriez pas la petite Manon ?
3: Je m'appelle Manon.
4: Il faut bientôt regarder pour te reconnaître.
3: J'ai 22 ans, bientôt 23.
5: L'appareil est un peu plus que son âge. Elle fait au moins 18 ans. Qu'est-ce que tu fais ?
3: Je suis vendeuse de carrelage et je suis dans les petits bonheurs.
4: Mais pourquoi, hein ? Pourquoi ?
5: Parce qu'elle est belle. Parce que je suis d'accord.
6: Elle vient d'où cette fille ?
3: J'habite à Quimper. Je ne suis pas originaire d'ici. J'habite à Cancale de base. Ville de cœur, la meilleure ville de Bretagne.
7: Le symbole de la nation bretonne.
3: Moi, Cancale, j'aime Cancale parce que c'est une petite ville avec un petit port. Magnifique, tout le monde se connaît, il y a la joie de vivre, il y a les huîtres, il y a le vin blanc, il y a les bars, il y a tout ce qu'il faut pour avoir une belle vie en fait.
8: Et sinon, les huîtres ?
9: Il y a encore eu une marée noire en Bretagne.
10: Putain, une marée noire, c'est de l'encre de sèche.
11: Alors, où est-elle ton île ?
3: Si je devais finir mes vieux jours sur une île bretonne, je dirais Groix. Franchement, ça a été le coup de cœur de mon été là, dernier. J'ai pas été sur beaucoup d'îles, parce que les Glénans, bon, c'est vu et revu, mais Groix, franchement...
12: Non mais franchement, qu'est-ce que tu lui trouves, hein ?
3: En fait, c'est un mini Cancale.
13: Oh non, mais c'est pas vrai. Vous croyez pas que vous poussez ?
14: Un méga tube ?
3: Ma chanson préférée, c'est Je te promets.
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3: C'est vraiment la chanson que je pourrais sortir à toutes sortes de soirées. Et je n'ai pas honte de le dire. Mamie, in love de Johnny, a vu tous ses concerts, elle a le tatouage sur le bras, elle a fait tous ses concerts. Ses premiers concerts, là, dans la fosse, comme ça, mamie, génial. Ah, je te promets, c'est vraiment la meilleure musique que j'aime.
17: Ta grand-mère, elle a enterré Michael Jackson, David Bowie, Johnny, Prince, même le gars de Koh-Lanta, Miskel.
18: Changement d'époque en cours.
3: Si je pouvais voyager dans le temps, j'irais à l'époque baroque. Parce que j'aurais aimé porter les tenues des femmes.
19: C'est quoi cette tenue ?
3: Les belles robes, les belles coiffures. J'aurais aimé ça, mais j'aurais aimé vivre dans les années 80. Enfin, rien qu'une époque sans téléphone.
20: Ah, non mais allô quoi. Je sais pas, vous me recevez ?
21: Oh, j'ai plus de bar. Hein. J'ai plus d'unité. Hein. Pourtant, je suis chez Orange. Il devrait pas y avoir de pépins.
3: Allez, salut, c'était Manon.
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22: Aujourd'hui, je voulais vous parler de cet homme au courage inégalé, le facteur auxiliaire Clavel. Au début du XXe siècle, la vie se développe au sommet du Mont Ventoux avec l'arrivée de l'observatoire. Le service postal de cette structure souhaite recevoir le courrier plusieurs fois par semaine. Sauf que le sommet du Mont Ventoux culmine à plus de 1900 mètres d'altitude et un accord est passé. Le courrier devra être acheminé 5 fois par semaine tous les jours, sauf le mardi et le jeudi. Ce sera donc le facteur Clavel qui s'occupera à pied de cette tournée. Imaginez bien, 22 km aller-retour via des raccourcis sont ainsi réalisés par ce facteur, payé, écoutez bien, 4,50 francs par jour. Il faut en moyenne au facteur 5 heures pour monter et 3 heures pour descendre. Mais quand la saison d'hiver arrive, c'est une autre histoire. La neige à l'époque pouvait encore atteindre 1 mètre de hauteur. Pour ajouter les vents terribles du sommet et les températures négatives, le facteur Clavel peut mettre jusqu'à 8 heures de marche pour gravir le sommet. À l'époque, cette ascension quasi quotidienne attire un bon nombre de curieux qui n'hésitent pas à faire l'ascension avec le postier qui se transforme alors en guide. Et puis, comme si ça ne suffisait pas, le facteur doit aussi effectuer une tournée de 10 km sur les hauteurs du Ventoux. Son salaire à l'année ne dépasse pas les 190 francs. À l'époque, un article de presse demande sa titularisation auprès de l'administration des postes. Le facteur Clavel partira ensuite en 1914 au front durant la Première Guerre mondiale et on ne retrouve pas sa trace dans l'histoire vauclusienne. Aujourd'hui, l'unique souvenir de ce facteur courageux est la création dans les années 50 du chemin du facteur au Mont Ventoux qui permet d'emprunter son périple via la Combe en Suisse.
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1: Je suis sûr qu'il vous arrive dans la vie de ne pas être en forme et même d'être carrément chafouin, sans raison précise. Et là, ma grand-mère vous aurait dit « je sais pas ce que j'ai, mais je baquillerai comme nombre ». Ça veut dire que je suis tellement de mauvaise humeur que je me disputerai avec mon reflet. J'ai pas toujours tout expliqué non plus, hein, c'est vrai. Hein, et puis c'est pas le jour, je vous préviens, je suis pas d'humeur. Et puis ça m'énerve, et je sais pas ce que j'ai, de toute façon tout m'énerve. Ah, il y a jamais rien qui va. Vous voyez ? C'est ça. Et pour illustrer mon propos, là, vous êtes dans un estaminet, tranquille, en famille, et la serveuse n'est pas des plus aimables. Ça arrive. Et avant de partir, vous entendez le patron lui dire « Tu vas faire chier les clients en force de faire un nez comme une bottine !» Ne paniquez pas, Wikizef est là pour vous aider. Le sens profond de cette phrase est évident, c'est la forme qui est troublante. Parce qu'une bottine, c'est fait pour aller sur les pieds. Et quelquefois, des précautions olfactives vous empêchent de les approcher de votre nez. Alors, comment est-ce possible ?
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1: Eh bien, prenons notre serveuse, ce joli estaminet des Flandres, voyez, avec des assiettes pendues aux poutres et des fleurs de houblon qui pendoulent. Imaginez à cette serveuse son visage, que si elle sourit, elle serait plus jolie. Sourire de mai, rendez-moi ma jeunesse, comme on dit. Ensuite, vous prenez une bottine à bourron, comme au temps où la mode était de mettre des Rangers de GI. Vous pliez la bottine, ça fait quoi ? Des fronces. Bah, faites pareil avec votre nez. Voyez, ça fait des fronces, et vous avez un nez comme une bottine. Et on dirait que vous faites la gueule. Enfin, moi, je dis ça. Je dis rien. D'ailleurs, j'arrête.
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2: À Villebois-Lavalette, il suffit de lever les yeux pour comprendre que ces halles ne sont pas ordinaires. Sous cette charpente de 350 ans, des générations de marchands et d'habitants se sont retrouvées, faisant de ce lieu le cœur battant du village. Les halles de Villebois-Lavalette ont été construites au XVIIe siècle, probablement autour de 1665. Elles auraient été édifiées par les mêmes ouvriers que ceux qui travaillent, à la même époque, sur la partie princière du château voisin. Et d'ailleurs, qui mériterait lui aussi une chronique, hein, d'ailleurs. Mais le site des halles est plus ancien encore, hein, puisque les halles d'aujourd'hui reposent de toute évidence sur un soubassement du XIIe siècle, ce qui montre, hein, ce qui traduit que le commerce s'organise ici depuis le Moyen-Âge. Au XVIIIe siècle, un certain Daubé d'Aubeuf de Villers, qui était seigneur de Blanzaguet et capitaine du château auquel les halles appartenaient, eh bien, il entreprend d'importants travaux. Les bases des piliers en bois, qui étaient d'ailleurs vermoulus, sont renforcées par des dés de pierre et la charpente est consolidée. Puis, en 1806, sous le Premier Empire, les halles deviennent propriété communale en même temps que le champ de foire. Et pendant un temps, hein, elles vont même accueillir la mairie et la justice de paix, une sorte de tribunal de proximité. En 1855, le maire décide de reculer la façade qui longe la route, hein, pour faciliter la circulation. C'est à ce moment-là qu'on remplace 11 piliers en bois par 7 colonnes toscanes en pierre. On aménage aussi des escaliers.

0: et on modifie une partie de la toiture. En fait, c'est en grande partie l'aspect que nous connaissons aujourd'hui. Après la Seconde Guerre mondiale, l'entretien des halles coûte cher, trop cher pour la commune. Un projet de démolition est même envisagé en 1946. Mais finalement, les halles sont classées monument historique le 10 mai 1948. Et ce classement, eh bien, il est décisif. Parce qu'il faut imaginer qu'à cette époque, en France, beaucoup de halles des 16e, 17e siècles sont détruites. Suite à cet épisode, le monument va connaître plusieurs phases de travaux. La toiture est restaurée en 1976, le pavage est refait quelques années plus tard, et puis l'ensemble va être rénové au début des années 2010. Aujourd'hui, chaque samedi matin, eh bien, le marché anime toujours les halles. La preuve que ce monument n'est pas seulement un superbe patrimoine, c'est aussi un véritable lieu de vie.
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2: Forte, sensible et guerrière. Quand les gens vous disent tout arrive en même temps, c'est vrai. Voilà la limite. Donc ça arrive tout en même temps parce que ce moment on fait tout. Et puis ça peut être que mieux après. Je me suis retrouvée pour la première fois de ma vie assise dans mon salon par terre avec une impossibilité totale de me servir de mon cerveau, de pouvoir travailler, ce qui m'était jamais arrivé.
3: Qu'est-ce qui vous permet en fait à ce moment-là de sortir la tête de l'eau ?
2: Ce qui va m'aider, c'est une prise en charge médicale, mais aussi je me suis mise à peindre, à lire de la philo, et ça va m'aider doucement à baisser le taux d'angoisse, à donner du sens au vide auquel j'étais confrontée. Quelque chose de créatif qui m'a aidé à pas mourir en fait. Donc ça a été assez incroyable de voir capacité de créativité qu'on peut avoir alors que quand plus rien fonctionne en fait.
3: De quelle façon ça se met en place ?
2: J'étais assise par terre entre Noël, jour de l'an 2021, toute seule, mes enfants n'étaient pas là. Et j'avais sous mon canapé acheté pour les enfants, pour jouer, 2-3 toiles et puis une espèce de gouache. Et je me suis mise à peindre des points pour faire des peintures aborigènes parce que je me suis dit, ça va être à peu près tout ce que je vais savoir faire. Il m'arrivait des fois de le faire pendant 10 heures d'affilée sans me rendre compte du temps qui passait. Et c'était assez magique. Mais non, il n'y avait rien de prémédité. Aujourd'hui, ce qui est incroyable, c'est que je ne saurais plus faire ça. Donc je les regarde avec... D'abord, je les remercie parce que je sais que ça a été un peu... vraiment ma planche de salut. Enfin, mes toiles de salut, je ne sais pas si on peut dire ça. Comment expliquer ? Ça m'a aidé à poser mon cerveau, mettre sur pause les angoisses et surtout de voir que malgré le vide intersidéral qui m'entourait, j'arrivais à créer quelque chose. Parce qu'il n'y a pas d'objectif à atteindre. On a le droit d'effacer, de recommencer. Que ça plaise ou pas, on s'en fiche, parce que de toute façon, on ne le fait pas pour ça. Rien n'est grave, en fait. Tout sera parfait. Et ça, c'est agréable.
3: Cette réflexion, ça vous a mené à quelle conclusion ?
2: Avant, je pensais que tout n'était que responsabilité. Aujourd'hui, c'est plus du tout le cas. Je vois beaucoup plus de choses, en fait. Un souci ne prend plus jamais tout l'espace dans ma tête. Il y a de la place pour tout. Les emmerdes et les trucs bien. Mais c'est pas parce qu'on a il y a quelque chose qui va pas que rien d'autre ne doit aller. Et c'est comme dans la peinture en réalité. Par exemple, quelque chose ne va pas correspondre à ce que vous vouliez faire. C'est pas grave, l'espèce de tâche qui était pas prévue, on la laisse. Mais le tableau n'est pas gâché. Et c'est ça en fait que j'ai appris. C'est il peut y avoir une couleur qui correspond pas à ce qu'on a voulu sur une partie de la toile, mais tout le reste en fait est magique. La vie c'est ça en fait. Il y a toujours un truc qui va peut-être pas aller. Et on va juste lui laisser la place qu'il doit avoir, mais pas tout.
4: Voilà, résiliente et sage, pour donner d'autres qualificatifs qui correspondent à Émilie Voiron. Vous retrouvez son portrait sur ici.fr.
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2: Complètement gaga avec Olivier Glin. Alors, bonjour Olivier, on parle d'eau aujourd'hui ?
1: Vouille, sagassouille. Bonjour les amis, aujourd'hui on va voir des mots comme on n'en trouve nulle part ailleurs. Chez nous, dans le parler gaga, on a des termes pour tout. Et pour patauger dans l'eau ou la gadoue, on n'a pas un mot, mais trois. Bassouiller, gabouiller et gassouiller. Oui, trois verbes pour exprimer le bonheur de tripoter de la flotte ou de barboter dans la boue liquide. Et, comme on est généreux hein, quand même, on ne s'est pas arrêté là. On a même des noms qui vont avec. On appelle ça des déverbaux, car ces noms viennent des verbes. On a la bassouille, la gassouille et la gabouille. Ces mots sont employés dans la Loire, mais également dans le Lyonnais et le Beaujolais, et puis de façon plus générale dans une bonne partie de la région Rhône-Alpes. Voici une maxime qui nous est donnée par Jean-Baptiste Martin. T'as beau gabouiller la bassouille, t'en feras pas rien des œufs à la neige. La plupart du temps, c'est juste remuer l'eau, éclabousser, patauger. Bref, faire ce que les mamans, elles y trouvent à redire quand les enfants reviennent avec le pantalon trempé. Et s'il y a des gens qui aiment bien gassouiller, ce sont bien les enfants. Les matrues, il n'y a pas besoin de faire grand-chose pour leur faire plaisir. Tu sors une petite bassine, tu mets un peu d'eau au fond et c'est parti pour la gassouille. C'est que ça peut gassouiller jusqu'à l'évaporation totale. La gassouille, c'est révélateur de la personnalité profonde des gens. Hein. Comme le dit l'adage, dans la gassouille, il y a deux sortes de gens. Ceux et ceux qui y tombent et ceux et celles qui t'y poussent. Bon, la nage n'existait pas hein, jusqu'à aujourd'hui, mais mieux vaut tard que jamais. Ou alors celui-ci, d'adage. Quand t'as les pieds dans la gabouille, c'est pas le moment de chercher tes pantoufles. Et oui, chez nous, la gassouille, c'est souvent un souvenir d'enfance. Mais entre nous, on est tous encore un peu des garagnas. Hein. On y aime bien parfois encore. Quel plaisir de gassouiller un peu.
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3: Et je suis ravie de retrouver dans cette rubrique celle qui a été la révélation littéraire drômoise de 2024, Valérie Patureault, avec sa cuisinière des Kennedy, qui a conquis 100 000 lecteurs l'année dernière. Elle publie cette rentrée aux Escales, un très très beau troisième roman qui s'appelle L'Enseveli. L'Enseveli, c'est d'abord l'histoire d'Abel, poilu de la Grande Guerre, blessé au combat en sauvant un inconnu. Il est transféré dans un hôpital de fortune où il va faire la connaissance d'un mystérieux voisin de lit, une gueule cassée qui, incapable de parler, va communiquer avec lui à l'aide d'un petit carnet. Adrien, c'est son nom, est médecin et officier, tandis qu'Abel, simple soldat, vient de la Drôme paysanne. Mais là, pour passer les journées, ils vont se raconter l'un à l'autre et tisser un lien si puissant que lorsqu'ils seront séparés, il faudra à tout prix se retrouver. Pourquoi Valérie Patureault a-t-elle voulu redonner vie à des combattants de la Grande Guerre ? C'est la question que je lui ai posée.
4: Peut-être parce que je suis la dernière génération à les avoir croisés. Je m'en souviens très bien, je devais avoir 7-8 ans et le frère de ma grand-mère me terrorisait parce que quand on allait chez lui, il retirait son œil de verre et donc il avait eu un terrible, voilà, sur un obus pendant la guerre de 14. Moi j'ai un intérêt très fort pour l'histoire, pour cette période particulière de l'histoire aussi, parce qu'elle représente vraiment, je le trouve, au même titre que la Révolution française, elle représente le socle de notre société moderne. Je ne suis pas historienne, donc je n'ai pas du tout voulu écrire un livre sur la guerre. J'ai voulu écrire un livre sur l'amitié et surtout poursuivre ma quête que j'avais déjà dans Nésida de cette interrogation sur le déterminisme social qui fait que nous rencontrons tous, sans que ce soit vraiment conscient, des gens qui partageons à peu près les mêmes choses, les mêmes... Voilà. Et il n'y a pas 36 circonstances. Il y a l'hôpital qui parfois vous amène à partager une chambre d'hôpital avec quelqu'un qui n'a pas du tout la même vie que vous, ni en âge, ni en lieu, ni rien. Et puis la guerre. Et c'était vraiment ça mon sujet. Et là, j'ai eu envie de m'intéresser, de m'interroger sur la sensibilité des hommes qui, en fait, n'est pas si lointaine de la nôtre.
3: Et puis, contrairement à la cuisinière des Kennedy, on est dans un roman du temps long.
4: C'est vrai que dans la cuisinière, je suivais sa vie, et Dieu sait que sa vie est assez trépidante et qu'elle nous emmenait d'épisode en épisode. Là, c'est un temps long, c'est un livre à la fois de terre, je dirais, parce que la terre est présente tout le temps, la terre qui vous engloutit, la terre qui... Enfin, c'est vraiment un livre de terre et un livre sur le temps, parce qu'il n'y a que dans ce temps long qu'on arrive aussi à se connaître, à se livrer, à apprendre les uns des autres. La grosse différence aussi avec mes deux premiers romans, c'est que c'était des histoires qui parlaient de personnages qui avaient existé. Là, ils sortent tous les deux de mon imagination. Ils sont nourris de tout mon imaginaire qui a été bercé par tous ces livres formidables sur cette période. Et beaucoup de choses de ma propre vie, sans s'en rendre compte, les deux grand-mères présentes dans ce livre, bah, ce sont les miennes. Mais je ne sais pas si je l'ai vraiment décidé. Je crois que c'est vraiment arrivé au fil de l'eau.
3: Et de cette écriture puissante de Valérie Patureau qui, en quelques mots, fait naître des images fortes, des émotions qui vous envahissent, c'est vraiment une magnifique écrivaine que je vous conseille de découvrir avec L'Enseveli, qui est paru aux Escales.
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5: Ma tata, elle est petite. Quand elle a un truc qui est haut, elle n'arrive pas à l'attraper.
6: Vous préférez être grand ou petit ?
5: Moi, j'ai envie d'avoir 15 ans comme ma cousine Olivia qui a un appareil dentaire. Parce que j'ai envie d'être grande comme elle et j'ai envie de sortir avec mes copines quand il fait beau. Ma mère, elle est très grande, mais elle y arrive quand même à rentrer. Elle n'est pas obligée de baisser la tête. Mon papa, elle est grand, mais a des grands doigts. Elle ne peut pas lâcher les chouchous de ma petite sœur Lisa.
6: T'as envie d'être grande ou de petite ?
5: Comme ma maman. Ma maman, elle est moyenne. J'ai envie d'être pas trop petite, mais pas trop grande. Ma tata, elle est petite. Et du coup, quand elle a un truc qui est haut, elle n'arrive pas à l'attraper. Et mon père, il est plus petit que ma mère. Je préfère être grande, mais être petite, c'est aussi bien parce que, enfin, on peut passer partout, c'est un peu plus pratique, c'est tout ça. Juste être un peu plus grand, mais pas beaucoup. Je rêve que je sors avec mes copines, que j'ai 15 ans et que j'ai mon portable.
6: Donc, en fait, quand on est grande, on a...
5: un portable, et mon père, il m'avait donné son portable qu'il avait cassé quand il était grand. J'ai envie d'avoir un portable parce que, comme ça, je pourrais appeler mes copines, je pourrais envoyer des messages et je pourrais envoyer des photos. Moi, en fait, j'ai envie d'avoir un portable pour faire des jeux, pour faire plein de choses. Ben, moi, j'ai un téléphone rose, mais il est pour enfants. Il y a des jeux, des vidéos, de la musique. On peut envoyer des messages, on peut envoyer des photos et je peux jouer à mes jeux. Et même, j'ai envie d'avoir un portable pour de vrai, comme ma mère, vu que ma mère, elle a un jeu de Disney et un jeu pour construire des manèges. Moi, j'ai trop envie d'en avoir un.
6: Pour faire quoi ?
5: Je sais pas.
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1: Ah, quel enfant n'a pas rêvé un jour de devenir pompier. Enfant, adolescente, Gaëlle Hérault est adjudante, légende ici.
2: Bonjour, je suis l'adjudante Gaëlle Hérault, je suis pompier professionnel depuis 23 ans et j'occupe le poste de chef de salle opérationnelle adjointe au CODIS de la Sarthe. Mon histoire, j'ai découvert l'univers pompier en classe de 4e lors du stage de découverte et donc j'ai dû intégrer la section des jeunes sapeurs-pompiers au centre de la Ferté-Bernard. Par la suite, donc rentrée pompier volontaire. Après le bac, je suis rentrée militaire technicienne de l'air en tant que pompier. Donc le déclic et puis l'ambiance caserne, alliée du sport, travail d'équipe et puis de passer les différentes formations, ça a concrétisé et aujourd'hui je regrette pas et je continue dans ce métier avec passion. Alors la fameuse question, quand on est femme, est-ce facile de progresser ou d'être pompier? Comme tout métier, lorsqu'on l'exerce avec passion, conviction et beaucoup de sérieux, je pense que tout le monde a sa place. Et la Sarthe représente bien ce corps-là, féminisé au maximum. Chaque pompier se doit de répondre à ses missions. Et là, il n'est plus question de femme ou d'homme. Au moment de partir en intervention, il y a toujours cette phase de gestion du stress, l'adrénaline. On aime cette phase-là, en fait, qui nous porte et puis qui nous galvanise pour la mission à venir. Voilà, au fur et à mesure des années, l'expérience font que ce stress, on le dompte, on le familiarise et puis grâce aux formations, on en fait une clé de réussite en fait. Mmh. Et on a tous besoin de ce stress-là et de cette adrénaline pour continuer à exercer ce métier. Et toujours cette fameuse question, est-ce que la tenue de pompier peut faire fantasmer? Je suis désolée, alors soit parce que je la vois depuis trop longtemps, pour moi elle s'apparente à mon métier, ma passion, et forcément certains la portent tout de même mieux que d'autres, faut être honnête. Mais après je suis pas du tout dans le mythe de l'uniforme, peut-être parce que ça fait trop d'années que je le porte. Mais c'est valable aussi pour les autres corporations, un gendarme ou autre. Donc voilà, désolée de mon côté, je rentre pas dans le mythe du pompier en tenue.
3: Un pompier doit toujours être prêt à intervenir.
2: Voilà, c'était l'adjudante Gaëlle Hérault. Merci de m'avoir écouté et gardez en tête, toujours réserver un meilleur accueil possible pour les pompiers qui, sachez-le, au téléphone ou en mission, font le maximum pour vous aider.
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4: Et adieu, mélodieu, couchiba. Vous allez bien, Franck?
5: Très, très bien. J'ai une pêche aujourd'hui.
4: Tant mieux. Je ne sais pas, je n'ai pas bien dormi la nuit dernière. Il passe plat dormite l'année passée. Vous savez pourquoi?
5: Non.
4: À cause de mes voisins. Ils m'ont empêché de dormir. Alors, bête. À quoi arrive au paga et les grands gauches périéo? Alors, heureusement pour moi, grand gauches périéo, ça n'arrive pas souvent. Mais quand même, quel sagan que mes voisins ont fait la nuit dernière.
5: Quel sagan? Alors, je connais pas. Qu'est-ce que ça veut dire, ça?
4: Le sagan, c'est le bruit. Le sagan, c'est le vacarme, le tapage. Vous voyez le genre de nuit que j'ai passé.
5: Oh là là, oui.
4: Alors, faire du sagan, faire des sagans, c'est faire du bruit. Chez nous, en français régional, en francitan, vous pouvez entendre quel sagan et qu'une sagan, un sagan du diable, une sagan del diable, en version originale. Le sagan, c'est aussi le tapage consécutif à une querelle. Quel sagan?
5: C'est marrant parce que Sagan, moi, ça me fait penser à Françoise Sagan.
4: Ah, c'est vrai, vous avez tout à fait raison. Mais oui, Françoise Sagan, effectivement, une femme de lettres française. Noscudo, en Corsia, Cazar, en 1935, née dans le Quercy, dans le Lot, à Cajar, en 1935, et décédée en 2004. Alors, une précision nette, elle passe au nom officiel. En réalité, Sagan n'était pas son véritable nom. Elle s'appelait Françoise Quarez. Final, la question que nous pouvons poser à France, on peut se poser cette question. Pourquoi avait-elle choisi ce pseudonyme Sagan? Peut-être espérait-elle que son nom fasse du bruit.
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6: La cabine minute sur Ici Picardie, votre chronique de la joie et de la bonne humeur. Comment ça va les amis? Est-ce que parmi vous il y en a qui regardent des séries télé? Moi j'adore les séries, Aujourd'hui, je vais vous parler d'un fléau moderne, un truc qui nous bouffe la vie, qui nous use la patience, qui nous fait vieillir plus vite que le temps qui passe, les séries qui prennent trois plombes à sortir la saison suivante. Non mais sérieux, on vit à une époque où on peut envoyer une fusée sur Mars avec un drone qui filme en 4K. Et il filme en 4K la fusée sur Mars. On a des voitures qui conduisent toutes seules, des robots qui font le ménage. Mais on n'est toujours pas foutu de sortir la saison 2 d'une série avant que ton neveu passe le bac. À la fin de la saison 1, il avait 12 ans, le frérot. Les séries télé, comment vous faites? Vous disparaissez comme ça sans prévenir? Ils te mettent la tête dans une saison, dans une série, t'es à fond. Tu attends la saison 2 pendant 4 ans. Et toi, comme un con, tu les attends vraiment pendant 4 ans. Il y a des gens qui meurent durant les 4 ans. Ils ne voient même pas la fin de la série, c'est dégueulasse. Et nous, la génération années 80-90, on a assez attendu. Par exemple, avec Beverly Hills, c'était un peu notre HPI à nous. Tout le monde regardait Beverly Hills. Et quand une saison se terminait, pendant 2 ans, TF1, ils te rediffusaient les vieux épisodes. Et ils mentaient sans honte dans les publicités. Hein. Ils te disaient, la semaine prochaine, des nouveaux épisodes inédits de Beverly Hills. Ah, toi, t'es à fond, là. Le samedi, tu t'assois avec tes frites, ton hamburger, fait maison pour mater Beverly Hills. L'épisode commence, tu dis, mais j'ai déjà vu ça. Pas lui, bien sûr. Après, il va embrasser Kelly. Des escrocs. Et de nos jours, ça recommence. Sur des séries sur Netflix, Amazon Prime, t'es là, t'es à fond, tu mates la saison 1, tu mates la saison 2, t'as pas dormi depuis 3 jours, t'as des cernes de panda en dépression, et là, boum, dernier épisode, gros cliffhanger, t'as le cœur qui bat à 200, et là, paf, l'épisode est fini. Mais il est mort ou pas le mec? Non mais à la fin de l'épisode, là, il est mort ou pas? Et là, Netflix te répond, rendez-vous en 2029 pour la suite. Il y en a marre, c'est beaucoup trop long. Moi, je vous dis la vérité. Aujourd'hui, on a 1000 plateformes, 1000 séries, mais on a toujours le même problème de lenteur. Les gars, on parle en ce moment d'intelligence artificielle, de deep learning, de robots qui écrivent des scénarios en 2 secondes. Moi, je vous le dis, si un jour, les séries faites par l'IA, elles sortent plus vite que les autres, je vous lâche. 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
1: Allez, suivez-moi, je vous emmène dans une entreprise à Ernée. C'est l'ère du relookage, entreprise qui donne une seconde vie à nos meubles anciens. David Ozafel, le directeur des lieux, m'accueille dans les ateliers qui se trouvent dans les anciens locaux d'une célèbre entreprise ernéenne.
2: C'est les anciens locaux Panard, pour les gens qui connaissent en Mayenne.
1: Vous êtes une petite dizaine dans des locaux qui sont immenses. J'ai l'impression qu'on peut jouer à cache-cache ici, on s'amuserait comme des fous.
2: Ah, c'est sûr, complètement. L'avantage, c'est qu'il y a où se tourner.
1: Bon, il n'est pas caché, on le voit bien, il y a l'un de vos salarié qui est là.
2: Alexandre.
1: Bonjour Alexandre.
3: Bonjour.
1: Bon, qu'est-ce que vous êtes en train de faire là?
3: Là, je suis en train de reponcer un caisson de rangement. Donc, il y a tout ce qui est bouchage du cintho, je suis en train de le reponcer, de relisser.
1: Qu'est-ce qui vous plaît, vous, Alexandre, dans le travail du bois?
3: C'est la restauration, l'odeur du bois. C'est plutôt satisfaisant de pouvoir restaurer un vieux meuble qui date de très très longtemps, par exemple, et puis de le redonner vie, quoi.
1: Parce que ça fait longtemps que vous faites ça?
3: C'est depuis que j'ai l'âge de 16 ans, j'ai 40 ans.
1: Chaque meuble est donc nettoyé, parfois réparé, puis poncé, on l'a entendu. Ensuite, pour qu'il soit mis au goût du jour, il change de couleur. Avec David, nous allons dans une autre partie de l'atelier.
2: Voilà, on change de pièce. Donc là, vous êtes sur la partie cabine de peinture où il y a notre peintre Thomas.
1: On change d'odeur un peu parce que c'est vrai qu'on avait la bonne odeur du bois. Là, je vais pas dire que j'aime pas, mais c'est moins agréable au nez.
2: C'est moins agréable, mais c'est ce qui fait la beauté du travail. Et là, on est sur toute la finition de que ce soit meuble. Là, Thomas est en train de finir une chaise.
1: C'est quand même assez incroyable de regarder la métamorphose de certains meubles, parce qu'il y a des meubles, ils arrivent ici, c'est un petit peu le meuble de la grand-mère ou du papy.
2: Bien sûr.
1: Et vous en faites quelque chose très déco, très actuel.
2: Alors on en refait déjà quelque chose de très déco, et c'est surtout qu'on garde très important aussi la qualité de base, parce qu'en règle générale on travaille sur des meubles en chêne, en merisier ou autre essence de bois, donc il y a quand même une certaine qualité au point de départ.
1: On va se rapprocher de votre salarié qui est en train de peindre. Il a une cabine, il fait ça avec un pistolet, c'est plus facile qu'au pinceau.
2: Oui, et puis c'est Thomas, c'est notre Picasso, voilà, c'est la finition, c'est vraiment son dada, entre guillemets.
1: Non, il y a un Picasso mayennais, ça existe?
2: Ça peut exister complètement, c'est quelqu'un qui bosse très très bien.
1: Et là, ce sont des chaises qui sont en train d'être peintes.
2: Voilà.
1: Donc là, tout ça se fait sur l'ossature en bois. Et après, vous remettez l'assise.
2: Alors, on remet l'assise. On a un des salariés aussi qui fait que ça en termes de tapisserie. C'était une chaise paillée. Donc, on supprime le paillage. Et par la suite, il va y avoir une nouvelle garniture de chaises. Voilà.
1: Ah, donc ce sera du tissu alors plutôt?
2: Alors, du tissu, là, ça va être un sky. Mais on peut accorder plein de choses, que ce soit du tissu, du sky, de l'alcantara. D'une chaise ancienne, elle devient moderne et à la fois neuve également.
1: Et avec ces chaises, il y a évidemment une grande table qui a été peinte également par votre Picasso, puisque c'est son surnom. Et j'observe ça avec beaucoup d'attention. J'ai mis mon doigt, je crois que c'était pas sec en fait.
2: Oui, ça vient d'être terminé tout juste, donc faut faire attention au doigt.
1: Mais vous dites c'est pas grave, on voit quand même la marque de mon doigt.
2: Oui, non, c'est pas grave, on va le refaire après, vous souciez pas.
1: Et je vous rappelle que ce week-end, c'est un événement ici Mayenne, il y a le salon Maison et Déco à Espace Mayenne à Laval.
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4: À la base, le chemin de Saint-Jacques, c'est vrai que ça, c'est plus ou moins spirituel, quand même. Il ne faut pas se leurrer.
5: Spirituel, parce que spirituel.
4: Oui, spirituel, pardon. Excusez-moi, spirituel, excusez-moi. Vous n'avez pas enregistré, c'est bon.
6: Virginie et vous.
7: Virginie, on vous attend à 13h ce dimanche, Ville-la-Plaisance, dans le centre-ville de Lodève. Signé Bruno et Lily. Le couple héberge des marcheurs du chemin de Saint-Jacques-de-Compostelle. Et ce dimanche, ils ont invité une trentaine d'hébergeurs héroltais à une journée de rencontre. Avec Théo, le technicien du son, on arrive pendant l'apéro. Dans la cour de leur maison vite, des tables hautes ont été installées. Tout le monde se parle avec le sourire, un verre ou un toast à la main. Quand je suis partie faire ce reportage, je pensais aborder l'hébergement des marcheurs. Pourquoi on héberge? Comment? Mais très vite, un autre sujet s'est imposé. La marche. Car s'ils sont devenus hébergeurs, c'est parce qu'ils ont été hébergés. Et que cette rencontre a changé quelque chose en eux pour toujours. Exemple avec Miguel, qui accueille les gens sur l'UNAS depuis 2016.
4: J'étais marcheur avant d'être hébergeur. Je fais les deux, parce que je continue de marcher. C'est un manque qu'on a dans le cœur, que à un moment donné, ça me manque, c'est un besoin qu'il nous faut combler.
7: C'est-à-dire que tous les ans, vous partez pour marcher?
4: Oui, moi, tous les ans, je fais un chemin ou l'autre. Cette année, j'ai fait le chemin de Saint-Guyen. J'ai fait une partie du chemin de Saint-Guyen.
5: Ouais.
4: Et bon, l'an dernier, il y a deux ans, j'ai fait le Camino Primitivo en Espagne.
5: Ah ouais,
4: aussi, qui était magnifique, qui est très beau.
5: Qu'est-ce qui fait qu'à un moment donné, vous vous dites, Miguel, je vais accueillir des gens?
4: Grâce à une pèlerine. Et qui avait eu un souci et qui était tombée. Et je n'avais pas encore le gîte ouvert. Et que grâce à elle, par rapport à ce qu'elle a vécu, ce qu'elle était tombée, tout ça, elle est sortie d'une séparation, d'une maladie. Et je l'ai accueillie, on l'a accueillie ce jour-là. Et donc, ça fait que le déclenchement de pouvoir entamer le gîte.
6: Il n'y a pas de hasard, en fait.
7: Albine, marcheuse et accompagnatrice sur le chemin.
6: Le chemin vient nous chercher et ne nous lâche pas, en fait. Et donc après, ben même après avoir cheminé, il va encore créer des choses pour nous. Et...
5: Vous dites, c'est le chemin qui vient nous chercher.
6: Vraiment.
5: C'est-à-dire que quand on a l'idée, parce que moi, ça m'a déjà traversé, je peux me dire, tiens, je vais faire un bout du chemin de Saint-Jacques de Compostelle. Pour vous, ce n'est pas moi qui décide, c'est le chemin qui vient m'appeler.
6: Totalement.
5: Ça, c'est hyper religieux et mystique, votre truc.
6: Pas du tout, non.
4: Non, pas spécialement. Vraiment... Ouais. Non, pas spécialement pour moi. Comme on dit, chacun trouve midi à sa porte.
5: Oui,
6: c'est la foi. Et la foi n'est pas forcément religieuse.
7: Mmh. Si après tu deviens toi-même hébergeur, c'est parce que tu n'as pas envie de quitter ce truc-là, tu as envie de continuer.
4: C'est un peu ça, c'est-à-dire retracer la convivialité, tout l'accueil que j'ai eu.
7: Et alors, voilà. Ça veut dire que vous transformez votre maison à ce moment-là? Comment ça
4: pas
7: se passe?
4: Pas spécialement. Mais moi, j'ai la chance que je suis dans une villa et que j'ai le rez-de-chaussée à disposition.
7: Là, et est-ce que c'est payant ou pas?
6: Oui, mais alors, oui.
7: C'est dérisoire.
4: Oui, c'est-à-dire on fait des sommes en s'adaptant aux pèlerins.
6: De toute façon, c'est ça le chemin. C'est vraiment l'idée, je pense, comme tu le disais tout à l'heure, c'est de rendre ce qu'on a reçu. De continuer, en fait, le chemin d'une autre façon.
7: Miguel me dit qu'il y a une grande différence entre randonnée et marcher. Quand je lui demande laquelle, il me répond « il faut le vivre pour le comprendre ».
4: C'est ça.
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8: Je rêvais d'avoir une maison à la campagne. Cette maison, c'est comme si j'y étais née. C'est ma maison de famille.
9: Ma maison s'appelle l'Ostao de la Mar.
10: C'est une maison un peu envoûtante.
11: Eh bien, vous voyez, des livres et trois fenêtres qui me donnent le paysage du pays, comme si c'était trois tableaux.
12: Ils ont vécu ici.
7: Thibaut Gaudry.
13: Ce fut autrefois Montmartre ou Montparnasse. C'est aujourd'hui Saint-Germain-des-Prés, avec ses rendez-vous littéraires, ses silhouettes et ses figures. Avec Juliette Gréco, qui en fut l'enfance et n'y est plus qu'une passante.
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12: Symbole de liberté et de féminité, la jolie môme Juliette Gréco devient à la fin des années 50 la muse de Saint-Germain-des-Prés, avant de devenir une icône de la chanson française à texte. Ce qu'elle n'avait pas prévu, se rêvant plutôt danseuse.
15: Je donne mes textes à Cosma, il aime si tu t'imagines, et l'après-midi même, il en fait la musique. Moi je suis là, maintenant il va me falloir chanter. Et puis tout d'un coup le miracle s'est produit. Pour moi, il y a eu un miracle. Voilà, ça y est, je m'envole, je me mets à chanter. Et depuis, j'ai toujours chanté.
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12: Juliette s'échappe régulièrement de Saint-Germain-des-Prés, fuit le tourbillon de la vie parisienne pour goûter la douceur de vivre du Sud, en virée parfois à Saint-Tropez avec ses copains Boris Vian ou François Sagan. Jusqu'en 1985, où elle est invitée à chanter au festival de Ramatuelle. Et c'est le déclic. C'est là qu'elle veut vivre avec son mari, le musicien Gérard Joannest.
17: Je voulais une maison face à la mer. Je voulais le soleil qui tourne autour de la maison toute la journée, parce que Gérard adore ça. Et je voulais une maison qui me permette de rêver dans le silence.
12: Elle achète un terrain et demande à Serge Meige, l'architecte du théâtre de Verdure, où elle a chanté pendant l'été, de lui concevoir son futur havre de paix qu'elle baptise la Maya. Elle va en penser les moindres détails, comme cette table de jardin construite autour d'un mûrier platane ou la tortue en mosaïque au fond de la piscine.
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12: Juliette, contemplative, aime se ressourcer sur la terrasse, avec vue sur la Méditerranée, et dans son jardin constellé de toutes sortes d'espèces méridionales. Elle développe même une passion pour les orchidées blanches. Elle fait de ce jardin et de sa maison son petit coin de paradis, son refuge. Celui qu'elle n'a jamais eu petite et qu'elle partage avec ses chats, ses chiens, un ménate prénommé Goya et même un bébé panthère. Mais on peut aussi la croiser dans Ramatuelle, au marché ou au café de l'Ormeau. Et puis, femme libre, c'est également une collectionneuse, notamment d'objets érotiques, mais aussi religieux.
19: Déshabillez-moi.
12: Elle était venue, elle aime toujours chanter au festival de Ramatuelle.
17: C'est vrai que ça ressemble un peu à Avignon, quand Avignon a démarré. C'est-à-dire une chose totalement artisanale, faite d'amour, de tendresse et de sueur, de larmes de sang, de larmes de sel, de larmes de miel.

0: C'est dans cette maison, face à sa Méditerranée, le 23 septembre 2020, que la jolie môme quitte la scène.
1: Jolie môme.
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2: Pour Chloé Valette, la musique est une histoire de famille, car c'est avec son papa qu'elle a appris la musique.

0: Originaire de Boulogne-sur-Mer, Chloé est une artiste sensible. La musique et l'écriture lui permettent de lâcher prise. 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
8: Quand j'étais petit, on me disait toujours d'enlever mes lunettes avant de faire le sport. 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Je les ai pas enlevées. 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Il y a eu un ballon qui est arrivé dans ma tête.

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4: Un circuit court à Vals-les-Bains aujourd'hui avec Geoffrey Guillermin, créateur de bijoux uniques et magnifiques, vraiment. Geoffrey a lancé en Ardèche sa marque Gautreau en 2018.
5: J'étais cuisinier, j'ai passé toute ma vingtaine à travailler dans des cuisines, à monter dans les échelons et à voyager, à travailler à l'étranger. Je me suis installé en Écosse, une autre fois en Allemagne, je suis revenu en France. Et je savais qu'au fond de moi, il y avait quelque chose avec les mains, quelque chose à faire. Puis un jour, j'ai commencé à acheter des outils pour sculpter le bois. J'ai vu que j'avais une certaine facilité, enfin que ça me parlait, quoi, et que j'arrivais à faire des choses qui me plaisaient. Et petit à petit, j'ai pris plus de temps à côté de mon travail pour maîtriser un peu cette partie-là. Et puis, quand j'ai découvert, grâce à la résine, on pouvait créer un petit monde à l'intérieur, j'ai commencé à sérieusement penser à créer une marque de bijoux et je me suis lancé comme ça.
4: Et alors ce bois dont parle Geoffrey est vraiment au cœur de chaque création, ce n'est pas un simple décor. Chaque fibre est une empreinte, chaque vénure un relief. Et avec ces bois choisis pour leur caractère, leur histoire et leur singularité, Geoffrey crée différentes collections de pendentifs et de boucles d'oreilles.
5: Donc il y a une collection qui est faite avec ces deux matières exclusivement, donc on n'en voit pas trop. Mais c'est une technique qui est super intéressante parce que ça permet de faire des mélanges de couleurs. Moi, j'utilise pas mal d'essences de bois exotiques, des bois rares, mais aussi des bois locaux comme le buis, l'olivier, le cadre aussi dans le futur. Ça permet d'utiliser pas mal d'essences. Ensuite, on a la possibilité de colorer la résine et garder cette transparence. Moi, c'est ce que j'aime bien. Je veux pouvoir voir le bois à l'intérieur. En lui rajoutant de la couleur à la résine, on peut du coup donner un thème. Et ensuite, une fois qu'on a ces deux matières assemblées, c'est sans limite d'une certaine manière, il y a une collection qui est basée sur cette technique-là. La collection entre ciel et terre, donc il y a plein de sous-collections dans celle-là. Donc la nudiste